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7: Plus de 648 millions de voyages interrégionaux ont été effectués pendant les congés de la fête des Pas de Dragon qui ont eu lieu du 19 au 21 juin dernier, d'après des données officielles publiées lundi. Le transport routier a représenté la plus grande part de ces déplacements avec environ 590 millions de voyages. Les voyages de passagers par chemin de fer ont totalisé près de 50 millions, tandis que le nombre de passagers transportés par voie navigable s'est élevé à 2,7 millions. Les compagnies aériennes ont assuré environ 5,7 millions de trajets de passagers au cours de cette même période. La Chine a enregistré environ 6,7 millions de voyages transfrontaliers au cours des trois jours de vacances de la fête des Pas de Dragon, soit une hausse de 13% par rapport à l'année précédente. Parmi les voyageurs étrangers qui sont entrés en Chine, 266 000 ont été admis dans le cadre de la politique d'exemption de visa du pays, soit une augmentation de 15% par rapport à l'année précédente. En février de cette année, la Chine avait étendu son régime unilatéral d'exemption de visa aux ressortissants de 50 pays. Le marché chinois de la consommation a maintenu sa stabilité pendant les congés de la fête des Pas de Dragon, a annoncé dimanche le ministère du Commerce. Au cours de ces trois jours fériés, la fréquentation et le chiffre d'affaires dans 78 rues piétonnes et quartiers commerciaux clés suivis par le ministère ont augmenté respectivement de 4% et 3,5% en glissement annuel. Après 6 ans d'interruption, la compagnie China Eastern Airlines a repris lundi sa liaison directe entre Shanghai et Stockholm, capitale suédoise, avec l'arrivée en soirée d'un Airbus A330 à l'aéroport de Stockholm-Arlanda. La compagnie aérienne a indiqué que cette liaison serait assurée 3 fois par semaine, les lundis, jeudi et samedi. Suite à l'épidémie d'Ebola, la Chine a offert une assistance humanitaire d'urgence à la République démocratique du Congo RDC et à l'Union africaine par l'envoi des experts médicaux ainsi que des médicaments et du matériel de lutte contre l'épidémie nécessaire d'urgence à la RDC. À ce jour, environ 1000 membres du personnel médical luttent contre Ebola aux côtés des populations africaines, a annoncé lundi le ministère chinois des Affaires étrangères. Un rapport intitulé « Les 10 technologies émergentes majeures en 2026 » a été présenté lors du Forum d'aide de Davos 2026, tenu dernièrement à Dalian dans le nord-est de la Chine. Ce rapport recense les technologies clés les plus susceptibles de façonner l'industrie, les politiques et la société au cours des 5 prochaines années. Ces technologies vont des énergies propres de nouvelle génération à l'IA et aux technologies quantiques, en passant par les matériaux de pointe et la biotechnologie. Lors de la 10e édition de VivaTech, les entreprises chinoises, présentes seules ou en délégation, abordent une nouvelle dimension à cet événement où les applications concrètes de l'IA occupent une place croissante. L'Envision Group a présenté ses parcs industriels zéro carbone, ses centres de calcul énergétique intelligents, ses systèmes de stockage et ses éoliennes pilotées par l'IA. Tencent Cloud a mis l'accent sur une autre préoccupation au cœur des débats européens, la souveraineté numérique. Le groupe a exposé à VivaTech ses offres d'IA, d'infrastructures cloud, de cloud privé et de solutions numériques sectorielles. En marge du salon, Hangzhou Expo Group a également signé un accord de coopération avec Vivatech afin de renforcer les échanges et préparer de futurs partenariats. Dans le cadre de ces efforts plus larges pour faire progresser l'initiative IA+, la Chine a publié un ensemble de lignes directrices visant à promouvoir l'application réglementée et le développement innovant des agents d'IA. Les lignes directrices stipulent que le développement des agents d'IA doit respecter les principes de sécurité et de contrôlabilité, de développement standardisé et ordonné, de croissance axée sur l'innovation et de progrès guidé par les applications. Le document préconise en outre un développement davantage axé sur les applications. Il décrit 19 scénarios d'application typiques dans des domaines tels que la recherche scientifique, le développement industriel, la promotion de la consommation, le bien-être public et la gouvernance sociale. Selon un article de recherche récemment publié dans la revue Cell Research, des chercheurs chinois ont développé une nouvelle technologie de semi-clonage chez le poisson zèbre. Le semi-clonage représente une approche unique pour générer des individus, le poisson zèbre étant un organisme modèle essentiel pour l'étude du développement et des maladies des vertébrés. La première thérapie cellulaire gardée au monde ciblant les tumeurs solides, développée par une société biopharmaceutique basée à Shanghai, a été approuvée en Chine. Ce nouveau traitement, conçu pour le cancer gastrique avancé, offre une option thérapeutique novatrice aux patients atteints de ces tumeurs. Les tumeurs solides qui se développent dans les tissus des organes avec une forme fixe sont particulièrement difficiles à traiter en raison de leur micro-environnement complexe, ce qui les rend plus difficiles à prendre en charge que les hémopathies malignes ou cancers du sang. 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
3: Bienvenue à Cogito. La 7e édition du sommet des multinationales de Tsingtao s'est achevée le 17 juin dernier. Premier grand rendez-vous en Chine dédié à ces acteurs planétaires, l'événement a rassemblé 322 dirigeants issus de 44 pays et régions. À la clé, 57 projets stratégiques signés, dont 20 à capitaux étrangers, représentant un investissement total de 2,56 milliards de dollars. Ce sommet a également été marqué par plusieurs premières, des sessions thématiques inédites consacrées aux véhicules à nouvelle énergie, aux nouveaux modèles de stockage d'énergie et à l'agriculture intelligente. Autant de secteurs de pointe porteurs d'avenir, ainsi qu'une réunion sur l'ouverture accrue des services afin de répondre au plus près aux attentes des entreprises. Alors que l'économie mondiale traverse de profondes mutations, que la révolution technologique et la transformation industrielle s'accélèrent, les multinationales sont en quête de marchés stables, de moteurs d'innovation et d'un environnement commercial de qualité. Ce sommet a répondu précisément à ces aspirations. Le terme « co-création » a été le plus souvent prononcé par les participants. C'est une formule qui souligne l'évolution de relations entre la Chine et les investisseurs étrangers. On en est plus à la simple vente ou production, mais à une dynamique d'innovation partagée et de construction d'écosystèmes communs. Cette année marque le lancement du 15e plan quinquennal chinois. Les multinationales, nombreuses à se positionner comme co-constructrices et partenaires, entendent s'appuyer sur l'immensité du marché chinois, la robustesse de ses chaînes d'approvisionnement et la force de son écosystème ouvert pour optimiser la location des ressources à l'échelle mondiale. Marché en mouvement perpétuel, la Chine offre aux investisseurs étrangers un champ des possibles en constante expansion. Le directeur général d'Alstom Chine, entreprise ferroviaire française, souligne que le 15e plan quinquennal prévoit la modernisation, la rénovation et la maintenance des infrastructures de transport. Une opportunité historique à ne pas manquer, a-t-il indiqué. De son côté, la directrice des affaires publiques de Herbalife Chine insiste sur la soif de qualité des consommateurs chinois et leur forte appétence pour le numérique, un terreau fertile pour une gestion personnalisée de la santé. Par ailleurs, la montée en puissance de l'innovation en Chine donne un nouvel élan à cette co-création. Selon un rapport présenté lors du sommet, le pays dispose désormais du plus grand marché d'applications au monde, de l'écosystème industriel le plus complet et des scénarios d'innovation le plus diversifié. Une attractivité qui se vérifie dans les chiffres. En 2025, les investissements étrangers effectivement utilisés dans la recherche scientifique et les services technologiques ont représenté près d'un cinquième du total, soit 3,8 fois plus qu'en 2018. Le directeur général d'Alstom Chine ajoute que les équipements haut de gamme fabriqués à Taicang, dans la province du Jiangsu, s'intègrent désormais dans les réseaux mondiaux et desservent plus de 160 pays et régions. À plus long terme, la Chine n'a cessé d'élargir ses portes, offrant aux investisseurs étrangers des perspectives d'implantation stable et durable. Entre janvier et avril de cette année, plus de 20 000 nouvelles entreprises à capitaux étrangers ont vu le jour en Chine, soit une hausse de 6,8% sur un an. Pour Denis Depoux, directeur général mondial de Roland Berger, l'ouverture continue de la Chine dans les services, santé, finances, etc., est essentielle. Elle ouvre non seulement de nouvelles voies aux multinationales déjà présentes depuis des décennies, mais renforce aussi leur compétitivité à l'international. Les exemples abondent. L'Américain Revity a investi davantage dans l'innovation en Chine ces trois dernières années que sur les 10 années précédentes. Le Danois Novo Nordisk a grandi son site de production en Guangzhou. Le Français Schneider Electric annonce 2 nouvelles usines en Chine et la modernisation de son centre de R&D à Beijing. Autant de signes que la Chine n'est pas seulement un stabilisateur de l'économie mondiale, mais bien une destination incontournable pour qui veut préparer l'avenir. Porté par la dynamique du 15e plan quinquennal, le mouvement est lancé. Et comme le répètent les acteurs présents en Tsingtao, croire en la Chine, c'est croire en le lendemain. Investir en Chine, c'est investir dans l'avenir.

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2: Bonjour à toutes et à tous, vous êtes sur Radio Chine Internationale. Bienvenue dans cette nouvelle édition musicale, on connaît la chanson. Aujourd'hui, je vous propose d'écouter des chansons interprétées lors d'un show télévisé chinois intitulé Call Me By Fire, dont la première édition a été diffusée en 2021. Cette émission recoupe une trentaine de stars masculines chinoises de différentes époques. Ils ont réalisé plusieurs tournées, soit seuls, soit en équipe. Le public vote pour ses préférés, et à chaque tour, c'est le dernier du classement qui devra quitter la scène. On commence tout de suite par la chanson « Existence ».

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1: Vous êtes sur RCI et vous écoutez l'émission On connaît la chanson. Aujourd'hui, on écoute des chansons présentées lors du show télévisé chinois Call Me By Fire. La deuxième chanson du jour s'appelle Papillon, une chanson hip-hop. C'est parti!

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3: Vous écoutez l'émission « Vangona la chanson » de RCI. Aujourd'hui, je vous propose des chansons présentées lors du show télévisé chinois « Call Me By Fire ». Tout de suite, on écoute deux chansons rock, « La Bataille » et « What's Up, Rock ».

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9: Vous suivez l'émission avant qu'on ait la chanson de RCI. La prochaine chanson s'intitule My Boo.

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2: Vous êtes sur Radio China International et vous écoutez Vous connaissez la chanson. Notre émission d'aujourd'hui vous propose des chansons présentées lors du show télévisé chinois Call Me By Fire. Les deux derniers morceaux sont intitulés Celia the Man et See You Again.Merci de votre fidélité. On se retrouve très vite pour une nouvelle édition. À la prochaine.

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7: Plus de 648 millions de voyages interrégionaux ont été effectués pendant les congés de la fête des Pas de Dragon qui ont eu lieu du 19 au 21 juin dernier, d'après des données officielles publiées lundi. Le transport routier a représenté la plus grande part de ces déplacements avec environ 590 millions de voyages. Les voyages de passagers par chemin de fer ont totalisé près de 50 millions, tandis que le nombre de passagers transportés par voie navigable s'est élevé à 2,7 millions. Les compagnies aériennes ont assuré environ 5,7 millions de trajets de passagers au cours de cette même période. La Chine a enregistré environ 6,7 millions de voyages transfrontaliers au cours des trois jours de vacances de la fête des Pas de Dragon, soit une hausse de 13% par rapport à l'année précédente. Parmi les voyageurs étrangers qui sont entrés en Chine, 266 000 ont été admis dans le cadre de la politique d'exemption de visa du pays, soit une augmentation de 15% par rapport à l'année précédente. En février de cette année, la Chine avait étendu son régime unilatéral d'exemption de visa aux ressortissants de 50 pays. Le marché chinois de la consommation a maintenu sa stabilité pendant les congés de la fête des Pas de Dragon, a annoncé dimanche le ministère du Commerce. Au cours de ces trois jours fériés, la fréquentation et le chiffre d'affaires dans 78 rues piétonnes et quartiers commerciaux clés suivis par le ministère ont augmenté respectivement de 4% et 3,5% en glissement annuel. Après 6 ans d'interruption, la compagnie China Eastern Airlines a repris lundi sa liaison directe entre Shanghai et Stockholm, capitale suédoise, avec l'arrivée en soirée d'un Airbus A330 à l'aéroport de Stockholm-Arlanda. La compagnie aérienne a indiqué que cette liaison serait assurée 3 fois par semaine, les lundis, jeudis et samedis. Suite à l'épidémie d'Ebola, la Chine a offert une assistance humanitaire d'urgence à la République démocratique du Congo RDC et à l'Union africaine par l'envoi des experts médicaux ainsi que des médicaments et du matériel de lutte contre l'épidémie nécessaire d'urgence à la RDC. À ce jour, environ 1000 membres du personnel médical luttent contre Ebola aux côtés des populations africaines, a annoncé lundi le ministère chinois des Affaires étrangères. Un rapport intitulé « Les 10 technologies émergentes majeures en 2026 » a été présenté lors du Forum DD de Davos 2026, tenu dernièrement à Dalian dans le nord-est de la Chine. Ce rapport recense les technologies clés les plus susceptibles de façonner l'industrie, les politiques et la société au cours des 5 prochaines années.

0: années. Ces technologies vont des énergies propres de nouvelle génération à l'IA et aux technologies quantiques, en passant par les matériaux de pointe et la biotechnologie. Lors de la 10e édition de VivaTech, les entreprises chinoises, présentes seules ou en délégation, abordent une nouvelle dimension à cet événement où les applications concrètes de l'IA occupent une place croissante. L'Envision Group a présenté ses parcs industriels zéro carbone, ses centres de calcul énergétique intelligents, ses systèmes de stockage et ses éoliennes pilotées par l'IA. Tencent Cloud a mis l'accent sur une autre préoccupation au cœur des débats européens, la souveraineté numérique. Le groupe a exposé à VivaTech ses offres d'IA, d'infrastructures cloud, de cloud privé et de solutions numériques sectorielles. En marge du salon, Hangzhou Expo Group a également signé un accord de coopération avec VivaTech afin de renforcer les échanges et préparer de futurs partenariats. Dans le cadre de ces efforts plus larges pour faire progresser l'initiative IA+, la Chine a publié un ensemble de lignes directrices visant à promouvoir l'application réglementée et le développement innovant des agents d'IA. Les lignes directrices stipulent que le développement des agents d'IA doit respecter les principes de sécurité et de contrôlabilité, de développement standardisé et ordonné, de croissance axée sur l'innovation et de progrès guidé par les applications. Le document préconise en outre un développement davantage axé sur les applications. Il décrit 19 scénarios d'application typiques dans des domaines tels que la recherche scientifique, le développement industriel, la promotion de la consommation, le bien-être public et la gouvernance sociale. Selon un article de recherche récemment publié dans la revue Cell Research, des chercheurs chinois ont développé une nouvelle technologie de semi-clonage chez le poisson zèbre. Le semi-clonage représente une approche unique pour générer des individus, le poisson zèbre étant un organisme modèle essentiel pour l'étude du développement et des maladies des vertébrés. La première thérapie cellulaire gardée au monde ciblant les tumeurs solides, développée par une société biopharmaceutique basée à Shanghai, a été approuvée en Chine. Ce nouveau traitement, conçu pour le cancer gastrique avancé, offre une option thérapeutique novatrice aux patients atteints de ces tumeurs. Les tumeurs solides qui se développent dans les tissus des organes avec une forme fixe sont particulièrement difficiles à traiter en raison de leur micro-environnement complexe, ce qui les rend plus difficiles à prendre en charge que les hémopathies malignes ou cancers du sang. 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
7: Bienvenue à Cogito. La 7e édition du sommet des multinationales de Qingdao s'est achevée le 17 juin dernier. Premier grand rendez-vous en Chine dédié à ces acteurs planétaires, l'événement a rassemblé 322 dirigeants issus de 44 pays et régions. À la clé, 57 projets stratégiques signés, dont 20 à capitaux étrangers, représentant un investissement total de 2,56 milliards de dollars. Ce sommet a également été marqué par plusieurs premières, des sessions thématiques inédites consacrées aux véhicules à nouvelle énergie, aux nouveaux modèles de stockage d'énergie et à l'agriculture intelligente. Autant de secteurs de pointe porteurs d'avenir.

ainsi qu'une réunion sur l'ouverture accrue des services afin de répondre au plus près aux attentes des entreprises. Alors que l'économie mondiale traverse de profondes mutations, que la révolution technologique et la transformation industrielle s'accélèrent, les multinationales sont en quête de marchés stables, de moteurs d'innovation et d'un environnement commercial de qualité. Ce sommet a répondu précisément à ces aspirations. Le terme « co-création » a été le plus souvent prononcé par les participants. C'est une formule qui souligne l'évolution de relations entre la Chine et les investisseurs étrangers. On en est plus à la simple vente ou production, mais à une dynamique d'innovation partagée et de construction d'écosystèmes communs. Cette année marque le lancement du 15e plan quinquennal chinois. Les multinationales, nombreuses à se positionner comme co-constructrices et partenaires, entendent s'appuyer sur l'immensité du marché chinois, la robustesse de ses chaînes d'approvisionnement et la force de son écosystème ouvert pour optimiser la location des ressources à l'échelle mondiale. Marché en mouvement perpétuel, la Chine offre aux investisseurs étrangers un champ de possibles en constante expansion. Le directeur général d'Alstom Chine, entreprise ferroviaire française, souligne que le 15e plan quinquennal prévoit la modernisation, la rénovation et la maintenance des infrastructures de transport. Une opportunité historique à ne pas manquer, a-t-il indiqué. De son côté, la directrice des affaires publiques de Herbalife Chine insiste sur la soif de qualité des consommateurs chinois et leur forte appétence pour le numérique, un terreau fertile pour une gestion personnalisée de la santé. Par ailleurs, la montée en puissance de l'innovation en Chine donne un nouvel élan à cette co-création. Selon un rapport présenté lors du sommet, les pays disposent désormais du plus grand marché d'applications au monde, de l'écosystème industriel le plus complet et des scénarios d'innovation le plus diversifiés. Une attractivité qui se vérifie dans les chiffres. En 2025, les investissements étrangers effectivement utilisés dans la recherche scientifique et les services technologiques ont représenté près d'un cinquième du total, soit 3,8 fois plus qu'en 2018. Le directeur général d'Alstom Chine ajoute que les équipements haut de gamme fabriqués à Taishan, dans la province du Jiangsu, s'intègrent désormais dans les réseaux mondiaux et desservent plus de 160 pays et régions. À plus long terme, la Chine n'a cessé d'élargir ses portes, offrant aux investisseurs étrangers des perspectives d'implantation stable et durable. Entre janvier et avril de cette année, plus de 20 000 nouvelles entreprises à capitaux étrangers ont vu le jour en Chine, soit une hausse de 6,8% sur un an. Pour Denis Despoux, directeur général mondial de Roland Berger, l'ouverture continue de la Chine dans les services, santé, finances, etc. est essentielle. Elle ouvre non seulement de nouvelles voies aux multinationales déjà présentes depuis des décennies, mais renforce aussi leur compétitivité à l'international. Les exemples abondent. L'Américain Revity a investi davantage dans l'innovation en Chine ces trois dernières années que sur les 10 années précédentes. Le Danois Novo Nordisk a grandi son site de production en Guangzhou. Le Français Schneider Electric annonce 2 nouvelles usines en Chine et la modernisation de son centre de R&D à Beijing. Autant de signes que la Chine n'est pas seulement un stabilisateur de l'économie mondiale, mais bien une destination incontournable pour qui veut préparer l'avenir. Porté par la dynamique du 15e plan quinquennal, le mouvement est lancé. Et comme le répètent les acteurs présents en Tsingtao, croire en la Chine, c'est croire en le lendemain. Investir en Chine, c'est investir dans l'avenir.

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Bonjour et bienvenue dans cette nouvelle édition de Classeco. Les thèmes de la relocalisation et de la réindustrialisation ont refait surface en France durant la crise sanitaire. Par ailleurs, on constate un intérêt de plus en plus prononcé pour la consommation en circuit court, bénéfique pour la protection de la planète et le Made in France, plébiscité par les Français. Mais la France a-t-elle les moyens de retrouver une partie de sa souveraineté économique? Et quelles seraient les conséquences du retour de la production industrielle sur le territoire? Dans cette édition, Madame Jade Charles va discuter de ces questions avec les invités. Allez, installez-vous confortablement, on décolle en Classeco.

0: Bonjour à tous et bienvenue dans ce nouveau numéro de Pour tout vous dire. Les thèmes de la relocalisation et de la réindustrialisation ont refait surface en France durant la crise sanitaire. Par ailleurs, on constate un intérêt de plus en plus prononcé pour la consommation en circuit court, bénéfique pour la protection de la planète, et le Made in France, plébiscité par les Français. Mais la France a-t-elle les moyens de retrouver une partie de sa souveraineté économique? Et quelles seraient les conséquences du retour de la production industrielle sur le territoire? Ce sera le thème de cette émission. Nous en parlerons avec deux spécialistes du sujet et avant cela, nous nous rendrons au salon du Made in France, événement incontournable cette année alors que les enjeux de la relocalisation s'invitent dans la campagne présidentielle. Et en deuxième partie, nous nous intéresserons à l'engouement pour le Guochao ou le renouveau du Made in China en Chine avec Fan Zhen. Bonjour, Charles Huette et Régis Portalaise, et merci d'avoir accepté notre invitation aujourd'hui. Je vous présente tout de suite à nos téléspectateurs. Régis Portalaise, vous êtes ingénieur en informatique et un ancien élève de l'école polytechnique. Vous avez cofondé en 2019 l'association X Alternative, qui regroupe majoritairement des élèves et des anciens élèves de l'école polytechnique qui souhaitent s'engager pour l'intérêt général. Et vous, Charles Huette, vous êtes cofondateur de la carte française, une carte cadeau qui favorise les achats de produits made in France. Vous avez également cofondé la FIMIF, la Fédération indépendante du Made in France, qui est la seule fédération de consommateurs engagée dans la promotion et le développement du Made in France. Alors, avec plus de 800 exposants et 100 000 visiteurs attendus, la 9e édition du Salon du Made in France a créé l'événement cet automne à Paris, et pas seulement pour les produits qui étaient présentés. À 5 mois de la présidentielle, le thème de la réindustrialisation fait des émules chez les prétendants à l'Élysée de toutes obédiences qui se sont succédés au Salon pour partager leur vision en la matière. Nous nous sommes rendus sur place.
1: Le Made in France s'expose le temps d'un salon à Paris. Des grands classiques, emblématiques de la tradition française, comme la marinière ou les ustensiles de cuisine, des produits régionaux, et bien sûr, le vin, comme celui-ci, produit en région parisienne.
2: L'idée, c'est de participer à la renaissance du vignoble francilien. On produit du vin naturel, donc avec des raisins bio et sans ajout de levure, d'enzymes ou tout ce qu'on met dans le vin, que du raisin. À Courbevoie, avec des raisins qu'on va chercher en Loire et en Alsace, qu'on vendange à la main et qu'on ramène sur place à Courbevoie et qu'on vinifie à Courbevoie.
1: Des propositions plus originales aussi, comme cet aquarium potager, le Nénufarm, un écosystème complet où les plantes filtrent naturellement l'eau des poissons. Cette marque de linge de maison haut de gamme a été fondée en 1847. Ses produits, essentiellement en lin, s'exporte aujourd'hui dans 60 pays. Un succès qui se fonde sur l'amour du beau des consommateurs.
3: C'est une question de gens qui apprécient, qui sont esthètes, qui aiment le beau, qui aiment l'art de vivre. Qu'ils soient chinois ou français, on partage ce goût pour les belles choses, tout simplement. Et des belles choses qui durent.
1: Cette année, le salon prend une tournure résolument politique. Inauguré par des membres du gouvernement, il a vu défiler presque tous les prétendants à l'élection présidentielle de 2022, désireux de se faire entendre sur un thème qui fait consensus. Arnaud Montebourg, à la fois candidat et exposant, en tête, venu dédicacer son miel bleu-blanc-ruche au premier jour du salon.
4: L'industrie française, c'est la colonne vertébrale de notre économie. C'est là où sont réalisées l'essentiel des exportations, l'essentiel des innovations. Et c'est un secteur d'activité qui crée de l'emploi. Et donc, nous avons intérêt à soutenir l'industrie. Aujourd'hui, l'industrie est repartie très fort parce que l'économie mondiale est repartie.
1: Après 3 décennies de désindustrialisation, la crise du Covid-19 aura marqué un retour sans précédent de l'industrie dans les préoccupations des pouvoirs publics. En attendant le retour d'une véritable politique industrielle, le Made in France aura toujours le mérite de faire rêver le monde entier.
0: Alors, on a vu dans ce reportage l'intérêt suscité aujourd'hui par le Made in France et les relocalisations dont les politiques s'emparent dans la campagne présidentielle qui commence. Avant de s'intéresser à cette tendance, j'aurais voulu qu'on revienne sur l'origine de la désindustrialisation en France. Pourriez-vous nous en rappeler les principales raisons, Régis ?
5: Bien sûr, alors ce sera un point de vue... personnel et pas que, notre groupe a un peu travaillé sur le sujet et a produit un document d'une quarantaine de pages sur la question. Ce qui ressort en particulier, c'est la financiarisation de l'actionnariat et la transformation du capitalisme français d'un capitalisme, on va dire, familial, comme il existe encore en Italie ou en Espagne ou en Allemagne, en un capitalisme entièrement financier, où donc les intérêts ne sont plus, les mêmes. L'argent peut se déplacer à volonté. Et ce que va chercher l'actionnariat, c'est plus forcément la perpétuation d'un savoir-faire, d'un groupe, d'un capital immatériel, mais c'est du retour sur investissement. Et le retour sur investissement, on va le chercher là où il existe. Donc c'est ce qui s'est traduit depuis les années 80 par des délocalisations en masse. En quelque sorte, industriel et pensé intelligemment. Je pense à Serge Tchuruk qui parlait du Fabless, où on va faire de l'industrie sans usine. Donc on a évacué les usines pour se concentrer sur la valeur ajoutée. Et finalement, aujourd'hui, on n'a plus d'usine et on commence à perdre la valeur ajoutée.
0: D'accord. On a voulu faire de l'industrie sans usine.
5: Exactement.
0: Et maintenant, on a besoin de ces usines.
5: Voilà. Et alors, je rajouterais quand même qu'à mon avis, il y a une sorte de trahison des élites qui ont engrainé dans ce mouvement à corps perdu. Donc, potentiellement, et là, c'est un point de vue vraiment personnel, on va dire que les grandes usines, comme il y avait, parce que les années 40 jusqu'aux années 60, 70, il y avait quand même de très grands mouvements sociaux. Je me suis dans les usines Renault, par exemple. Supprimer les usines, c'est supprimer les mouvements sociaux aussi. C'est un côté pratique.
0: Ouais. Et des élites qui, aujourd'hui, revendiquent donc cet intérêt pour la réindustrialisation de la France. Alors, vous avez envie de réagir, je crois, Charles Huet.
6: Non, il y a de multiples raisons à la désindustrialisation. D'abord, elle a touché tous les pays d'Occident, mais effectivement, elle a touché plus gravement la France que tous les autres pays occidentaux. Si on est passé à cette fin du capitalisme familial, c'est pas tout à fait indifférent non plus au contexte fiscal et réglementaire français. Les impôts sur les successions et les impôts sur la fortune ont aussi largement participé à défamiliariser ces entreprises-là, et donc à les mettre en main de groupes financiers moins attachés à leur territoire. Aujourd'hui, les entreprises du Salon du Made in France sont très souvent des entreprises familiales qui ont un attachement au long terme à leur territoire, à leurs salariés, à leurs équipes, à leur savoir-faire. Et le consommateur n'est pas non plus, le client français n'est pas non plus à sa part de responsabilité. Malheureusement, les Français s'appauvrissent depuis quelques décennies l'État leur laisse peu d'argent, donc oui, ils choisissent le low cost et donc ils ont encouragé et accéléré cette délocalisation en préférant des produits low cost et fast fashion en particulier.
0: Il y a aussi une part de responsabilité du consommateur dans ça.
5: C'est quelque chose que je ne dirais pas, mais non, les responsabilités sont structurelles quand même. Le consommateur, si on lui propose des objets moins chers, il va prendre les moins chers. On n'a qu'à pas lui proposer des objets moins chers.
6: Mais je ne suis pas sûr que mes chaussures soient plus chères que des Nike. Et je suis même sûr qu'elles sont moins chères. Mais du coup, à un moment donné, je vote avec ma carte bleue. Et j'ai aussi le choix. Après, il n'est pas question de les culpabiliser. Il est question de pas systématiquement. En tout cas, on a c'est multifactoriel. Et on a même, nous, consommateurs, une part... pas intégrale, mais une part de la solution. Et on peut ne pas oublier notre casquette de citoyen quand on a notre casquette de consommateur.
0: En tout cas, ce phénomène n'est pas un phénomène récent. Ça fait plusieurs décennies qu'il s'est entamé. Et on semble redécouvrir aujourd'hui, depuis notamment la crise sanitaire, que la France ne produit presque plus rien sur son territoire. Pourtant... on sait qu'on est dans une économie globalisée où les chaînes de valeur sont dispersées sur l'ensemble de la planète et que tous les pays sont interdépendants. D'après vous, qu'est-ce qui explique le déclenchement d'une prise de conscience en France à ce sujet ?
6: On vient de connaître une décennie de sensibilisation culturelle et médiatique et politique au sujet du Made in France et de son importance. Maintenant, effectivement, pendant 10 ans, on en parlait. Depuis la crise du Covid, on a vu qu'on a une étape de passage à l'acte un peu plus concret et qui a eu des effets sur la fin de la désindustrialisation, et on a connu un solde positif de création d'usines pour la première fois depuis 20 ans juste avant le Covid. Et la crise du Covid a montré aux yeux de tous les Français notre grande nudité industrielle, voilà. Même sur des produits prétendument à valeur ajoutée faible, qui auraient pu imaginer la criticité stratégique d'un rectangle de tissu et de 2 élastiques, les masques. Ça semble comme ça, sans grande valeur ajoutée. En vérité, c'est stratégique, comme en réalité tous les produits peuvent être stratégiques, puisqu'on ne peut pas savoir de quoi l'avenir sera fait. Il faut, par prudence élémentaire, maintenir un tissu industriel en France.
0: Et puis la question du prix des produits, justement, vous en avez un peu parlé tout à l'heure. Est-ce que les Français pourront acheter les produits Made in France qui, certainement, auront un coût plus important que ce qu'on peut trouver aujourd'hui, qui est importé de tous les coins de la planète à des prix souvent défiant toute concurrence?
6: C'est effectivement ce sujet de l'image-prix du Made in France, c'est ce qu'on a voulu nous adresser avec notre carte cadeau pour inviter les représentants du personnel à offrir le coup de pouce budgétaire à leurs collègues à Noël pour passer des paroles aux actes. Ceci étant, le Made in France n'est pas toujours plus cher. Dans l'agroalimentaire et la cosmétique en particulier, on a une profondeur d'offre telle qu'on est présent sur tous les niveaux de gamme. Un tiers des marques de distributeurs alimentaires dans la grande distribution du Made in France, donc c'est les premiers prix. Dop, le shampoing le moins cher du marché, fabriqué à Rambouillet. Les briquets Bic sont en partie fabriqués en Bretagne, à Redon. Et la cosmétique Made in France est tout à fait compétitive.
0: Mais est-ce que ce ne sont pas des exceptions? Est-ce qu'on pourrait véritablement envisager que les Français achètent du Made in France à grande échelle?
6: Pour passer à l'échelle, effectivement, il y a un sujet financier essentiel. De rendre plus compétitifs nos producteurs en réduisant leurs impôts de production en particulier, et de travailler contre la paupérisation des Français aussi en augmentant les salaires, en réduisant aussi les impôts. Le Made in France, c'est la manière la plus sensible pour un consommateur, un particulier, de ressentir le poids du contexte fiscal qui pèse sur les produits et sur les fabricants.
0: Vous n'êtes pas tout à fait d'accord sur ce point.
5: Pas du tout. Il y a un coût qui n'est jamais évoqué, c'est le coût du capital. En France, le coût du capital est très gros. Les dividendes augmentent, les investissements reculent. Quand on regarde, par exemple, la production de voitures, le coût salarial est marginal, je ne sais plus exactement ce que c'est. Par contre, le coût de la publicité, c'est 20%. Si on veut produire pour moins cher, on peut peut-être enlever ce coût publicitaire. On peut peut-être enlever une grande partie de la rémunération actionnariale, qui d'ailleurs repart dans des fonds d'investissement étrangers, qui vont être des fonds de pension américains, des fonds de pension

0: exactement en tête, mais sur territoriaux, c'est pour les PME, c'est ridiculement faible. Hein. C'est pas ça qui grève la compétitivité.
1: C'est 70 milliards quand même au global sur l'économie. Et puis je suis d'accord sur les coûts publicitaires. D'ailleurs, on voit que le circuit court 1083, plein de jeunes marques s'en sortent sans passer par distribution et publicité. Le problème du passage à l'échelle, c'est que le Kidam ne connaît pas les marques de chaussures fabriquées en France. Les comités d'entreprise ne connaissent pas les marques fabriquées en France parce que justement, elles n'ont pas d'égérie internationale, elles ne sont pas distribuées dans tous les centres-villes. C'est distribution et marketing, effectivement, qui sont aussi responsables de la désindustrialisation. Mais en tout cas, sur ce qui est dans la main du politique, il y a ce sujet réglementaire et fiscal, assurément, où on a les records mondiaux. Et il me semble-t-il, on a également, corrélairement, le record mondial de désindustrialisation. Donc il y a peut-être des questions à se poser comme là-dessus aussi.
2: Du point de vue du pays, de la France, on voit qu'il y a une volonté d'indépendance. Hein, elle est prônée notamment par les dirigeants politiques dont on a parlé un peu tout à l'heure. Dans cette vision de la réindustrialisation, est-ce qu'il n'y aurait pas intérêt à faire des choix stratégiques dans les types de produits que l'on pourrait avoir à produire sur le territoire français ?
1: Moi, pourquoi pas? Je pense qu'il y a des industries lourdes, des industries stratégiques d'un point de vue souveraineté, évidemment, sur lesquelles l'État doit avoir un droit de regard, sur la rachat en particulier. Après, moi, je pense qu'il faut investir tous azimuts parce que la planification, c'est très compliqué. Est-ce que demain, enfin, l'anticipation de la criticité d'un masque, c'était impossible à prévoir? Est-ce que demain, ma chaussette qui semble vraiment très bas de gamme et pas à la hauteur de la valeur ajoutée française occidentale, et demain, avec une chaussette connectée, c'est peut-être ma chaussette qui sera mon médecin, qui sera peut-être mon coach sportif? Je pense qu'il faut mettre le terreau en place entrepreneurial, industriel et recherche pour investir tous azimuts. Et on verra si c'est pertinent ou si c'est pas pertinent et si ça gagne sur le marché mondial ou pas.
2: Peut-être avec une planification aussi. C'est peut-être ça aussi qui a causé la désindustrialisation de la France.
1: Moi, je pense qu'il faut. C'est surtout mettre en place le terreau le plus propice à l'investissement, à la recherche et à l'entrepreneuriat. Et laissons faire les ingénieurs et les entrepreneurs.
2: Vous voulez réagir?
0: Oui, je ne suis pas d'accord non plus. Moi, je n'ai pas foi dans le marché. On laisse faire le marché depuis 40 ans et ça ne marche pas.
1: Avec une économie surfiscalisée dans un marché ouvert, c'est sûr qu'on met des boulets plus importants à nos consommateurs et à nos producteurs.
2: On a deux visions du monde.
0: Donc moi, j'ai une vision planificatrice, au moins sur le sujet stratégique. Il y a des choses qui sont très importantes. Et c'est pas, le marché ne va pas révolutionner tout ça demain matin. Il faut de l'énergie, il faut de la santé, il faut des transports. Il y a des choses, on ne pourra pas passer au travers. Donc l'énergie, ça se planifie, c'est des projets sur 30 ans. Ça demande des investissements très lourds. Quoi qu'on veuille faire d'ailleurs, que ce soit du nucléaire ou pas du nucléaire, ça demande des dizaines de milliards. Il y a des... Pareil sur la santé, c'est des investissements très longs, formation de gens qui durent... Former un médecin, ça prend 12 ans... Voilà, et puis il y a pareil pour les transports, où là on est bien sur les transports, mais pareil, et on a l'impression qu'on ne fait pas ça du tout. On a quand même vendu Alstom, quoi, enfin c'est complètement absurde. Mm-hmm. Ça, c'est le genre de choses qu'il ne fallait pas faire. Maintenant, on parle de le racheter. Est-ce que c'est parce que c'est une période électorale ou est-ce que ça va vraiment se faire? Et si on le fait, est-ce qu'on va vraiment en faire quelque chose?
2: Surtout General Electric qui veut le vendre.
0: General Electric, voilà, ils sont empêtrés dans des mauvaises affaires. Donc moi, j'ai une vision planificatrice, au moins sur les choses stratégiques. La Chine planifie, elle planifie bien. Et d'ailleurs, elle s'est inspirée de notre planification des années 50, 60, 70. Donc c'est des empilements sur 5 ans et puis une vision à très long terme qui peut ensuite évoluer au fur et à mesure que les plans s'empilent. Moi je pense que c'est ce qu'il faut faire, sur l'énergie c'est ce qu'il faut faire, il ne faut pas avoir un plan de 3 milliards par an, machin. Il faut quelque chose, où c'est qu'on veut être en 2050, combien de milliards il nous faut, on les met, on monte les filières et ensuite on fait de la planification.
2: Je voudrais parler aussi de l'emploi maintenant. On associe souvent la création d'entreprises, d'industries avec le retour de l'emploi, qui est un gros problème en France, qui est touché très durement par le chômage. Mais relocaliser ne signifie pas nécessairement créer des emplois en grande quantité dans des usines qui aujourd'hui sont extrêmement robotisées. Qu'est-ce que vous en pensez, Charles ?
1: Effectivement, les usines relocalisées sont plus petites et plus automatisées, et tant mieux. En réalité, on voit qu'il n'y a pas de corrélation entre la robotisation et le chômage. Au contraire, les pays les plus robotisés sont ceux qui connaissent le moins de chômage. Un produit médical

0: Une France génère au global, en direct et indirect, 10 fois plus d'emplois. Donc c'est mécanique et la robotisation ne va pas du tout à l'encontre de ça. Au contraire, elle rend elle permet de dépasser le sujet fiscal. Elle permet de rendre plus compétitifs les produits made in France. Donc ce n'est pas du tout antinomique, robotisation et emploi.
1: Alors, on a vu que cette tendance qui a cours aujourd'hui en France et qui est vraiment au cœur des débats, elle se déroule de la même façon dans différents pays, notamment chez des voisins européens ou même plus loin, aux États-Unis. On s'intéresse au Made in Italia, au Made in America, etc. Derrière ce goût prononcé pour des produits de qualité, parce que c'est souvent ça qui est mis en avant, est-ce qu'il n'y a pas aussi un enjeu de souveraineté économique et puis une tendance au repli sur soi, au protectionnisme même, Régis Portalès?
2: Oui, il y a une question d'indépendance, effectivement. On va prendre par exemple un sujet que je connais bien, qui c'est les composants, processeurs et composants. Il y a une pénurie puisque les grands fournisseurs n'arrivent plus à livrer suffisamment pour répondre à la hausse de la demande. Donc, que font les Américains? Ils investissent, je crois, c'est 50 milliards, plus 20 ou 30 qui viennent de chez Intel. Donc, ils reconstruisent des usines de semi-conducteurs chez eux pour produire des processeurs. Que font les Sud-Coréens? C'est pareil. Samsung, donc Corée du Sud, Samsung, c'est à peu près la même chose, met 180 milliards sur 4 ans dans le domaine. Parce que, effectivement, c'est critique. Si on n'a plus ce genre si on n'a pas accès ni par l'importation, ni par la production locale de ce genre de choses, il y a beaucoup de choses qui se passent très mal. Je pense par exemple aux usines de voitures qui doivent s'arrêter parce qu'elles peuvent plus, elles n'ont plus assez de composants pour produire les véhicules. Donc on peut faire deux choix, soit on n'en a plus, et dans ce cas-là, on fait des voitures avec cadran à aiguille, moi ça me va très bien, soit il faut sécuriser les approvisionnements. Et sécuriser les approvisionnements, c'est soit faire des partenariats avec l'étranger, mais on voit ce que ça peut donner dans un contexte de crise des chaînes d'approvisionnement, soit on relocalise ce qu'on peut, pour qu'au moins, en cas de catastrophe, on ait de quoi produire un petit peu chez soi. Je pense que c'est le raisonnement que font beaucoup de pays.
1: Mmh. Vous voulez conclure ?
0: Mais en fait, le Made in France n'est qu'un rattrapage. Tous les pays du monde, tous les consommateurs du monde, en vérité, sont bien plus patriotes depuis bien plus longtemps que nous, de manière beaucoup plus forte et beaucoup plus ancrée dans leur quotidien, dans leur manière d'être culturelle, leur manière de consommer. Et du coup, ce n'est pas un repli sur soi. Les AMAP, ou la ruche qui dit oui, le circuit court, ça n'a pas vocation péjorative. C'est juste soutenir, vouloir donner du travail et rendre prospères ses voisins. Et c'est un souci de proximité, de solidarité locale, de bon sens, bien compris par tous. Et le Made in France ne fait que rattraper un complexe vis-à-vis de cette solidarité nationale que beaucoup de Français ont eu et qui évolue heureusement.
1: Eh bien, on va continuer à parler de ce sujet, mais avec un petit coup d'œil du côté de la Chine, avec Fan Jun qui va nous rejoindre. Bonjour Fan Jun et merci d'être avec nous aujourd'hui. Vous êtes cofondatrice et directrice associée de Bonjour Brand, un événement annuel qui relie des marques chinoises avec des designers français et internationaux pour favoriser les rencontres et les collaborations.
3: Tout à fait.
1: Alors, vous travaillez sur les échanges entre ces marques depuis plusieurs années et vous êtes donc à l'affût des tendances en la matière. Est-ce que vous pourriez nous parler, pour commencer, de l'engouement pour le Made in France en Chine ?
3: Alors, le Made in France est très apprécié en Chine, comme vous pouvez imaginer, parce que depuis longtemps, le Made in France, ça signifie la bonne qualité, le French touch qui a toujours été sexy. Et nous, vu que la Chine, depuis la réouverture dans les années 80, on a commencé à gagner de l'argent, mais sur place, on n'a pas beaucoup de bonnes marques à consommer. Donc, du coup, on commence à consommer des marques étrangères. Et donc, du coup, les marques françaises sont rentrées dans nos yeux. Et puis, on commence à vider les stocks dans le monde entier.
1: Ça doit vous faire plaisir, Charluette.
3: Louis Vuitton, Chanel et tout ça. Donc, du coup, c'est devenu plus en plus fort, l'ambiance, en fait, la force de la marque française. Donc, du coup, le Made in France est devenu un mot très, très connu en Chine. Et puis, nous, on aime bien tellement. Et puis, voilà.
1: La Chine, de son côté, elle n'a pas besoin de relocaliser sa production. Mais elle connaît, elle aussi, une évolution avec une tendance pour la recherche de produits haut de gamme.

0: Justement, est-ce que vous pourriez nous parler de ces marques chinoises qui séduisent aujourd'hui les consommateurs chinois et qui éventuellement commencent aussi à se faire un nom à l'international?
1: Oui, dans ma tête, je pense tout de suite à Huawei, à Xiaomi, à Oppo, Vivo.
0: C'est plutôt l'électronique alors.
1: Exactement, parce que Shenzhen était la ville la plus ouverte depuis les années 80. Donc du coup, c'est
0: Shenzhen
1: là en fait,
0: qui est la ville de l'électronique.
1: Tout à fait. Donc du coup, il a bénéficié beaucoup d'avantages en fait du gouvernement pour le développement de technologie.
0: Ouais.
1: Donc c'est là en fait on a fait le premier nom pour les marques chinoises parce qu'à l'époque les marques chinoises n'existaient pas. On était seulement des fabricants chinois, des usines chinoises. Et depuis, on a des marques chinoises dans la mode qui sont commencées à mettre leur nom, par exemple Li-Ning et par exemple Guopei. Mmh. C'est une marque de haute couture chinoise. Et Li-Ning, c'est le streetwear qui a fait son nom aussi, qui est beaucoup dans la tendance de mettre en avant la culture chinoise et l'esthétique moderne.
0: Alors, il y a une autre tendance qui est, je crois, très forte aujourd'hui. Elle concerne essentiellement, je pense, des jeunes. Ça s'appelle Guochao. Vous allez nous expliquer précisément ce que ça veut dire et en quoi ça consiste.
1: Alors, Guochao, pour expliquer, Guo, ça veut dire pays, Chao, ça veut dire vague. Donc, si on traduit littéralement, c'est la vague nationale. Donc, Guochao était, je pense que si je ne me trompe pas, apporté par Tmall d'Alibaba, qui a fait une
0: C'est-à-dire le site de e-commerce
1: d'Alibaba, et qui a fait une mission avec Li-Ning, comme on peut voir sur l'écran. Je pense que c'est en 2018, ils ont fait la fashion show à New York. Ils ont fait une collection de sportswear, mais avec des broderies chinoises. Donc du coup, ça a fait un gros buzz sur les réseaux sociaux chinois. Les jeunes ont tellement aimé. Pour vous dire, Li-Ning, quand j'étais petite, je refusais porter Li-Ning. Je préférais des Nike, des Adidas, parce que c'est beaucoup plus cool.
0: C'était ringard.
1: Exactement. Mmh. Li-Ning, c'était une marque chinoise. Moi, je n'aime pas les marques chinoises. Je veux être internationale.
0: Ouais.
1: Mais maintenant, les jeunes, ça a complètement changé. On veut porter Li-Ning parce que ça montre notre sang et ça montre notre fierté. Aussi parce qu'eux, ils ont tous nés dans la Chine où l'économie est bien, tout est bien, tout le monde est plus ou moins content. Donc, du coup, on préfère border notre propre marque.
0: Mm-hmm.
1: Donc, Guochao, c'était, je dirais, le vrai début, c'était ça.
0: Et puis, ça a donné lieu à la création de marques de bonne qualité, des marques qui sont aujourd'hui appréciées par les consommateurs chinois.
1: Oui, tout à fait. Parce que, je dirais, souvent, on pense que « made in China », ça veut dire mauvaise qualité, mauvais design, quasiment pas de design. Mais en fait, maintenant, « made in China », Li-Ning a toujours une bonne qualité, en fait. C'est juste, nous, on refusait de le voir. Et donc, maintenant,
0: l'image qui était pas bien,
1: en fait, c'est le marketing. On n'est pas bon en storytelling. C'est pour ça que les Français, vous êtes très forts là-dessus parce que vous êtes très bons en storytelling. Vous allez rendre l'histoire de Hermès tellement attractive. Mais nous, on peut très bien fabriquer ce genre de sac d'Hermès, en fait, même la meilleure qualité. Mais on n'arrive pas à raconter une telle histoire.
0: Mm-hmm.
1: Donc, en fait, les marques chinoises ont commencé à renforcer là-dessus, de garder la bonne qualité, de rajouter des touches avec des touches chinoises, la culture traditionnelle, pour que les jeunes puissent apprécier plus.
0: C'est un petit peu la même chose ici en France avec ce que disait Fan Jun à l'instant, il y a 10 ans. Est-ce qu'on avait autant envie de porter du Made in France, par exemple?
2: Il y avait aussi un sujet, effectivement, de ringardise. Il était plus cool de porter des marques américaines. Finalement, on revient à du bon sens, à de la transparence, effectivement, à de la fierté nationale aussi. C'est aussi effectivement le sens du Made in France, et puis il y a de la qualité des produits plus durables, parce que au final ces marques américaines étaient fonctionnaient un peu partout dans le monde et n'étaient pas forcément de grande qualité alors qu'elles étaient chères, et aujourd'hui on a chaque nation qui peut raconter son histoire, son savoir-faire, et proposer à son consommateur de la fierté locale, toute logique, quoi.
0: Pour conclure, peut-être, puisque vous travaillez justement à faire rayonner ces marques chinoises et occidentales et à les faire travailler ensemble, est-ce que vous diriez qu'aujourd'hui, c'est surtout la qualité qui prime ?
1: Je pense que c'est toujours la qualité qui prime. Mais après, il faut quand même qu'on réussisse à raconter une belle histoire autour, en faisant des collaborations. Parce que si c'est seulement la qualité, on peut tous faire des produits de très bonne qualité. Mais il faut qu'on arrive à attirer les gens. Parce que maintenant, on a tellement de choses, on a tellement de choix. Surtout en Chine, le marché chinois est tellement immense. Il faut vraiment qu'on capturer en fait les attentions surtout des jeunes qui consomment énormément afin de faire des choses ensemble.
0: Charles Huette, vous avez envie de réagir ?
2: Non, mais je pense qu'effectivement, il y a des savoir-faire locaux à mettre en musique. Je pense qu'on a en commun des civilisations anciennes avec des savoir-faire dont on est très fiers, qui sont ancestraux. Et il y a ce sujet, effectivement, de sortir des clichés et redécouvrir les savoir-faire propres à une maison, à une famille, à une région, à une ville. Et c'est ça qui rend plus simple le storytelling et plus réel la qualité des produits qu'il y a derrière.
1: Tout à fait.
0: Merci à tous les trois, Fan Jun, Régis Portalaise et Charles Huette, d'avoir participé à cette conversation aujourd'hui. Et merci à vous de nous avoir suivis. Je vous dis à très bientôt pour un prochain numéro de Pour tout vous dire.

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0: Salut tout le monde, 大家好 bienvenue à l'écoute de Chinois au quotidien, sur Tai au micro.
1: Salut Tai, j'espère que tout se passe bien pour tout le monde depuis notre dernier cours. Tout de suite, une petite révision pour commencer. On a vu la dernière fois que j'avais acheté pas mal de choses sur les marchés, y compris du shampoing. Et à propos de ce shampoing, j'ai trouvé un défaut dans la qualité du produit et je suis allé le rendre au supermarché. Comment dire tout ça en chinois? C'est ce que Tai va vous dire tout de suite.
0: Voilà, on va voir phrase par phrase. La première phrase, 请问有洗发水卖吗? Pour demander si on a du shampoing à vendre dans le magasin. 请问有洗发水卖吗?
1: Ok, la phrase est longue, donc on va la décomposer.
0: 请问, s'il vous plaît.
1: 请问
0: 有, avoir.
1: 有
0: 洗发水, shampoing.
1: 洗发水
0: vendre, 卖
1: 卖
0: 请问有洗发水卖吗? S'il vous plaît, avez-vous du shampoing?
1: Voilà, et maintenant si je veux demander, excusez-moi, je voudrais rapporter l'article, pouvez-vous me le reprendre? Comment dire ça en chinois, Tai?
0: 我想退货。
1: 我想退货。
0: 我想, je voudrais, je souhaite.
1: 我想。
0: 退货, rendre l'article.
1: 退货。
0: 我想退货。
1: Je voudrais rendre ce produit ou ces produits. Alors maintenant, je voudrais demander, le vendeur, bien sûr, auquel je veux rendre mes produits, me demande la facture. Et il me demande, avez-vous votre facture? Quelle est la phrase, Tai?
0: 您的发票带来了吗?
1: 您的发票带来了吗?
0: 您的, votre.
1: 您的.
0: 发票, la facture.
1: 发票.
0: Donc, 您的发票带来了吗? Avez-vous apporté votre facture?
1: Voilà. Eh bien, le vendeur continue un petit peu à discuter avec vous et vous pouvez le reprendre, s'il vous plaît, cette phrase, comment la dire en chinois?
0: 您给退了吧?
1: 您给退了吧?
0: Bon, cette phrase est toute simple. On répète justement encore une fois. 您给退了吧?
1: 您给退了吧?
0: Maintenant, on va écouter tous les dialogues de la dernière leçon.
2: 对话一请问有洗发水卖吗？
3: 哦，就在前面的架子上。
2: 对话二，这个可能坏了，我想退货。
3: 您的发票带来了吗？
2: 带了。对话三，给您换一个行吗？
3: 不要了，您给退了吧。
1: Voilà, c'est tout pour la révision. Écoutons à présent les phrases qu'on va apprendre aujourd'hui. Comme d'habitude, Tai va nous les lire en chinois et moi, je suis chargé de les traduire en français.
0: 这橘子甜吗?
1: Ces oranges sont sucrées.
0: 多少钱一公斤?
1: Combien le kilo?
0: 我没有零钱。
1: Je n'ai pas de monnaie.
0: 给你一张一百元的。
1: Je vous donne un billet de 100 yuan.Vous pouvez acheter toutes sortes de produits à Beijing, dont des fruits. On les trouve dans la rue ou bien sûr des marchés, couverts ou en plein air. Et si vous préférez les fruits importés, comme les pommes par exemple, vous pouvez vous rendre dans un supermarché. Et là, vous trouverez un énorme choix.
0: Et oui, et quand on achète des oranges, on demande quelquefois si elles sont sucrées ou pas, puisqu'il y en a qui préfèrent les fruits un peu amers.
1: Oui, tout à fait, c'est mon cas. Et alors là, qu'est-ce que je dois demander pour cela ?
0: Tu peux dire, 这橘子甜吗?
1: 这橘子甜吗?
0: 这橘子甜吗?
1: 这橘子甜吗?
0: 这 veut dire ce, cette.
1: 这
0: 橘子 orange.
1: 橘子
0: 甜 sucré.
1: 甜
0: 这橘子甜吗?
1: 这橘子甜吗? Ces oranges sont-elles sucrées?
0: Écoutez le premier dialogue.
2: 对话一，这橘子甜吗？
3: 很甜。
1: Voilà, après s'être assuré de la qualité des marchandises et que ces oranges sont bien sucrées ou pas, je veux demander le prix. Comment le dire en chinois?
0: 多少钱一公斤？
1: 多少钱一公斤？
0: Ce qui signifie combien le kilo? On va décomposer la phrase. 多少钱？
1: 多少钱?
0: Combien d'argent?
1: Ok, et ensuite?
0: I, c'est le chiffre 1.
1: I.
0: 公斤, kilo.
1: Combien?
0: Donc, toute la phrase, 多少钱? Yi gong jin.
1: 多少钱? Yi gong jin. Combien le kilo? Tout de suite, le dialogue 2.
2: 对话 2. 多少钱 yi gong jin?
3: 4元钱 yi gong jin.
0: En Chine, il existe une autre unité de mesure, jin. Un jin vaut 500 grammes.
1: Jin. Et vous pouvez demander, 多少钱 yi jin?
0: Bravo Thomas. 多少钱 yi jin?
1: Ok, maintenant vous êtes prêts pour aller faire les courses. On se réécoute encore une fois le dialogue.
2: 对话 2. 多少钱 yi gong jin?
3: 4元钱 yi gong jin.
1: Voilà, là je suis devant le vendeur, mais je n'ai pas de monnaie sur moi, je n'ai qu'un seul billet de 100 yuan. Comment le dire en chinois? Excusez-moi, je n'ai pas de monnaie.
0: 我没有零钱.
1: 我没有零钱.
0: 我, moi, je.
1: 我.
0: 没有, ne pas avoir.
1: 没有.
0: 零钱, monnaie.
1: 零钱.
0: 我没有零钱.
1: 我没有零钱, je n'ai pas de monnaie.
0: Le dialogue 3.
2: 对话 3. 我没有零钱，给你一张一百元的。找您八十元。
1: Voilà, dans ce dialogue, il a été question de prix et je n'ai pas de monnaie sur moi, donc on a vu la phrase. Comment dire, je vous donne un billet de 100 yuan.
0: 给你一张一百元的.
1: Ok, on va décomposer la phrase maintenant.
0: 给, donner.
1: 给.
0: 你, toi.
1: 你.
0: 一张, un billet.
1: 一张.
0: 一百, c'est le chiffre 100.
1: 一百.
0: Donc, 给你一张一百元的, je vous donne un billet de 100 yuan.
1: 给你一张一百的, je vous donne un billet de 100 yuan. Dialogue 3.
2: 对话 3. 我没有零钱,给你一张一百元的.
3: 找您八十元.
0: Voilà, c'est tout pour les dialogues d'aujourd'hui. Avant d'écouter les dialogues en entier, nous réécoutons toutes ces phrases.
1: Ok, donc comme la dernière fois, tu vas nous les lire en chinois, je vais les dire en français.
0: Aucun problème. 这橘子甜吗?
1: Ces oranges sont-elles sucrées?
0: 多少钱一公斤?
1: Combien le kilo?
0: 我没有零钱.
1: Je n'ai pas de monnaie.
0: 给你一张 100元的.
1: Je vous donne un billet de 100 yuan. Voilà, maintenant on s'écoute tous les dialogues d'aujourd'hui.
2: 对话 1.

0: 这橘子甜吗？
1: 很甜。
0: 对话二，多少钱一公斤？
1: 4元钱一公斤。
0: 对话三，我没有零钱，给你一张100元的。
1: 找您80元。
2: Voilà, c'est tout pour les dialogues. J'espère que vous les aurez un petit peu retenus. Maintenant, comme toujours, à la fin de notre émission, c'est notre rubrique ABC de la culture chinoise, Thaï.
3: Dans certains pays, il est considéré comme pas très poli de poser des questions sur le salaire ou sur le prix de telle ou telle chose. En Chine, ce n'est pas un tabou. On entend tout le temps les Chinois parler du prix. Combien vaut votre montre? Combien votre loyer? Si quelqu'un vous pose une question de ce genre, ne soyez pas surpris. Si vous ne voulez pas répondre, vous pouvez dire « Wa wang ji la, j'ai oublié » ou bien « Wo bu zhi dao, je ne sais pas ».
2: Voilà, c'est tout pour aujourd'hui, donc encore une fois une petite immersion à la fin de notre émission sur la culture chinoise. Et comme d'habitude, on se quitte avec une question, comment dire, ces oranges sont-elles sucrées en chinois? Bon, c'est facile, il suffisait d'être un petit peu attentif, je crois. Si vous connaissez la réponse, vous pouvez nous l'envoyer à l'adresse suivante, crifra@cri.com.cn. Salut Thaï, à la prochaine.
3: Salut Thomas, au revoir tout le monde.
4: Voilà, c'est la fin de cette édition. On se quitte en musique et à très bientôt.

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7: Plus de 648 millions de voyages interrégionaux ont été effectués pendant les congés de la fête des Pas de Dragon qui ont eu lieu du 19 au 21 juin dernier, d'après des données officielles publiées lundi. Le transport routier a représenté la plus grande part de ces déplacements avec environ 590 millions de voyages. Les voyages de passagers par chemin de fer ont totalisé près de 50 millions, tandis que le nombre de passagers transportés par voie navigable s'est élevé à 2,7 millions. Les compagnies aériennes ont assuré environ 5,7 millions de trajets de passagers au cours de cette même période. La Chine a enregistré environ 6,7 millions de voyages transfrontaliers au cours des trois jours de vacances de la fête des Pas de Dragon, soit une hausse de 13% par rapport à l'année précédente. Parmi les voyageurs étrangers qui sont entrés en Chine, 266 000 ont été admis dans le cadre de la politique d'exemption de visa du pays, soit une augmentation de 15% par rapport à l'année précédente. En février de cette année, la Chine avait étendu son régime unilatéral d'exemption de visa aux ressortissants de 50 pays. Le marché chinois de la consommation a maintenu sa stabilité pendant les congés de la fête des Pas de Dragon, a annoncé dimanche le ministère du Commerce. Au cours de ces trois jours fériés, la fréquentation et le chiffre d'affaires dans 78 rues piétonnes et quartiers commerciaux clés suivis par le ministère ont augmenté respectivement de 4% et 3,5% en glissement annuel. Après 6 ans d'interruption, la compagnie China Eastern Airlines a repris lundi sa liaison directe entre Shanghai et Stockholm, capitale suédoise, avec l'arrivée en soirée d'un Airbus A330 à l'aéroport de Stockholm-Arlanda. La compagnie aérienne a indiqué que cette liaison serait assurée 3 fois par semaine, les lundis, jeudi et samedi. Suite à l'épidémie d'Ebola, la Chine a offert une assistance humanitaire d'urgence à la République démocratique du Congo RDC et à l'Union africaine par l'envoi des experts médicaux ainsi que des médicaments et du matériel de lutte contre l'épidémie nécessaire d'urgence à la RDC. À ce jour, environ 1000 membres du personnel médical luttent contre Ebola aux côtés des populations africaines, a annoncé lundi le ministère chinois des Affaires étrangères. Un rapport intitulé « Les 10 technologies émergentes majeures en 2026 » a été présenté lors du Forum d'aide de Davos 2026, tenu dernièrement à Dalian dans le nord-est de la Chine. Ce rapport recense les technologies clés les plus susceptibles de façonner l'industrie, les politiques et la société au cours des 5 prochaines années. Ces technologies vont des énergies propres de nouvelle génération à l'IA et aux technologies quantiques, en passant par les matériaux de pointe et la biotechnologie. Lors de la 10e édition de VivaTech, les entreprises chinoises, présentes seules ou en délégation, abordent une nouvelle dimension à cet événement où les applications concrètes de l'IA occupent une place croissante. L'Envision Group a présenté ses parcs industriels zéro carbone, ses centres de calcul énergétique intelligents, ses systèmes de stockage et ses éoliennes pilotées par l'IA. Tencent Cloud

0: Baude a mis l'accent sur une autre préoccupation au cœur des débats européens, la souveraineté numérique. Le groupe a exposé à VivaTech ses œuvres d'IA, d'infrastructures cloud, de cloud privé et de solutions numériques sectorielles. En marge du salon, Hangzhou Expo Group a également signé un accord de coopération avec VivaTech afin de renforcer les échanges et préparer de futurs partenariats. Dans le cadre de ces efforts plus larges pour faire progresser l'initiative IA+, la Chine a publié un ensemble de lignes directrices visant à promouvoir l'application réglementée et le développement innovant des agents d'IA. Les lignes directrices stipulent que le développement des agents d'IA doit respecter les principes de sécurité et de contrôlabilité, de développement standardisé et ordonné, de croissance axée sur l'innovation et de progrès guidé par les applications. Le document préconise en outre un développement davantage axé sur les applications. Il décrit 19 scénarios d'application typiques dans des domaines tels que la recherche scientifique, le développement industriel, la promotion de la consommation, le bien-être public et la gouvernance sociale. Selon un article de recherche récemment publié dans la revue Cell Research, des chercheurs chinois ont développé une nouvelle technologie de semi-clonage chez le poisson zèbre. Le semi-clonage représente une approche unique pour générer des individus, le poisson zèbre étant un organisme modèle essentiel pour l'étude du développement et des maladies des vertébrés. La première thérapie cellulaire gardée au monde ciblant les tumeurs solides, développée par une société biopharmaceutique basée à Shanghai, a été approuvée en Chine. Ce nouveau traitement, conçu pour le cancer gastrique avancé, offre une option thérapeutique novatrice aux patients atteints de ces tumeurs. Les tumeurs solides qui se développent dans les tissus des organes avec une forme fixe sont particulièrement difficiles à traiter en raison de leur micro-environnement complexe, ce qui les rend plus difficiles à prendre en charge que les hémopathies malignes ou cancers du sang. Vous écoutez Bamboo Studio, merci de votre attention.
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6: Bienvenue à Cogito. La 7e édition du sommet des multinationales de Tsingtao s'est achevée le 17 juin dernier. Premier grand rendez-vous en Chine dédié à ces acteurs planétaires, l'événement a rassemblé 322 dirigeants issus de 44 pays et régions. À la clé, 57 projets stratégiques signés, dont 20 à capitaux étrangers, représentant un investissement total de 2,56 milliards de dollars. Ce sommet a également été marqué par plusieurs premières, des sessions thématiques inédites consacrées aux véhicules à nouvelle énergie, aux nouveaux modèles de stockage d'énergie et à l'agriculture intelligente. Autant de secteurs de pointe porteurs d'avenir, ainsi qu'une réunion sur l'ouverture accrue des services afin de répondre au plus près aux attentes des entreprises. Alors que l'économie mondiale traverse de profondes mutations, que la révolution technologique et la transformation industrielle s'accélèrent, les multinationales sont en quête de marchés stables, de moteurs d'innovation et d'un environnement commercial de qualité. Ce sommet a répondu précisément à ces aspirations. Le terme « co-création » a été le plus souvent prononcé par les participants. C'est une formule qui souligne l'évolution de relations entre la Chine et les investisseurs étrangers. On en est plus à la simple

vente ou production, mais à une dynamique d'innovation partagée et de construction d'écosystèmes communs. Cette année marque le lancement du 15e plan quinquennal chinois. Les multinationales, nombreuses à se positionner comme co-constructrices et partenaires, entendent s'appuyer sur l'immensité du marché chinois, la robustesse de ses chaînes d'approvisionnement et la force de son écosystème ouvert pour optimiser la location des ressources à l'échelle mondiale. Marché en mouvement perpétuel, la Chine offre aux investisseurs étrangers un champ des possibles en constante expansion. Le directeur général d'Alstom Chine, entreprise ferroviaire française, souligne que le 15e plan quinquennal prévoit la modernisation, la rénovation et la maintenance des infrastructures de transport. Une opportunité historique à ne pas manquer, a-t-il indiqué. De son côté, la directrice des affaires publiques de Herbalife Chine insiste sur la soif de qualité des consommateurs chinois et leur forte appétence pour le numérique, un terreau fertile pour une gestion personnalisée de la santé. Par ailleurs, la montée en puissance de l'innovation en Chine donne un nouvel élan à cette co-création. Selon un rapport présenté lors du sommet, les pays disposent désormais du plus grand marché d'application au monde, de l'écosystème industriel le plus complet et des scénarios d'innovation les plus diversifiés. Une attractivité qui se vérifie dans les chiffres. En 2025, les investissements étrangers effectivement utilisés dans la recherche scientifique et les services technologiques ont représenté près d'un cinquième du total, soit 3,8 fois plus qu'en 2018. Le directeur général d'Alstom Chine ajoute que les équipements haut de gamme fabriqués à Taicang, dans la province du Jiangsu, s'intègrent désormais dans les réseaux mondiaux et desservent plus de 160 pays et régions. À plus long terme, la Chine n'a cessé d'élargir ses portes, offrant aux investisseurs étrangers des perspectives d'implantation stable et durable. Entre janvier et avril de cette année, plus de 20 000 nouvelles entreprises à capitaux étrangers ont vu le jour en Chine, soit une hausse de 6,8% sur un an. Pour Denis Depou, directeur général mondial de Roland Berger, l'ouverture continue de la Chine dans les services, santé, finances, etc., est essentielle. Elle ouvre non seulement de nouvelles voies aux multinationales déjà présentes depuis des décennies, mais renforce aussi leur compétitivité à l'international. Les exemples abondent. L'Américain Revity a investi davantage dans l'innovation en Chine ces 3 dernières années que sur les 10 années précédentes. Le Danois Novo Nordisk a grandi son site de production en Guangzhou. Le Français Schneider Electric annonce 2 nouvelles usines en Chine et la modernisation de son centre de R&D à Beijing. Autant de signes que la Chine n'est pas seulement un stabilisateur de l'économie mondiale, mais bien une destination incontournable pour qui veut préparer l'avenir. Porté par la dynamique du 15e plan quinquennal, le mouvement est lancé. Et comme le répètent les acteurs présents en Tsingtao, croire en la Chine, c'est croire en le lendemain. Investir en Chine, c'est investir dans l'avenir.

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1: Bonjour à tous et merci de nous rejoindre dans notre émission Carnet de route. Je suis Manon et aujourd'hui, nous poursuivons notre exploration d'un aspect fascinant et souvent méconnu de la Chine moderne, les villes manufacturières avancées. Et bonjour Rocco.
2: Bonjour Manon, bonjour à tous nos chers auditeurs.
1: Lors de notre émission précédente, on vous a proposé des visites de certaines usines à Dongguan et à Shenzhen. Aujourd'hui, passons à Suzhou, notre troisième ville. Elle est moins connue que Shenzhen, mais j'ai entendu dire qu'elle joue un rôle crucial dans l'écosystème manufacturier chinois, n'est-ce pas, Rocco?
2: Oui, absolument, Manon. Suzhou est située dans la province du Jiangsu, à environ 100 km à l'ouest de Shanghai. Traditionnellement connue sous ses magnifiques jardins classiques et ses canaux, Suzhou s'est transformé en l'un des centres manufacturiers les plus sophistiqués de Chine.
1: Et comment Suzhou se distingue-t-elle des autres villes manufacturières, comme vous l'avez mentionné dans notre émission, parmi les villes manufacturières chinoises?
2: Oui, l'élément unique qu'on peut relever à Suzhou, c'est sa spécialisation dans ce qu'on pourrait appeler la fabrication des précisions.
1: En ce qui concerne fabrication de précision, c'est une technique de fabrication qui utilise des équipements, des outils et des processus de haute précision pour effectuer des opérations telles que la coupe fine, le moulage de la pièce afin d'atteindre une précision micron ou même nanométrique et une qualité de surface extrêmement élevée. Et puis Rocco?
2: Oui, donc la ville est devenue un hub majeur pour la production des composants électroniques avancés, des écrans plats, des semi-conducteurs et d'équipements médicaux de haute précision.
1: Et c'est tout pour Suzhou, Rocco?
2: Le parc, ce n'est pas tout, Manon. Le parc industriel de Suzhou, SIP en sigle, créé en collaboration avec Singapour dans les années 1990, est aujourd'hui l'un des parcs industriels les plus performants de Chine. Il abrite plus de 5000 entreprises étrangères, dont de nombreuses multinationales comme Samsung, Philips, Bosch et Siemens.
1: Ah, ce sont tous des entreprises parmi les 500 top mondiales. Et cette concentration d'entreprises étrangères est intéressante, Rocco. Et qu'est-ce qui les attire spécifiquement à Suzhou? Toutes les grandes entreprises ont décidé de s'installer à Suzhou. Pour quelles raisons?
2: Oui, on peut dire que plusieurs facteurs concourent à ces succès. Il y a d'abord la proximité avec Shanghai, qui offre une connectivité internationale et un accès facile au financement. Ensuite, vous savez Manon, Suzhou a développé une main-d'œuvre hautement qualifiée grâce à ses nombreuses universités et instituts techniques.
1: C'est-à-dire, Suzhou possède une grande quantité de main-d'œuvre qualifiée. C'est l'un des atouts qui conduit Suzhou à ses succès.
2: Mais ce qui distingue vraiment Suzhou, c'est son intégration dans les chaînes de valeur mondiales. À titre d'exemple, la ville est devenue un maillon essentiel dans la chaîne d'approvisionnement d'Apple. Des entreprises comme Foxconn y fabriquent des composants clés pour les iPhones et les iPads.
1: Parmi nos auditeurs, pas mal sont en train d'utiliser les produits de ces entreprises. Hein.
2: Oui, il y a même ceux qui nous suivent par podcast à travers leurs iPhone ou iPad.
1: Et selon des informations, plus récemment, Suzhou s'est positionné comme un centre d'innovation dans les biotechnologies et les dispositifs médicaux. Le Suzhou BioPay, un parc spécialisé dans les sciences de la vie, a attiré plus de 400 entreprises biotech en quelques années seulement. Mais comment cette orientation vers la haute technologie a-t-elle transformé cette ville? On va parler de ces questions juste après une pause musicale.

0: Vous écoutez Carnet de route, merci de nous rejoindre après la pause musicale. Aujourd'hui, on vous emmène à découvrir un aspect industriel de la Chine. Récemment, Suzhou s'est positionné comme un centre d'innovation, mais comment cette orientation vers la haute technologie a-t-elle transformé cette ville, Hugo?
1: Oui, la transformation est visible partout. En tout cas, quand vous visitez Suzhou, et ça saute aux yeux cette transformation, parce que vous la voyez de partout. Mm-hmm. La ville a investi massivement.

0: développement dans les infrastructures modernes, les transports en commun et les espaces verts. La ville ancienne, avec ses jardins classiques inscrits au patrimoine mondial de l'UNESCO, coexiste désormais avec des quartiers ultra-modernes comme le CBD du parc industriel de Suzhou.
1: Et cette cohabitation entre tradition et modernité crée un environnement unique qui attire non seulement les entreprises, mais aussi les talents. Et Suzhou figure régulièrement parmi les villes les plus agréables à vivre en Chine. Et que recommandez-vous aux voyageurs qui souhaitent découvrir cette dimension industrielle de Suzhou?
0: Oui, je suggère de commencer par le Suzhou Industrial Park Exhibition Center.
1: Si on traduit en français, c'est le centre d'exposition?
0: Oui, c'est le centre industriel d'exposition. Voilà, c'est un parc qui offre une vue d'ensemble impressionnante du développement industriel de la ville. Les maquettes interactives et les présentations multimédia donnent une bonne idée de l'ampleur de la transformation. Ensuite, pour ceux qui s'intéressent à l'innovation, les Suzhou Nanotechnology Innovation Center mérite une visite.
1: C'est le centre d'innovation
0: de nanotechnologie.
1: Qu'est-ce qu'on peut y voir?
0: Oui, dans ces centres, on peut voir comment les nanomatériaux révolutionnent tout. Des bactéries aux dispositifs médicaux.
1: Oui.
0: Et une expérience particulièrement intéressante est la visite du Suzhou Creative and Cultural Park.
1: Le parc créatif et culturel de Suzhou.
0: Oui.
1: Et qu'est-ce que ce parc abrite?
0: Oui, ce parc contient maintenant des studios de design, des galeries d'art et des espaces de coworking dédiés à l'innovation.
1: Il y en a tout, hein.
0: Voilà, de manière laconique, c'est qu'on peut visiter, c'est que nos visiteurs peuvent découvrir une fois qu'ils piétinent la terre de Suzhou.
1: Oui, c'est ça. Et ces contrastes entre tradition et modernité semblent définir Suzhou grâce à ses jardins classiques et à son industrie moderne. Et maintenant, passons à notre dernière ville, Wuxi. C'est aussi une ville manufacturière importante dans la Chine. Avant de passer à Wuxi, on va faire une pause musicale.

0: Vous écoutez Carnet de route. Aujourd'hui, on part en voyage dans les villes manufacturières importantes de la Chine. Hugo, on a déjà visité Suzhou, Shenzhen et Dongguan. Et maintenant, on arrive à Wuxi. C'est aussi une ville très importante dans le domaine industriel. Et comment se positionne-t-elle dans le paysage manufacturier chinois?
1: Ah, Wuxi, situé dans la province de Jiangsu, à environ 45 minutes en train à grande vitesse de Suzhou.
0: Ah, c'est pas loin de Suzhou.
1: C'est pas loin de Suzhou, vous comprenez. Donc, historiquement, c'était un centre important pour l'industrie textile et l'extraction du minerai d'étain. D'ailleurs, son nom signifie littéralement « sans étain ».
0: Pourquoi ?
1: Parce que les mines se sont épuisées, les mines d'étain se sont épuisées il y a des siècles.
0: Ah d'accord, maintenant il n'y a plus de mines. Et puis
1: Wuxi, aujourd'hui Manon, Wuxi s'est réinventé comme un centre d'excellence pour l'internet des objets et les technologies environnementales. Donc elle est officiellement désignée par le gouvernement comme la ville nationale de démonstration pour l'internet des objets.
0: D'accord. Et comment cette spécialisation dans l'internet des objets s'est-elle développée?
1: Ah, c'est une histoire fascinante qui illustre bien la planification stratégique chinoise. En 2009, face au ralentissement des industries traditionnelles, le gouvernement chinois a choisi Wuxi comme site pilote national pour le développement de l'internet des objets.
0: Ah d'accord, donc Wuxi joue un rôle très important.
1: Oui,
0: dans
1: et à cet effet, des investissements massifs ont été réalisés pour créer tout un écosystème dédié à cette technologie.
0: Et maintenant?
1: Oui, aujourd'hui, le Wuxi IoT, IoT qui est le sigle de l'internet des objets et les technologies environnementales. Alors aujourd'hui, le Wuxi IoT Innovation Center est l'un des plus grands clusters dédiés à l'internet des objets au monde. Il abrite plus de 2000 entreprises spécialisées dans ces domaines.
0: Ah, c'est énorme hein,
1: oui, 2000. Des géants comme AliCloud, la division cloud d'Alibaba, aux startups innovantes.
0: Ah, d'accord. Voilà. Et d'après tes informations, ce qui est particulièrement intéressant, c'est la façon dont Wuxi a utilisé l'internet des objets pour transformer ses propres industries manufacturières, par exemple la société

0: La société Hongdian a développé des systèmes qui permettent à des usines traditionnelles de devenir intelligentes en connectant ou en optimisant toutes leurs machines. Si on traduit mot d'amour, Hongdian c'est point rouge, mais je ne sais pas si elle possède un nom français ou pas. Tout à l'heure, vous avez mentionné des technologies environnementales. C'est un nouveau domaine, peut-être?
1: Oui, c'est un autre domaine où Wuxi s'est positionné comme leader.
0: Mm-hmm.
1: La ville abrite le siège de SunTech Power,
0: mm-hmm.
1: l'un des plus grands fabricants mondiaux de panneaux solaires, ainsi que de nombreuses entreprises spécialisées dans le traitement de l'eau et la réduction de la pollution.
0: Et ce focus environnemental, c'est un hasard ou pas? Wuxi a connu des succès dans ce domaine. Surtout aujourd'hui, la lutte contre le changement climatique, c'est un grand sujet auquel fait face le monde entier.
1: Ce focus environnemental n'est pas un hasard.
0: Mm-hmm.
1: Wuxi est situé sur les rives du lac Tarou,
0: mm-hmm.
1: le troisième plus grand lac d'eau douce de Chine, qui a subi une grave crise de pollution dans les années 2000. Et cette crise a servi de catalyseur pour développer des technologies de protection de l'environnement.
0: Et l'omniprésence des entreprises spécialisées dans le traitement de l'eau, en fait, au début, c'est pour traiter le problème de pollution du lac Taihu. Et aujourd'hui?
1: Aujourd'hui, Manon, les Sino-Swedish Eco-City de Wuxi est un modèle de développement urbain durable intégrant les énergies renouvelables, la gestion intelligente de l'eau et les bâtiments écologiques.
0: Et Roku, à vous entendre maintenant, c'est que Wuxi, c'est un pionnier dans plusieurs domaines. Mais en tant que visiteur, comment peut-il découvrir ces aspects innovants de Wuxi? Est-ce que vous avez des conseils à nous donner? Et cela est juste après un morceau de musique.

0: Vous écoutez Carnet de route aujourd'hui, on lance dans le voyage les hauts villes manufacturières industrielles de la Chine. Maintenant, on est dans notre dernière étape aussi. Et Rocco, vous pouvez nous donner des conseils qui nous permettent de bien découvrir ces aspects innovants de Wuxi.
1: Voilà, c'est facile, il faut seulement faire une visite au Wuxi IoT Innovation Center qui comprend un espace d'exposition ouvert au public.
0: Et là, on peut y voir peut-être des démonstrations de la façon dont l'Internet des objets transforme tout, de la fabrication à la vie quotidienne. Et puis, Rocco, et en plus du centre...
1: Et le Wuxi Industrial Design Center est également intéressant. Il présente des produits innovants, conçus et fabriqués localement.
0: Ah, je connais ce centre. Là, on montre comment le design industriel peut améliorer la compétitivité manufacturière. Ensuite, Rocco.
1: Et pour ceux qui s'intéressent aux technologies environnementales, le China Sensor Network Innovation Park mérite une visite. Parce que là-bas, on peut voir comment des réseaux de capteurs intelligents sont utilisés pour surveiller et améliorer la qualité de l'eau du lac Taro.
0: Ah, ça peut même améliorer la qualité du lac.
1: Oui. D'accord. Et pour finir, Manon, je vais recommander à nos fidèles auditeurs ou à des amis qui envisagent un tour à Wuxi, une promenade le long des rives réhabilitées du lac Taro qui ont été transformées en un parc écologique modèle. C'est un exemple concret de la façon dont la technologie peut contribuer à la restauration environnementale.
0: D'accord. Et ces quatre villes semblent vraiment incarner différentes facettes de la transformation industrielle chinoise. Elles sont toutes en plein développement, mais il y a des défis communs qu'elles doivent relever. Et par exemple, selon les experts, ces villes font face à plusieurs défis similaires. Le premier est la montée en gamme continue face à la concurrence internationale. Malgré leur progrès impressionnant, elles doivent constamment innover pour rester compétitives. Le deuxième défi concerne la durabilité environnementale. Toutes ces villes travaillent à réduire leur empreinte carbone et à adopter des modes de production plus propres. Wuxi est peut-être la plus avancée dans ce domaine, mais toutes font des efforts significatifs. Le troisième défi, avec l'automatisation et la robotisation croissante, ces villes doivent constamment former et reconvertir leur main-d'œuvre. Elles investissent massivement dans l'éducation et la formation professionnelle pour répondre à ce besoin. Enfin, il y a le défi de l'intégration urbaine et comment créer des villes où il fait bon vivre. Et pas seulement travailler, c'est une question cruciale pour attirer et retenir les talents nécessaires à l'innovation continue. Bon, pour ce temps, on doit s'arrêter là. Et voilà, c'est la fin de notre émission spéciale sur les villes manufacturières avancées de Chine. Et vous allez retrouver le cours de chinois avec Xiao Tai et Thomas juste après une pause musicale.

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2: Bonjour à tous, bienvenue dans notre cours de chinois. Je suis Xiaotai.
0: Salut, moi c'est Thomas, je suis toujours votre apprenti étudiant. C'est pas brillant le chinois pour l'instant, donc on va essayer de progresser tous ensemble dans l'apprentissage de cette si belle langue.
2: Alors la dernière fois, nous avons appris à présenter une personne. Une petite révision s'impose.
0: On commence tout de suite. Première situation, je fais la connaissance de la sœur de quelqu'un et je veux connaître sa profession. Comment le dire en chinois ?
2: Tu peux dire... 你妹妹是做什么的？
0: 你妹妹是做什么的？
2: 你妹妹，ta sœur。
0: 你妹妹，
2: 做什么的？
0: 做什么的
2: ？Ce qui veut dire quel est son métier？做什么的？
0: 做什么的 ？Et si je veux mieux connaître une personne, connaître son caractère, la phrase Que penses-tu d'elle? Comment dois-je la dire en chinois？
2: 你觉得她怎么样
0: ？OK, tu peux me la détailler？
2: 你觉得他？
0: 你觉得他
2: ？veut dire que penses-tu？ 怎么样？
0: 怎么样
2: ？veut dire comment？
0: D'accord, OK.
2: 你觉得他怎么样？
0: 你觉得他怎么样
2: ？Très bien. 觉得 c'est une expression assez familière pour dire penser de quelque chose. 觉得。
0: 觉得。
2: 怎么样 ？veut dire comment？
0: 怎么样
2: ？Que penses-tu d'elle？ 你觉得他怎么样？
0: 你觉得她怎么样
2: ？Après, si tu veux dire elle est très belle, en chinois, c'est 她很漂亮。
0: 她很漂亮。
2: 漂亮 veut dire belle.
0: 漂亮。
2: Et si tu trouves que la personne est en plus très intelligente, tu peux dire 她特别聪明。Elle est très intelligente.
0: 她特别聪明。
2: 她特别聪明。
0: 她特别聪明。
2: 特别 très。
0: 特别
2: 聪明 intelligent
0: 聪明
2: 他特别聪明
0: 他特别聪明 OK, on va se réécouter le dialogue de la leçon précédente maintenant afin de vous aider à bien mémoriser toutes ces phrases
3: 对话一
1: 你妹妹是做什么的
3: 她是老师你是做什么的
1: 我是记者
3: 对话二
1: 你觉得她怎么样
3: 她很漂亮，她特别聪明。对话一，
1: 你妹妹是做什么的？
3: 她是老师，你是做什么的？
1: 我是记者。
3: 对话二，
1: 你觉得她怎么样？
3: 她很漂亮，她特别聪明。
2: Allez, c'est reparti pour un nouveau petit cours de chinois. Qu'est-ce qu'on va apprendre aujourd'hui ?
0: Alors, les trois phrases d'aujourd'hui seront « Qu'est-ce qu'il y a ?»«
2: Zamala ?»«
0: Ne fume plus ?»«
2: Ni bie zai xi yan la ?»
0: Et enfin, « Je pense à ma famille ?»«
2: Wo hen xiang jia ?»
0: Alors, en français, on dit « Qu'est-ce qu'il y a ?» quand on veut savoir ce qui s'est passé ou si quelque chose amène à se poser une question. Alors, comment dire ça en chinois « Qu'est-ce qu'il y a ?»
2: Tu peux dire « Zamala ?»«
0: Zamala ?»«
2: Zama », ça veut dire « Comment ?»
0: Tama.
2: Le est un mot vide ici.
0: Le.
2: Qu'est-ce qu'il y a? Tama là.
0: Tama là.
2: Bon, on va écouter le premier dialogue.
3: 对话一。
1: 怎么啦？
3: 我肚子疼。
0: Alors, Xiaotai. Moi, je voudrais te poser une question. J'ai un ami chinois qui n'est pas de très bonne humeur depuis quelques jours et qui est surtout très stressé et fume donc beaucoup. Et je voudrais lui demander d'arrêter de fumer. Alors, comment est-ce que je pourrais dire ça en chinois ?
2: Tu peux dire « Ni bie zai xi yan la ».
0: Ok, là c'est un peu long pour moi qui débute encore en chinois. Est-ce qu'on pourrait décomposer cette phrase ?
2: Bien sûr. « Ni » veut dire « tu ». « Ni ».«
0: Ni ».«
2: Bie » veut dire « ne pas ».«
0: Bien ».«
2: Zai » non plus.
0: Zai.
2: Si yen, fumer.
0: Si yen.
2: Le, toujours un mot vide.
0: Le.
2: Ne fume plus. Ni bie zai, si yen la.
0: Ni bien zai, si yen le.
2: 你别在。
0: 你别在。
2: 别在。
0: 别在。
2: 吸烟了。
0: 吸烟了。
2: 你别在。
0: 你别在。
2: 吸烟了。
0: 吸烟了。
2: 你别再吸烟了。
0: 你别再吸烟了。
2: Et on peut aussi supprimer le sujet dans ces phrases ni pour dire simplement 别再吸烟了。
0: 别再吸烟了。
2: 别再吸烟了。Bon, écoutons le deuxième dialogue maintenant.
3: 对话二。
1: 你别再吸烟了。
3: 我知道有害健康。
0: Alors tu sais que je suis arrivé à Beijing il y a plus de 3 mois et de temps en temps, forcément, je pense à ma famille, à tous ceux qui sont restés en France.
2: Pauvre Thomas.
0: Ben oui, je ne suis pas rentré chez moi depuis, manque de temps, manque d'argent, mais c'est pas grave. Et de toute façon, je suis en Chine et je me dois de faire des efforts pour apprendre le chinois, c'est la moindre des choses. Et tu vas m'aider un peu pour cela, comment est-ce que je pourrais dire « je pense beaucoup à ma famille » en chinois ?
2: On dit « 我很想家 ».
0: Ok, donc comme d'habitude, on va décomposer la phrase.
2: 我, c'est je.
0: 我.
2: 很, très, ou beaucoup.
0: 很.
2: 想, penser à.
0: 想.
2: 家, famille.
0: 家.
2: Donc, je pense beaucoup à ma famille. En chinois, on dit 我很想家.
0: 我很想家.
2: 我很想家.
0: 我很想家.
2: 我很想家.
0: 我很想家.
2: On passe un nouveau dialogue, le dernier pour aujourd'hui.
3: 对话三，
1: 你在学校还好吗？
3: 我很想家。
0: Bon alors maintenant, on va se repasser toutes les phrases que l'on a apprises aujourd'hui. Je vais les dire en français et tu les traduis en chinois, t'es d'accord?
2: Ok.
0: Donc la première phrase, qu'est-ce qu'il y a?
2: 怎么了？
0: Et comment dire, ne fume plus?
2: 你别再吸烟了。
0: Et la dernière phrase, je pense beaucoup à ma famille.
2: 我很想家。
0: Voilà, après cette petite révision, on se réécoute les 3 dialogues en intégralité.
3: 对话一。
1: 怎么了？
3: 我肚子疼。对话二。
1: 你别再吸烟了。
3: 我知道有害健康。对话三。
1: 你在学校还好吗？
3: 我很想家。对话一。
1: 怎么了？
3: 我肚子疼。对话二。
1: 你别再吸烟了。
3: 我知道有害健康。对话三。
1: 你在学校还好吗？
3: 我很想家。
0: Bon allez, assez de cours pour aujourd'hui, on va continuer notre petite rubrique à la découverte de la culture chinoise, notre ABC de la culture chinoise.
2: Dans une famille chinoise bien sûr, qui joue le rôle le plus important? Alors selon la tradition chinoise, ce sont souvent les personnes âgées qui chapeautent la famille. Mais dans beaucoup de familles modernes, nucléaires, de 3 personnes, l'enfant unique devient le centre de toutes les attentions. Pas mal d'enfants sont trop gâtés et sont le petit empereur de la famille. Donc, dans une grande famille avec à la fois des personnes âgées et des enfants, les relations entre les couples passent parfois au second plan. Heureusement, de plus en plus de familles prennent conscience de ce problème et la situation a tendance à s'améliorer.
0: Voilà, merci pour notre petit point culture chinoise. Et comme d'habitude, on a appris pas mal de choses aujourd'hui et on progresse ensemble tranquillement. Alors, un dernier petit test pour voir si vous avez été attentif. Comment dire qu'est-ce qu'il y a en chinois? Voilà, notre cours de chinois, c'est fini pour aujourd'hui. Merci encore de votre fidélité. Sajian, et à bientôt.
2: Sajian.
4: Voilà, c'était la fin de notre émission d'aujourd'hui. Merci et à la semaine prochaine.

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8: Plus de 648 millions de voyages interrégionaux ont été effectués pendant les congés de la fête des Pas de Dragon qui ont eu lieu du 19 au 21 juin dernier, d'après des données officielles publiées lundi. Le transport routier a représenté la plus grande part de ces déplacements avec environ 590 millions de voyages. Les voyages de passagers par chemin de fer ont totalisé près de 50 millions, tandis que le nombre de passagers transportés par voie navigable s'est élevé à 2,7 millions. Les compagnies aériennes ont assuré environ 5,7 millions de trajets de passagers au cours de cette même période. La Chine a enregistré environ 6,7 millions de voyages transfrontaliers au cours des trois jours de vacances de la fête des Pas de Dragon, soit une hausse de 13% par rapport à l'année précédente. Parmi les voyageurs étrangers qui sont entrés en Chine, 266 000 ont été admis dans le cadre de la politique d'exemption de visa du pays, soit une augmentation de 15% par rapport à l'année précédente. En février de cette année, la Chine avait étendu son régime unilatéral d'exemption de visa aux ressortissants de 50 pays. Le marché chinois de la consommation a maintenu sa stabilité pendant les congés de la fête des Pas de Dragon, a annoncé dimanche le ministère du Commerce. Au cours de ces trois jours fériés, la fréquentation et le chiffre d'affaires dans 78 rues piétonnes et quartiers commerciaux clés suivis par le ministère ont augmenté respectivement de 4% et 3,5% en glissement annuel. Après 6 ans d'interruption, la compagnie China Eastern Airlines a repris lundi sa liaison directe entre Shanghai et Stockholm, capitale suédoise, avec l'arrivée en soirée d'un Airbus A330 à l'aéroport de Stockholm-Arlanda. La compagnie aérienne a indiqué que cette liaison serait assurée 3 fois par semaine, les lundis, jeudis et samedis. Suite à l'épidémie d'Ebola, la Chine a offert une assistance humanitaire d'urgence à la République démocratique du Congo RDC et à l'Union africaine par l'envoi des experts médicaux ainsi que des médicaments et du matériel de lutte contre l'épidémie nécessaire d'urgence à la RDC. À ce jour, environ 1000 membres du personnel médical luttent contre Ebola aux côtés des populations africaines, a annoncé lundi le ministère chinois des Affaires étrangères. Un rapport intitulé « Les 10 technologies émergentes majeures en 2026 » a été présenté lors du Forum DD de Davos 2026, tenu dernièrement à Dalian dans le nord-est de la Chine. Ce rapport recense les technologies clés les plus susceptibles de façonner l'industrie, les politiques et la société au cours des 5 prochaines années. Ces technologies vont des énergies propres de nouvelle génération à l'IA et aux technologies quantiques, en passant par les matériaux de pointe et la biotechnologie. Lors de la 10e édition de VivaTech, les entreprises chinoises, présentes seules ou en délégation, abordent une nouvelle dimension à cet événement où les applications concrètes de l'IA occupent une place croissante. L'Envision Group a présenté ses parcs industriels zéro carbone, ses centres de calcul énergétique intelligents, ses systèmes de stockage et ses éoliennes pilotées par l'IA. Tencent Cloud a mis l'accent sur une autre préoccupation au cœur des débats européens, la souveraineté numérique. Le groupe a exposé à VivaTech ses offres d'IA, d'infrastructures cloud, de cloud privé et de solutions numériques sectorielles. En marge du salon, Hangzhou Expo Group a également signé un accord de coopération avec VivaTech afin de renforcer les échanges et préparer de futurs partenariats. Dans le cadre de ces efforts plus larges pour faire progresser l'initiative IA+, la Chine a publié un ensemble de lignes directrices visant à promouvoir l'application réglementée et le développement innovant des agents d'IA. Les lignes

0: directrice stipule que le développement des agents d'IA doit respecter les principes de sécurité et de contrôlabilité, de développement standardisé et ordonné, de croissance axée sur l'innovation et de progrès guidé par les applications. Le document préconise en outre un développement davantage axé sur les applications. Il décrit 19 scénarios d'application typiques dans des domaines tels que la recherche scientifique, le développement industriel, la promotion de la consommation, le bien-être public et la gouvernance sociale. Selon un article de recherche récemment publié dans la revue Cell Research, des chercheurs chinois ont développé une nouvelle technologie de semi-clonage chez le poisson zèbre. Le semi-clonage représente une approche unique pour générer des individus, le poisson zèbre étant un organisme modèle essentiel pour l'étude du développement et des maladies des vertébrés. La première thérapie cellulaire gardée au monde ciblant les tumeurs solides, développée par une société biopharmaceutique basée à Shanghai, a été approuvée en Chine. Ce nouveau traitement, conçu pour le cancer gastrique avancé, offre une option thérapeutique novatrice aux patients atteints de ces tumeurs. Les tumeurs solides qui se développent dans les tissus des organes avec une forme fixe sont particulièrement difficiles à traiter en raison de leur micro-environnement complexe, ce qui les rend plus difficiles à prendre en charge que les hémopathies malignes ou cancers du sang. Vous écoutez Bamboo Studio, merci de votre attention.
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6: Bienvenue à Cogito. La 7e édition du sommet des multinationales de Qingdao s'est achevée le 17 juin dernier. Premier grand rendez-vous en Chine dédié à ces acteurs planétaires, l'événement a rassemblé 322 dirigeants issus de 44 pays et régions. À la clé, 57 projets stratégiques signés, dont 20 à capitaux étrangers, représentant un investissement total de 2,56 milliards de dollars. Ce sommet a également été marqué par plusieurs premières, des sessions thématiques inédites consacrées aux véhicules à nouvelle énergie, aux nouveaux modèles de stockage d'énergie et à l'agriculture intelligente. Autant de secteurs de pointe porteurs d'avenir, ainsi qu'une réunion sur l'ouverture accrue des services afin de répondre au plus près aux attentes des entreprises. Alors que l'économie mondiale traverse de profondes mutations, que la révolution technologique et la transformation industrielle s'accélèrent, les multinationales sont en quête de marchés stables, de moteurs d'innovation et d'un environnement commercial de qualité. Ce sommet a répondu précisément à ces aspirations. Le terme « co-création » a été le plus souvent prononcé par les participants. C'est une formule qui souligne l'évolution de relations entre la Chine et les investisseurs étrangers. On en est plus à la simple vente ou production, mais à une dynamique d'innovation partagée et de construction d'écosystèmes communs. Cette année marque le lancement du 15e plan quinquennal chinois. Les multinationales, nombreuses à se positionner comme co-constructrices et partenaires, entendent s'appuyer sur l'immensité du marché chinois, la robustesse de ses chaînes d'approvisionnement et la force de son écosystème ouvert pour optimiser la location des ressources à l'échelle mondiale. Marché en mouvement perpétuel, la Chine offre aux investisseurs étrangers un champ des possibles en constante expansion. Le directeur général d'Alstom Chine, entreprise ferroviaire française, souligne que le 15e plan quinquennal

prévoit la modernisation, la rénovation et la maintenance des infrastructures de transport. Une opportunité historique à ne pas manquer, a-t-il indiqué. De son côté, la directrice des affaires publiques de Herbalife Chine insiste sur la soif de qualité des consommateurs chinois et leur forte appétence pour le numérique, un terreau fertile pour une gestion personnalisée de la santé. Par ailleurs, la montée en puissance de l'innovation en Chine donne un nouvel élan à cette co-création. Selon un rapport présenté lors du sommet, les pays disposent désormais du plus grand marché d'applications au monde, de l'écosystème industriel le plus complet et des scénarios d'innovation le plus diversifié. Une attractivité qui se vérifie dans les chiffres. En 2025, les investissements étrangers effectivement utilisés dans la recherche scientifique et les services technologiques ont représenté près d'un cinquième du total, soit 3,8 fois plus qu'en 2018. Le directeur général d'Alstom Chine ajoute que les équipements haut de gamme fabriqués à Taishan, dans la province du Jiangsu, s'intègrent désormais dans les réseaux mondiaux et desservent plus de 160 pays et régions. À plus long terme, la Chine n'a cessé d'élargir ses portes, offrant aux investisseurs étrangers des perspectives d'implantation stable et durable. Entre janvier et avril de cette année, plus de 20 000 nouvelles entreprises à capitaux étrangers ont vu le jour en Chine, soit une hausse de 6,8% sur un an. Pour Denis Depoux, directeur général mondial de Roland Berger, l'ouverture continue de la Chine dans les services, santé, finances, etc. est essentielle. Elle ouvre non seulement de nouvelles voies aux multinationales déjà présentes depuis des décennies, mais renforce aussi leur compétitivité à l'international. Les exemples abondent. L'Américain Revity a investi davantage dans l'innovation en Chine ces trois dernières années que sur les 10 années précédentes. Le Danois Novo Nordisk a grandi son site de production en Guangzhou. Le Français Schneider Electric annonce 2 nouvelles usines en Chine et la modernisation de son centre de R&D à Beijing. Autant de signes que la Chine n'est pas seulement un stabilisateur de l'économie mondiale, mais bien une destination incontournable pour qui veut préparer l'avenir. Porté par la dynamique du 15e plan quinquennal, le mouvement est lancé. Et comme le répètent les acteurs présents en Tsingtao, croire en la Chine, c'est croire en le lendemain. Investir en Chine, c'est investir dans l'avenir.

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8: Bonjour à tous, bienvenue dans In Vivo. L'espace de création culturelle est de plus en plus considéré comme la dernière salle d'exposition d'un musée en Chine. Alors pourquoi les Chinois aiment bien ces produits créatifs et comment peut-on faire pour combiner la tradition et le design moderne? Vous allez découvrir dans cette émission. Li Fuzhen est le concepteur de nombreux produits créatifs et culturels. Depuis 2022, en collaboration avec le Musée d'art de Beijing, il conçoit de nombreux produits créatifs à partir des collections et de l'environnement du musée.
9: Nous avons condensé le paysage d'automne dans ce petit espace et y avons ajouté un effet interactif, à savoir l'effet des sables mouvants. Le sable doré et les feuilles de Junko font de ce produit l'un de nos produits phares de cette année.
8: Je vois qu'en plus du paysage, vous y ajoutez aussi les chats qui vivent dans le musée.
9: Oui, parce que nous avons plusieurs chats dans le musée, mais il y en a deux qui interagissent principalement avec le public, les autres sont plus timides.
8: Au musée de l'architecture ancienne de Beijing, un manier développé à partir d'un caisson en sculpture de bois a aussi suscité l'enthousiasme des consommateurs. Peu après l'ouverture du musée à 9h, les visiteurs envahissent déjà l'espace de produits créatifs. Pourquoi les touristes ont une telle admiration ? Hu Jiyu, le concepteur de ce produit, nous montre ses réflexions sur la création.
10: La première impression de nombreux visiteurs lorsqu'ils voient ce caisson est qu'il est très spectaculaire et que sa structure et son exécution sont très compliquées. Nous avons consulté des documents, la restauration s'étant effectuée couche par couche, j'ai donc voulu utiliser le manier de la manière dont les couches se rejoignent, pour montrer la structure et la technologie du caisson.
8: Pendant que notre journaliste discutait avec Hu Jiyu, certains touristes ont appris qu'il était le concepteur du manier et ils se sont rassemblés autour de lui pour échanger des idées avec beaucoup d'intérêt.
10: Après la mise en vente de ce manier, beaucoup des premiers acheteurs l'ont publicisé sur les médias sociaux, ce qui constituait la première vague de publicité pour nous.
8: Le concepteur Li Fuzhen partage le même avis, écoutons-le.
9: Vous trouverez un fait que de bons produits et de bons contenus sont bien accueillis sur les médias sociaux. Les notes que les internautes ont postées sur nos produits ont provoqué l'algorithme d'Internet, ce qui a fait nos produits devenir très à la mode sur ces plateformes. Il s'agit d'une grande publicité pour nous les créateurs, elle permet aux amateurs de musées de connaître plus rapidement nos produits créatifs.
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8: La plupart des musées chinois adoptent aujourd'hui le modèle de licence de propriété intellectuelle pour développer leur création culturelle. C'est-à-dire que le musée autorise l'entreprise de conception à utiliser ses ressources culturelles pour concevoir des produits créatifs. Selon les professionnels de l'industrie, c'est une voie qui convient mieux aux musées chinois. Écoutons ce que dit Chen Jing, directrice du musée d'art de Beijing.
5: Notre rôle est d'aider l'équipe de conception à mieux comprendre les connotations culturelles du musée et l'équipe de conception est responsable de l'intégration de ces connotations dans la conception et son étude et sa compréhension du marché doivent donc être plus professionnelles que les nôtres.
8: Pour Xue Jian, directeur du musée de l'architecture ancienne de Beijing, la participation des entreprises créatives propose une voie fructueuse.
11: Il y a plus de 10 ans, les musées ont commencé à explorer eux-mêmes la possibilité d'investir, de concevoir et de vendre des produits créatifs, mais nous nous trouvions dans une impasse. Alors pourquoi ? Les musées disposent de ressources en reliques culturelles, mais ne connaissent pas les besoins du marché. Les produits créatifs sont tous devenus du stockage. La participation des entreprises créatives propose une voie fructueuse, une situation gagnant-gagnant en termes de développement créatif, de satisfaction du public et de bénéfices économiques.
8: Les changements positifs qu'apporte le développement de produits créatifs sont évidents pour ces musées. Chen Jing, directrice du musée d'art de Beijing, cite la vente de manier pour montrer l'enthousiasme des visiteurs.
5: Dès le début de novembre, les maniers sur le modèle des sables mouvants ont commencé à connaître un boom des ventes. Le 20 novembre, en moins d'un mois, plus de 17 000 pièces ont déjà été vendues. L'audience du mois de novembre a également plus que doublé par rapport à l'année dernière, ce qui a certainement beaucoup à voir avec les produits créatifs.
8: Depuis son lancement, le manier en forme de caisson a eu une vente de plus de 40 000 pièces et de 4 millions de yuan pendant 6 mois. Le directeur Xue Jian évoque l'attention du public sur le musée suscité par les produits créatifs.
11: L'attention du public pour notre musée a considérablement augmenté le nombre de visiteurs. Les années précédentes, on avait un peu plus de 100 000 visiteurs par an, et maintenant, alors qu'on atteint bientôt la fin de l'année, ce chiffre pourrait être d'environ 500 000 visiteurs cette année.
8: La vente à chaud des maniers n'est qu'un microcosme de l'industrie créative muséale en plein essor. Selon la directrice Chen Jing, son musée a présenté environ 300 types de produits, des maniers et cartes postales aux bijoux en passant par des services à thé et des aliments. Quant au musée de l'architecture ancienne de Beijing, il collabore d'ailleurs avec 3 concepteurs pour développer de nombreux produits. Le concepteur Li Fuzhen souligne aussi que le groupe de consommateurs s'élargit également. Selon lui, les produits créatifs et culturels répondent à la poursuite esthétique du public chinois.
9: Les personnes qui payaient pour des créations culturelles étaient au début peu nombreuses. Il s'agit d'un groupe de personnes ayant un penchant plus artistique et esthétique. Mais on constate aujourd'hui que beaucoup de personnes âgées, et aussi des enfants, commencent à en acheter. La foule s'élargit constamment, c'est-à-dire que cela deviendra lentement une catégorie de produits que davantage de personnes souhaitent consommer. Lorsque les gens paient pour les produits créatifs muséaux, ce n'est pas que pour consommer quelque chose, ils achètent pour se plaire. On paye une petite somme d'argent pour se distraire, il s'agit d'une tendance de consommation dans ce moment.
8: Les témoignages des consommateurs font l'écho aux observations de Li Fuzhen.
5: Ce qui m'attire le plus, c'est toujours le design, c'est-à-dire quelque chose de spécial et de créatif. J'aime les créations culturelles avec des caractéristiques particulières et un fort sens du design.
12: Ils ont tout d'abord une certaine valeur culturelle et la fabrication est très détaillée. Nous pouvons le rapporter à la maison et raconter à l'enfant les petits détails afin de transmettre l'architecture traditionnelle chinoise.
13: Celui qui conçoit et crée cela est très talentueux. Ma fille m'a également proposé ce manier avec des sables mouvants, c'est très joli. J'aime particulièrement celui-ci. Je pense que je peux même jouer avec pendant toute la journée.
8: En 2013, l'apparition des créations culturelles de la cité interdite a incité l'industrie à entrer dans une phase de développement rapide. En 2023, l'ampleur du marché de l'industrie culturelle et créative chinoise s'est élevée à 88 milliards de RMB. Et le chiffre d'affaires des produits créatifs des musées à Beijing a dépassé les 200 millions de yuan.
9: L'année dernière, il s'agissait d'un cycle de 6 mois, nous fabriquions un bon produit, puis nous devions l'itérer et le mettre à jour. Cette année, le rythme est complètement différent. Pour la première moitié de l'année, le cycle était 3 mois pour lancer de nouveaux produits, tandis que pour la seconde moitié de l'année, il ne nous reste qu'un mois pour mettre à jour le catalogue de produits. En effet, pour maintenir un bon retour des consommateurs et une bonne demande sur le marché, il est nécessaire de lancer de nouveaux produits pour stimuler les ventes globales. Bien sûr, cela ne signifie pas que les anciens modèles ne se vendent pas bien, les anciens modèles se vendent tout aussi bien, mais nous devons constamment avoir de nouveaux produits pour interagir avec le public. Le cycle de lancement des produits se raccourcit en effet, ce qui met à rude épreuve la capacité de conception et d'innovation de toutes les entreprises culturelles et créatives.
8: Où sera le futur de ce secteur? Les deux jeunes concepteurs ont fait leur réflexion.
9: Je pense qu'à l'avenir, la consommation publique, la vie quotidienne, les nécessités quotidiennes et divers besoins seront liés à la création culturelle. Les scénarios de consommation de produits créatifs deviendront de plus en plus riches.
10: Pour une entreprise créative, notre rôle est de trouver un moyen de promouvoir la culture traditionnelle chinoise. À notre époque, il s'agit de création culturelle, mais à l'ère suivante, ce sera peut-être une autre façon de faire, et nous devons continuer à innover, à capter les points chauds ou les formes qui retiennent l'attention des gens de notre époque.

0: 人们关注的这种形式来去做。
1: Voilà, on prend une pause musicale. Et de retour dans In Vivo, vous allez suivre un reportage consacré à un musée chinois qui a témoigné les échanges scientifiques et culturels entre la Chine et la France.

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8: De retour dans In Vivo. En 1914, 50 ans avant l'établissement des relations diplomatiques entre la Chine et la France, un scientifique français avait initié des échanges scientifiques et culturels entre Chinois et Français. Récemment, un colloque international a été organisé.

0: Découvrir l'histoire du monde vivant, l'histoire de la Terre, c'était vraiment des passionnés, des travailleurs acharnés. Et le travail que Paul-Émile Lissan a réalisé ici est extraordinaire. C'est d'autant plus, je dirais, extraordinaire que ses travaux sont restés en Chine. Et ça, contrairement à d'autres travaux de naturalistes dans d'autres pays du monde qui ont ramené dans les pays d'où ils venaient les collections qu'ils ont trouvées. Non, là, les collections sont restées ici avec la ferme intention de servir la recherche chinoise et l'éducation ici en Chine.
1: Plus de 200 000 spécimens et environ 14 000 volumes de documents collectés et réalisés par Émile Lissan et son équipe, dont le paléontologue Pierre Teilhard de Chardin, au bassin du fleuve Jaune et du fleuve Raihe en Chine septentrionale, ont créé plusieurs histoires. La première découverte à grande échelle d'une faune de mammifères anciens en Chine, la première découverte d'outils paléolithiques en Chine ou encore la première découverte de fossiles humains anciens en Chine. Ce que le musée Huangpu Baihe est parvenu à solliciter au cours des 110 ans, ce sont des échanges, tant sur le plan scientifique que de connaissances mutuelles entre les deux peuples. Marie Payon de la Tour est la vice-présidente de l'Association des Amis de Pierre Teilhard de Chardin. Elle apporte des liens étroits entre le père Teilhard et la Chine.
2: Alors, je suis la petite fille de son frère Joseph, que j'ai bien connu, avec qui j'ai grandi. J'avais 20 ans quand il est mort. Et il nous racontait les retours d'expédition de Chine, puisqu'il a vécu chez nous lorsqu'il est revenu en 1946 en France. Et le père Teilhard gardait un souvenir inoubliable, surtout des amitiés qu'il avait eues en Chine. Amitiés de tout genre, si je puis dire, aussi bien des savants que des personnes qui aidaient. Et puis, souvenir aussi avec la croisière jaune, cette fameuse croisière jaune à travers la Chine. Il a toujours pensé que la Chine lui avait beaucoup apporté pour le déploiement de sa pensée à l'échelle planétaire. Il écrivait, elle m'a aidé à élargir mon champ de vision. Avec la découverte des fossiles, bien sûr, c'était le lien entre toute l'évolution et l'homme, et la place de l'homme dans la nature qu'il travaillait. Il a gardé des amis, d'abord les savants, bien sûr, Pei, Wang. Je crois qu'il en a fait venir certains en France et en Angleterre pour travailler, pour se former comme géologue et comme paléontologue. Mais il aimait aussi, il avait des amis diplomates, parce que c'était aussi une vision de l'humanité, qui pour lui c'était important dans sa recherche, le devenir de l'humanité. Et puis il aimait aussi toutes les personnes. Il aimait beaucoup Polo, qui était l'aide du père Lissante, et qui était devenu un vrai ami. On a des textes où Polo et Teilhard, Teilhard parle de Polo comme un ami. Il aimait aussi beaucoup le mongol Wanchok, avec lequel il a travaillé, il a fouillé dans les Ordos, qui a perdu, je crois, un enfant d'ailleurs dans les fouilles, et on a dédié un fossile à Wanchok, on l'a appelé Wanchoki, ce fossile, en mémoire de ce jeune homme, je crois, qui est décédé dans les fouilles, le fils de Wanchok. Il a tissé beaucoup de liens comme cela en Chine, qu'il a gardé toute sa vie.
1: Pour Zhou Zhonghe, chercheur à l'Institut de paléontologie des vers d'Évrée et de paléanthropologie de l'Académie des sciences de Chine, les investigations et recherches menées par Émile Lissan et ses collègues ont fait avancer les recherches chinoises en matière de paléontologie.
3: À une époque où la Chine se trouvait dans une situation de pauvreté, le niveau de recherche scientifique était bien faible. Ce musée a donc joué un rôle majeur pour la recherche scientifique chinoise. Il est également très significatif pour la vulgarisation scientifique, qui est elle-même une plateforme importante de diffusion de la science. Je pense que nombreux sont ceux qui bénéficient du musée et qui y obtiennent une inspiration. Je pense que ces impacts existent bel et bien.
1: Lors du colloque, des accords de coopération ont été signés entre le musée Huanghe Baihe et deux muséums français. Un geste visant à transmettre l'esprit et la pensée d'Émile Lissan et de continuer cette belle histoire centenaire d'échanges sino-français. Sun Jiansheng, professeur au Muséum national d'histoire naturelle de France.
4: L'accord que nous avons signé cette fois-ci avec le muséum de Tianjin implique d'abord la recherche scientifique. Nous allons restaurer avec le muséum de Tianjin une petite quantité de spécimens, collectés par Émile Lissan et conservés dans notre muséum. Un autre domaine concerne le séminaire que nous organiserons le 10 avril 2025, date anniversaire du décès du père Teilhard. Nous inviterons des experts chinois à y participer pour entreprendre des échanges. D'ailleurs, nos deux parties déploient

0: développeront une coopération approfondie en matière de popularisation scientifique.
1: Le Muséum d'histoire naturelle de Nantes est parmi les deux musées qui ont noué le partenariat avec le Muséum de Tianjin. De futures coopérations seront sur les plans scientifiques et muséales.
2: Le contenu, c'est les échanges en matière scientifique, bien sûr, hein, au niveau de la science, les collections que nous aussi nous avons. Nous avons quelques collections, bien sûr, qui viennent de Chine, mais qui ne sont pas été collectées par le père Lissan, mais qui ont été collectées par d'autres moyens. Ce qui est important aussi, c'est les échanges en matière de muséologie. Les musées chinois ont beaucoup, beaucoup progressé ces dernières années. Ça, c'est indéniable. On a des qualités de musées qui sont incomparables. Et je crois que là, on a un échange qui est important en matière de formation respective de nos personnels, formation aussi en matière de muséologie, de réflexion.
1: Quelles sont les valeurs contemporaines liées à la commémoration de ces scientifiques français et la poursuite de leur chemin de recherche? L'idée pour les participants du colloque est de transmettre les riches patrimoines scientifiques, historiques et culturels et de perpétuer les échanges entre les civilisations. Zhang Caixin, directrice du Muséum d'histoire naturelle de Tianjin, souligne l'esprit de recherche et la quête à la vérité transmis par les scientifiques de 100 ans avant.
3: Qu'il s'agisse de la communauté scientifique chinoise ou du monde, l'esprit scientifique de recherche de la vérité et de la réalité est immuable. Aujourd'hui, nombre de nos scientifiques, guidés par cet esprit, s'engagent dans l'investigation et la recherche scientifique, ainsi que la transformation des acquis scientifiques.
1: Marie Payon de la Tour, vice-présidente de l'Association des Amis de Pierre Dellard de Chartres, évoque l'importance des échanges entre la Chine et la France.
4: Ce que nous faisons peut-être aujourd'hui, se parler. Ça commence toujours par se parler. Donc, commencer par se connaître, peut-être, et puis avoir des projets, peut-être petits, puis plus grands, mais travailler ensemble, c'est se parler, je crois. Et ils nous ont appris la valeur du dialogue, nos anciens.
1: Voilà, on prend une pause musicale et on se retrouve juste après pour la dernière partie de notre émission consacrée aux courtes chinoises.

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2: Bonjour à tous, bienvenue à une nouvelle édition de notre chinois au quotidien. Je suis Xiao Tai, je suis avec Thomas.
0: Salut à tous et bienvenue pour une nouvelle session donc de nos cours de chinois.
2: Lors de notre dernier cours, nous avons appris à demander de l'aide. Et avant de passer à autre chose, on va se les repasser en vitesse.
0: Bien, alors la dernière fois, nous avions vu la phrase « Pourriez-vous me donner un coup de main ?» Comment se dit-elle en chinois ?
2: Ça se dit comme ça. 你能帮我一个忙吗？Et « pang mang », ça veut dire « aider ».«
0: Pang mang ».«
2: 能帮我一个忙?»« Pouvoir me donner un coup de main ».«
0: 能帮我一个忙?»
2: Alors, pourriez-vous me donner un coup de main ? Ça se dit en chinois comme « 你能帮我一个忙吗?»«
0: 你能帮我一个忙吗?»
2: Et la réponse à cette question est « Bien sûr ». En chinois, on dit « 当然可以».
0: 当然可以。
2: Alors, 当然 veut dire bien sûr.
0: 当然
2: 可以 signifie pouvoir ou pouvoir faire quelque chose.
0: 可以。
2: Bien sûr. 当然可以。
0: 当然可以。
2: Et si vous avez envie de demander à quelqu'un de vous prendre en photo, ça dit en chinois comme 能帮我照张相吗？能帮我。
0: 能帮我。
2: 照张相吗？
0: 照张相吗？
2: 照相 veut dire prendre une photo.
0: 照相。
2: 照相。
0: 照相。
2: 能帮我照张相吗？
0: Voilà, ça c'était la phrase pour demander de l'aide, pour prendre une photo. Et tout de suite, on va s'écouter ça en dialogue. Dialogue 1.
1: 你能帮我一个忙吗？
3: 当然可以。
2: Dialogue 2.

0: 能帮我照张相吗？
1: 没问题。
2: Dialogue 3。
0: 我能帮助你吗？
1: 我的相机不见了。
0: 别着急，我帮助你找。
1: 你真好，谢谢。
3: Voilà, c'était pour le cours précédent. J'espère que vous avez bien appris. Nous écoutons ensuite les points clés d'aujourd'hui.
4: Alors aujourd'hui, on va apprendre à dire « Allô, c'est de la part de qui ?»«
3: 请问是哪位?»«
4: Quand seras-tu libre ?»«
3: 你什么时候有空?»«
4: Quand nous retrouvons-nous et où ?»«
3: 我们几点见面?»« 在哪儿见面?»
4: Alors moi, ça fait un petit moment que je suis arrivé en Chine, ça fait plusieurs mois, j'ai remarqué que les Chinois ont toujours l'habitude de répéter le même mot en répondant au téléphone.
3: Tu as bien remarqué, oui est similaire à allô en français.
4: Alors comment dit-on en chinois, c'est de la part de qui ?
3: Tu pourrais dire, 请问是哪位?
4: 请问是哪位 ?
3: Alors, 请问 signifie, s'il vous plaît.
4: 请问。
3: 请问。
4: 请问。
3: 是 signifie être.
4: 是。
3: 哪位。
4: 哪位。
3: C'est quelle personne ? 哪位。
4: 哪位。
3: Ou tu peux dire, 哪位。
4: 哪位。
3: Na wei, comme
4: na wei.
3: C'est une interrogation. Écoutez la phrase suivante. Wei, 请问是哪位?
4: Wei, 请问是哪位?
3: C'est de la part de qui?
4: 请问是哪位?
3: Parfait. Dialogue 1.
0: Wei, 请问是哪位?
1: 我是王龙。
3: Bon, si vous fixez un rendez-vous à vos amis, vous devez leur demander quand seront-ils libres.
4: Ouais, cette phrase peut être très utile, mais alors comment se dit-elle en chinois ?
3: 你什么时候有空?
4: Là, c'est un peu long pour moi, est-ce que tu peux me décortiquer section par section ?
3: C'est ça. 你 signifie toi.
4: 你
3: 什么时候?
4: 什么时候?
3: 什么时候 signifie quand.
4: D'accord.
3: 有空 signifie libre.
4: Yokon signifie donc libre.
3: Voilà, maintenant essaie de répéter la phrase avec moi. Ni shemen shihou yokon.
4: Ni shemen shihou yokon. Voilà, maintenant on va écouter ça en dialogue.
1: Ni shemen shihou yokon.
0: 周末。
1: 我们一起吃饭好吗？
0: 可以。
3: Alors ensuite, si tu as rendez-vous avec des amis, tu voudrais savoir quand et où les rejoindre. Ça se dit en chinois comme 我们几点见面?在哪儿见面?
4: Ok, là je crois que la répétition s'impose. Est-ce que tu peux me détailler encore cette phrase?
3: Bien sûr. 我们 signifie nous.
4: 我们
3: 几点 signifie à quelle heure?
4: 几点
3: 见面 veut dire rencontrer.
4: 见面
3: 我们几点见面 veut dire à quelle heure nous rencontrerons-nous. 我们
4: 我们
3: 几点
4: 几点
3: 见面
4: 见面
3: 我们几点见面
4: 我们几点见面
3: Alors, pour où nous rencontrons-nous, ça se dit en chinois comme 在哪儿见面
4: 在哪儿见面
3: Très bien. 在 c'est une préposition équivalent au mot français à. 在
4: 在
3: 哪儿 signifie où.
4: 哪儿
3: 见面 signifie se rencontrer.
4: 见面
3: Alors on va le faire ensemble. Où nous rencontrons-nous en chinois? 在哪儿见面
4: 在哪儿见面
3: Ces deux phrases interrogatives, quand et où nous rencontrons-nous, se disent donc en chinois 我们几点见面在哪儿见面
4: 我们几点见面
3: Très bien.
4: Et 在哪儿见面 Dialogue 3.
0: 我们几点见面在哪儿见面
1: 晚上八点在北京饭店。
3: Alors, pour assimiler ce qu'on a appris aujourd'hui, révisons un peu. Allô, c'est de la part de qui? Pour dire cela en chinois, on dit 喂请问是哪位
4: 喂请问是哪位
3: 请问是哪位
4: 请问是哪位
3: C'est de la part de qui?Quand seras-tu libre? 你什么时候有空?
4: 你什么时候有空?
3: 什么时候 signifie quand?
4: 什么时候?
3: 有空 veut dire être libre.
4: 有空?
3: Quand seras-tu libre? On dit en chinois, 你什么时候有空?
4: 你什么时候有空?

0: Alors ensuite, pour dire en chinois quand et où nous rencontrons-nous, 我们几点见面?
1: 我们几点见面?
0: très bien. Et 在哪儿见面?
1: Et 在哪儿见面?
0: 几点 signifie à quelle heure?
1: 几点?
0: Et 见面 signifie se rencontrer.
1: 见面?
0: 在哪儿 veut dire à quel endroit.
1: 在哪儿?
0: Je répète. 我们几点见面?
1: 我们几点见面?
0: 在哪儿见面?
1: 在哪儿见面?
0: Bon, maintenant, on va se repasser le dialogue.
2: 我们几点见面? 在哪儿见面?
3: 晚上8点, 在北京饭店。
1: Bon, on en reste là pour l'apprentissage. Pour aujourd'hui, on se réécoute l'ensemble des dialogues.
0: Dialogue 1.
2: 喂,请问是哪位?
3: 我是王龙。
1: Le deuxième dialogue.
3: 你什么时候有空?
2: 周末。我们一起吃饭好吗? 可以。Dialogue
1: 3.
2: 我们几点见面? 在哪见面?
3: 晚上8点,在北京饭店。Voilà,
0: c'est tout pour le cours. Maintenant, ABC de la culture chinoise.
1: Ok, c'est parti. Dans n'importe quel pays, lorsqu'on reçoit des cadeaux, on se doit de dire merci. Et si possible, de sourire, bien sûr. Dans les pays occidentaux, on ajoute souvent une bise pour remercier la personne. Quant aux Chinois, ils disent en général « non, il ne fallait pas ». En réalité, ce n'est qu'une formule de politesse. Et devant celui qui a offert le cadeau, les Chinois ne l'ouvrent généralement pas.
0: Avant de se quitter, comme d'habitude, on vous pose une dernière question.
1: Comment dit-on en chinois « quand seras-tu libre » ? À la prochaine fois, au revoir.
0: Au revoir et à très bientôt.

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7: Plus de 648 millions de voyages interrégionaux ont été effectués pendant les congés de la fête des Pas de Dragon qui ont eu lieu du 19 au 21 juin dernier, d'après des données officielles publiées lundi. Le transport routier a représenté la plus grande part de ces déplacements avec environ 590 millions de voyages. Les voyages de passagers par chemin de fer ont totalisé près de 50 millions, tandis que le nombre de passagers transportés par voie navigable s'est élevé à 2,7 millions. Les compagnies aériennes ont assuré environ 5,7 millions de trajets de passagers au cours de cette même période. La Chine a enregistré environ 6,7 millions de voyages transfrontaliers au cours des 3 jours de vacances de la fête des Pas de Dragon, soit une hausse de 13% par rapport à l'année précédente. Parmi les voyageurs étrangers qui sont entrés en Chine, 266 000 ont été admis dans le cadre de la politique d'exemption de visa du pays, soit une augmentation de 15% par rapport à l'année précédente. En février de cette année, la Chine avait étendu son régime unilatéral d'exemption de visa aux ressortissants de 50 pays. Le marché chinois de la consommation a maintenu sa stabilité pendant les congés de la fête des Pas de Dragon, a annoncé dimanche le ministère du Commerce. Au cours de ces 3 jours fériés, la fréquentation et le chiffre d'affaires dans 78 rues piétonnes et quartiers commerciaux clés suivis par le ministère ont augmenté respectivement de 4% et 3,5% en glissement annuel. Après 6 ans d'interruption, la compagnie China Eastern Airlines a repris lundi sa liaison directe entre Shanghai et Stockholm, capitale suédoise, avec l'arrivée en soirée d'un Airbus A330 à l'aéroport de Stockholm-Arlanda. La compagnie aérienne a indiqué que cette liaison serait assurée 3 fois par semaine, les lundis, jeudi et samedi. Suite à l'épidémie d'Ebola, la Chine a offert une assistance humanitaire d'urgence à la République démocratique du Congo RDC et à l'Union africaine par l'envoi des experts médicaux ainsi que des médicaments et du matériel de lutte contre l'épidémie nécessaire d'urgence à la RDC. À ce jour, environ 1000 membres du personnel médical luttent contre Ebola aux côtés des populations africaines, a annoncé lundi le ministère chinois des Affaires étrangères. Un rapport intitulé « Les 10 technologies émergentes majeures en 2026 » a été présenté lors du Forum d'aide de Davos 2026, tenu dernièrement à Dalian dans le nord-est de la Chine. Ce rapport recense les technologies clés les plus susceptibles de façonner l'industrie, les politiques et la société au cours des 5 prochaines années. Ces technologies vont des énergies propres de nouvelle génération à l'IA et aux technologies quantiques, en passant par les matériaux de pointe et la biotechnologie. Lors de la 10e édition de VivaTech, les entreprises chinoises, présentes seules ou en délégation, abordent une nouvelle dimension à cet événement où les applications concrètes de l'IA occupent une place croissante. L'Envision Group a présenté ses parcs industriels zéro carbone, ses centres de calcul énergétique intelligents, ses systèmes de stockage et ses éoliennes pilotées par l'IA. Tencent Cloud a mis l'accent sur une autre préoccupation au cœur des débats européens, la souveraineté numérique. Le groupe a exposé à VivaTech ses offres d'IA, d'infrastructures cloud, de cloud privé et de solutions numériques sectorielles. En marge du salon, Hangzhou Expo Group a également signé un accord de coopération avec Vivatech afin de renforcer les échanges et préparer de futurs partenariats. Dans le cadre de ces efforts plus larges pour faire progresser l'initiative IA+, la Chine a publié un ensemble de lignes directrices visant à promouvoir l'application réglementée et le développement innovant des agents d'IA. Les lignes directrices stipulent que le développement des agents d'IA doit respecter les principes de sécurité et de contrôlabilité, de développement standardisé et ordonné, de croissance axée sur l'innovation et de progrès guidé par les applications. Le document préconise en outre un développement davantage axé sur les applications. Il décrit 19 scénarios d'application typiques dans des domaines tels que la recherche scientifique, le développement industriel, la promotion de la consommation, le bien-être public et la gouvernance sociale. Selon un article de recherche récemment publié dans la revue Cell Research, des chercheurs chinois ont développé une nouvelle technologie de semi-clonage chez le poisson zèbre. Le semi-clonage représente une approche unique pour générer des individus, le poisson zèbre étant un organisme modèle essentiel pour l'étude du développement et des maladies des vertébrés. La première thérapie cellulaire gardée au monde ciblant les tumeurs solides, développée par une société biopharmaceutique basée à Shanghai, a été approuvée en Chine. Ce nouveau traitement, conçu pour le cancer gastrique avancé, offre une option thérapeutique novatrice aux patients atteints de ces tumeurs. Les tumeurs solides qui se développent dans les tissus des organes avec une forme fixe sont particulièrement difficiles à traiter en raison de leur micro-environnement complexe, ce qui les rend plus difficiles à prendre en charge que les hémopathies malignes ou cancers du sang. Vous écoutez Bamboo Studio, merci de votre attention.
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11: Bienvenue à Cogito. La 7e édition du sommet des multinationales de Qingdao s'est achevée le 17 juin dernier. Premier grand rendez-vous en Chine dédié à ces acteurs planétaires, l'événement a rassemblé 322 dirigeants issus de 44 pays et régions. À la clé, 57 projets stratégiques signés, dont 20 à capitaux étrangers, représentant un investissement total de 2,56 milliards de dollars. Ce sommet a également été marqué par plusieurs premières, des sessions thématiques inédites consacrées aux véhicules à nouvelle énergie, aux nouveaux modèles de stockage d'énergie et à l'agriculture intelligente. Autant de secteurs de pointe porteurs d'avenir, ainsi qu'une réunion sur l'ouverture accrue des services afin de répondre au plus près aux attentes des entreprises. Alors que l'économie mondiale traverse de profondes mutations, que la révolution technologique et la transformation industrielle s'accélèrent, les multinationales sont en quête de marchés stables, de moteurs d'innovation et d'un environnement commercial de qualité. Ce sommet a répondu précisément à ces aspirations. Le terme « co-création » a été le plus souvent prononcé par les participants. C'est une formule qui souligne l'évolution de relations entre la Chine et les investisseurs étrangers. On en est plus à la simple vente ou production, mais à une dynamique d'innovation partagée et de construction d'écosystèmes communs. Cette année marque le lancement du 15e plan quinquennal chinois. Les multinationales, nombreuses à se positionner comme co-constructrices et partenaires, entendent s'appuyer sur l'immensité du marché chinois, la robustesse de ses chaînes d'approvisionnement et la force de son écosystème ouvert pour optimiser la location des ressources à l'échelle mondiale. Marché en mouvement perpétuel, la Chine offre aux investisseurs étrangers un champ de possibles en constante expansion. Le directeur général d'Alstom Chine, entreprise ferroviaire française, souligne que le 15e plan quinquennal prévoit la modernisation, la rénovation et la maintenance des infrastructures de transport. Une opportunité historique à ne pas manquer, a-t-il indiqué. De son côté, la directrice des affaires publiques de Herbalife Chine insiste sur la soif de qualité des consommateurs chinois et leur forte appétence pour le numérique, un terreau fertile pour une gestion personnalisée de la santé. Par ailleurs, la montée en puissance de l'innovation en Chine donne un nouvel élan à cette co-création. Selon un rapport présenté lors du sommet, les pays disposent désormais du plus grand marché d'applications au monde, de l'écosystème industriel le plus complet et des scénarios d'innovation

plus diversifiée. Une attractivité qui se vérifie dans les chiffres. En 2025, les investissements étrangers effectivement utilisés dans la recherche scientifique et les services technologiques ont représenté près d'un cinquième du total, soit 3,8 fois plus qu'en 2018. Le directeur général d'Alstom Chine ajoute que les équipements haut de gamme fabriqués à Taicang, dans la province du Jiangsu, s'intègrent désormais dans les réseaux mondiaux et desservent plus de 160 pays et régions. À plus long terme, la Chine n'a cessé d'élargir ses portes, offrant aux investisseurs étrangers des perspectives d'implantation stable et durable. Entre janvier et avril de cette année, plus de 20 000 nouvelles entreprises à capitaux étrangers ont vu le jour en Chine, soit une hausse de 6,8% sur un an. Pour Denis Depoux, directeur général mondial de Roland Berger, l'ouverture continue de la Chine dans les services, santé, finance, etc. est essentielle. Elle ouvre non seulement de nouvelles voies aux multinationales déjà présentes depuis des décennies, mais renforce aussi leur compétitivité à l'international. Les exemples abondent. L'Américain Revity a investi davantage dans l'innovation en Chine ces trois dernières années que sur les 10 années précédentes. Le Danois Novo Nordisk a grandi son site de production en Guangzhou. Le Français Schneider Electric annonce 2 nouvelles usines en Chine et la modernisation de son centre de R&D à Beijing. Autant de signes que la Chine n'est pas seulement un stabilisateur de l'économie mondiale, mais bien une destination incontournable pour qui veut préparer l'avenir. Porté par la dynamique du 15e plan quinquennal, le mouvement est lancé. Et comme le répètent les acteurs présents en Tsingtao, croire en la Chine, c'est croire en le lendemain. Investir en Chine, c'est investir dans l'avenir.

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11: Bonjour à toutes et à tous, bienvenue dans Fréquence Afrique sur CGTN Radio. Dans la première partie de l'émission, on va écouter l'interview de Randolph Gérard Kichéoudou, président de l'Association de la diaspora ivoirienne en Chine. Il a exprimé ses opinions sur le potentiel et les défis liés à la croissance économique chinoise, mais également livré ses attentes sur la future coopération sino-africaine. Voici tout de suite les détails.
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12: Et Monsieur Kichéoudou, pour vous, quels sont les potentiels et les défis liés à la croissance économique chinoise ?
13: Merci de nous avoir invités à prendre part à cet échange de haut niveau. Pour moi, la Chine reste une locomotive de l'économie mondiale, malgré les défis conjoncturels auxquels elle fait face. Le modèle de développement chinois repose essentiellement sur l'innovation. Monsieur Jia a rappelé également l'intelligence artificielle. Il a parlé de DeepSeek qui a fait une entrée fulgurante dans le domaine de l'intelligence artificielle. On constate également une montée en gamme de l'industrialisation et une transition de plus en plus importante vers l'économie verte. Et bien entendu, cela devrait être axé sur une consommation intérieure qui doit de plus en plus forte. Et je pense que l'un des défis pour la Chine aujourd'hui, c'est de renforcer sa consommation intérieure. Et en ce qui concerne ce qui nous touche particulièrement au regard de ce que nous observons, c'est de savoir que la Chine arrive à s'adapter dans une économie de plus en plus en mutation, je veux dire, avec les droits de douane qui sont de plus en plus élevés. Et on l'a constaté ces derniers mois, le gouvernement américain a taxé plusieurs pays, dont la Chine. Donc je pense que dans ce contexte de mondialisation où les frais de douane sont de plus en plus élevés, il est important que le commerce extérieur de la Chine soit un défi pour la Chine dans un premier temps et pour le monde globalement et pour l'Afrique en particulier.
12: Et pour vous, quels aspects du développement économique chinois retiennent particulièrement votre attention ?
13: Oui, ce qui m'interpelle particulièrement, ce qui retient mon attention dans le cadre de cette mutation économique, c'est le rôle de la Chine dans tout ce qui est chaîne de valeur globale. Et le défi majeur réside dans l'équilibre entre la croissance et la durabilité. On parle aujourd'hui d'économie verte dans laquelle la Chine s'est inscrite de plus en plus. Aujourd'hui, la Chine, déjà lors des deux sessions parlementaires qui ont eu lieu, la Chine aujourd'hui ajuste son modèle politique économique face aux tensions géopolitiques, également aux transformations technologiques. Et ces deux éléments restent également des points très importants dans la trajectoire ascendante que la Chine prend aujourd'hui dans le monde. La Chine est une puissance, est le plus grand pays en voie de développement. Et aujourd'hui, lorsqu'on regarde les aspects de la transformation numérique, les aspects de haute technologie, les aspects industriels, également la force de la Chine sur son commerce extérieur. Je pense qu'en se basant sur ces trois points, je pense que la Chine maintiendra un taux de croissance pour 2025, je pense, supérieur au taux de 5% que nous avons connu l'année dernière. Donc voici ces trois éléments qui m'interpellent en ce qui concerne aujourd'hui le positionnement de la Chine dans le monde.
12: Et pour vous, quel est l'impact de la politique économique chinoise sur les pays africains?
13: Aujourd'hui, l'Afrique bénéficie directement de la politique économique chinoise à travers des investissements importants dans plusieurs domaines, notamment dans le domaine de la technologie. Et nous constatons plusieurs initiatives qui sont maintenues par la Chine, notamment l'initiative La Ceinture et la Route, qui ouvre de nouvelles perspectives pour la collaboration entre la Chine et l'Afrique. Cependant, l'Afrique doit veiller, et je le pense sincèrement, doit veiller à maximiser la valeur ajoutée locale des projets chinois envers ses populations. En septembre 2024, il y a eu le FOCAC, le forum d'Afrique. Et au cours de ce forum, la Chine a réitéré son engagement envers l'Afrique et sa politique africaine de 2035, qui s'inscrit également dans l'agenda de l'Union africaine 2063. Et je pense que la politique de la Chine se maintient et il revient aux pays africains de saisir la main tendue de la Chine et de s'inspirer du modèle de modernisation à la chinoise.
12: L'Afrique dispose

0: également d'abondantes ressources en énergie renouvelable. Monsieur Kishet, tout d'après vous, quels sont les potentiels de coopération entre la Chine et l'Afrique dans le domaine de l'économie verte?
1: Aujourd'hui, il existe un gap important en Afrique en raison du taux de couverture électrique et où il y a une dépendance sur les énergies vertes. Et la Chine est un pays qui est très avancé. Aujourd'hui, premier producteur, M. Jay l'a rappelé, premier producteur mondial sur les panneaux solaires, sur les batteries, sur les véhicules électriques. Aujourd'hui, l'Afrique a un besoin important, d'accord, en termes énergétiques, malgré que nous disposons de ressources naturelles importantes. Quand nous regardons le bassin du Congo, la République démocratique du Congo en elle seule peut fournir pratiquement toute l'Afrique en énergie, mais ce potentiel énergétique de l'Afrique reste inexploité. Et donc, un partenaire stratégique comme la Chine, qui détient aujourd'hui des hautes technologies, peut permettre à l'Afrique également de résorber ce déficit. Aujourd'hui, l'Afrique reste ouverte. L'Afrique aujourd'hui reste un partenaire très important pour la Chine. La Chine est le premier partenaire commercial de l'Afrique. La Chine investit dans beaucoup d'infrastructures, dans les routes, dans les chemins de fer, dans plein d'autres domaines. Aujourd'hui, l'important que l'Afrique, que la Chine s'intéresse de plus en plus à l'économie verte, au regard des ressources que dispose l'Afrique. Et nous souhaitons que lors du FOCAC, où le président Xi Jinping a promis 50 milliards de dollars pour accompagner les pays africains, et je souhaite vraiment qu'une grande partie de ces financements-là soit orientée vers l'économie verte. Ce qui pourrait également, je veux dire, en termes de durabilité, renforcer les économies africaines. Parce qu'aujourd'hui, le taux d'électricité en Afrique est relativement bas et l'électricité coûte cher. Et la venue des véhicules électriques de plus en plus en Afrique est une bonne nouvelle. Nous avons déjà des entreprises automobiles chinoises qui se présentent en Afrique, comme BYD. Comme également Aion, je pense que cela viendra réduire déjà le coût du transport en faisant sortir les pays africains, on va dire des énergies fossiles, et également permettre aux pays africains de regarder également vers les énergies renouvelables telles que la biomasse. Aujourd'hui, les pays africains, on va dire en termes de déchets de ménage, sont de plus en plus importants. D'accord? Et sur cet aspect-là, il y a beaucoup de choses restent à faire. Et je pense que l'Afrique peut s'appuyer sur la technologie de la Chine afin de transformer tous ces déchets qu'on a en Afrique en énergie renouvelable. Il faut pas manquer également de parler d'éoliennes. Je pense que nous avons, quand vous êtes au niveau du Mali, par exemple, ou dans le nord de l'Afrique, nous avons du vent, nous avons du soleil. Et il est important que la Chine, avec les pays africains, développe de plus en plus de projets dans le domaine des énergies renouvelables, éoliennes, également dans le solaire. Et je disais tantôt également de regarder du côté des biomasses, hein, du côté du biomasse, au regard de nombreux déchets que nous produisons en Afrique et qui ne sont pas vraiment utilisés à bon escient. Quand je regarde par exemple du côté agricole, la Côte d'Ivoire, parlant de la Côte d'Ivoire, est un grand producteur d'huile de palme, ainsi que le Nigeria, etc. Mais vous savez, les déchets de l'huile de palme, par exemple les coques de palme, aujourd'hui sont rejetés dans la nature. Alors qu'avec la technologie chinoise, les coques de palme, par exemple, avec le système de biomasse, peuvent être transformées en énergie. La conclusion, c'est la mobilisation de sources de financement à destination de l'Afrique, des financements verts pour doper la croissance africaine à partir de l'économie verte. et la Chine peut accompagner ce financement en mettant à disposition des entreprises de haute technologie chinoise dans le domaine afin de réaliser des infrastructures dans le domaine de l'économie verte.
0: Tshukishetu, avez-vous déjà collaboré avec des entreprises technologiques chinoises?
1: Oui, bien sûr. Comme vous le savez, je suis diplômé de l'université de Shandong dans la ville de Jinan et j'ai eu à visiter une très grande entreprise technologique qui est l'entreprise Inspu, qui est leader mondial dans le domaine de la technologie. Et j'ai eu à visiter le siège de cette grande entreprise chinoise qui est dans la ville de Jinan. Et j'ai pu constater notamment de grandes évolutions dans le domaine de l'IoT sur le secteur agricole, avec des drones, avec la capacité à identifier des maladies, par exemple, dans le domaine agricole, la capacité de faire des prévisions sur le sol, la capacité de faire des prévisions sur le domaine météorologique, également sur l'intelligence artificielle, également dans le domaine du transport. Donc j'ai été vraiment très, très émerveillé de constater le niveau de technologie très avancé du groupe Inspu. Et j'ai même dit au directeur avec qui j'étais qu'il faudrait que Inspu puisse accompagner le gouvernement africain sur le domaine de la digitalisation de leur économie, sur le domaine de la digitalisation globale. Il faut dire qu'aujourd'hui, la plupart des pays africains disposent d'un ministère de la digitalisation et du numérique. La plupart des pays africains. On dit que le domaine de la technologie, le domaine du numérique, le domaine de la digitalisation est une préoccupation majeure pour les pays africains. Et la coopération Chine-Afrique dans ce domaine doit s'intensifier avec de grands groupes comme Inspu, avec de grands groupes comme Huawei qui intervient dans plusieurs pays africains dans le domaine de la fibre optique, dans le domaine également de la connexion Internet. Mais je pense que beaucoup reste à faire et je souhaite que les entreprises de cette taille-là viennent en Afrique. L'Afrique dispose d'un environnement de plus en plus adéquat pour leur permettre de déployer leurs solutions technologiques dans pratiquement tous les secteurs d'activité, que ce soit dans l'éducation. Aujourd'hui, il y a des possibilités de pouvoir faire des cours en ligne. Et pendant la COVID, on a constaté que personne ne pouvait se déplacer, mais la technologie chinoise a permis, par exemple, de pouvoir permettre aux étudiants, en étant chez eux, aux travailleurs, en étant chez eux, de pouvoir continuer leurs activités. Et pendant la COVID, la Chine a accompagné d'une manière remarquable les pays africains dans le déploiement des solutions technologiques et digitales.
0: Je vous remercie, M. Kishedou, d'avoir participé à cette émission et d'avoir livré vos analyses.
2: 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On fait maintenant une pause en musique et on se retrouve juste après pour la suite de l'émission.

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1: Retour au studio de CGTN Radio. Place à la seconde partie de l'émission consacrée à la coopération culturelle sino-africaine. La Chine et les pays africains ont tous un patrimoine culturel riche et diversifié, notamment dans des domaines tels que la musique, la danse, les arts plastiques et la mode. Alors, dans le contexte actuel de la modernisation, quelle est l'importance des échanges culturels sino-africains? Comment peuvent-ils contribuer à la promotion de relations entre la Chine et l'Afrique tout en renforçant la compréhension mutuelle et l'amitié entre le peuple? Voici les réponses de Grégoire Ndjaka, directeur général de l'Union africaine de radiodiffusion.
2: Lorsque je faisais ce qu'on appelait, on appelle la spécialisation à l'école de journalisme, après avoir travaillé plusieurs années, j'ai fait ma spécialisation dans l'art, la culture, les transferts de culture, ou alors le partage de culture. La question que vous vous posez, je la comprends très bien. Et je veux vous dire, c'est l'essentiel même de la coopération. La culture avant tout. Parce que la culture nous permet d'établir un lien fort entre nous. Parce qu'on se retrouve dans des choses que nous faisons. Parce que comme la culture est ce que, on dit en latin, homo additus naturae, c'est-à-dire que la culture est ce que l'homme ajoute à la nature. Nous ajoutons à travers notre culture des choses à la nature, au naturel. Et quand on vient ici, on voit des choses qui s'ajoutent à la nature. On se les approprie. Quand les Chinois viennent chez nous, ils se les approprient. Et on peut marcher ensemble plus facilement parce qu'on aura eu un minimum de compréhension et d'entente entre nous. Nous croyons donc à la culture chinoise et à la culture universelle en gros. Et lorsque vous regardez nos plateformes, vous allez voir que de temps en temps, nous laissons passer et la musique chinoise, et les différentes fêtes culturelles chinoises ici, on les laisse sur nos plateformes, et c'est simplement pour permettre à nos auditeurs, nos nombreux auditeurs à travers le continent, de bien comprendre l'Afrique, de bien comprendre la Chine. Et je peux vous dire qu'avec la nouvelle plateforme que nous sommes en train de mettre en place depuis quelques semaines, ce mouvement va s'accentuer, il va s'amplifier pour le bonheur de nos pays. Je vais vous dire, toujours, je vais revenir à un exemple. Quand j'étais un peu plus jeune au Cameroun, on avait un musicien chinois venu de Chine qui chantait dans les langues nationales. Et chaque fois qu'il prenait le micro pour chanter, vous voyez comment il y avait une foule qui était autour de lui. Les gens venaient pour l'écouter. Hein? Et on se disait, mais quel est ce Chinois qui chante dans notre langue? Et les gens étaient très contents. Mon objectif, ou alors mon vœu le plus cher, c'est que ces échanges culturels puissent s'agrandir, ils puissent s'améliorer, ils puissent s'intensifier pour que nos pays, tous nos peuples puissent jouir correctement de cette richesse. On dit souvent que lorsque vous refusez de vous ouvrir aux autres, vous devenez prisonnier de vous-même et vous n'avez rien compris à la marche du monde. Il faut s'ouvrir, il faut accepter la différence.

0: Il faut accepter la beauté du monde. Ce monde est beau. Il n'est pas beau parce que on reste dans son coin, mais parce qu'on va à la rencontre de l'autre. On vit avec lui. Et moi, j'ai vu ces derniers temps des étudiants africains qui partent de la Chine avec des épouses chinoises. C'est des choses qu'il faut, de mon point de vue, encourager pour nous permettre de mieux nous comprendre.
1: Restez branchés sur CGTN Radio. On va souffler un peu avec une belle mélodie et on se retrouve après.

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1: 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Place à l'actualité africaine dans la troisième partie de notre émission. L'Afrique du Sud cherche à développer l'énergie solaire pour réduire les émissions nettes de carbone.
2: La réduction $1 milliard du financement par les États-Unis de la transition vers l'énergie propre en Afrique du Sud n'a pas suscité de signes de désespoir lors de l'exposition solaire de Johannesburg. Bien que l'électricité sud-africaine se soit améliorée, elle reste soumise à de fortes contraintes, ce qui a mis les entreprises et les ménages sur le qui-vive.
3: Je fais mes achats à titre personnel pour pouvoir alimenter ma résidence en raison du délestage que nous connaissons dans le pays. Je pense donc que la meilleure solution est d'opter pour l'efficacité énergétique. Peut-être que l'énergie solaire sera la meilleure solution.
2: Les entreprises spécialisées dans l'énergie solaire et le stockage, principalement chinoises, ont profité de la plateforme pour lancer et présenter leurs dernières innovations technologiques. L'entreprise chinoise Uxi Power fournit des systèmes de stockage par batterie à usage domestique et commercial, tous conçus pour atténuer la douleur liée à l'augmentation constante des prix de l'électricité.
4: Ces deux dernières années, le nouveau gouvernement a fait beaucoup d'efforts pour soutenir l'électricité du côté public d'ESCOM. Il n'y a donc pas de coupure d'électricité, mais les gens paient beaucoup d'argent pour l'électricité ici.
2: La société SunGrow, mieux établie, gère des projets solaires à grande échelle et a vu la demande s'étendre bien au-delà de la pointe sud de l'Afrique.
3: Nous disons que l'Afrique est la prochaine Europe depuis je ne sais combien de temps et nous pouvons vraiment le constater maintenant que les projets arrivent rapidement de toutes les régions. Nous travaillons actuellement sur un projet en RDC, nous travaillons sur un projet en Zambie, nous travaillons sur un projet au Zimbabwe, à l'île Maurice, au Mozambique et à Madagascar.
2: Les mauvaises infrastructures qui freinent le développement et la croissance économique ont attiré des acheteurs curieux de nombreux pays africains à la recherche de nouvelles solutions.
4: Le problème auquel nous sommes confrontés en RDC est la coupure d'électricité. Cela perturbe tellement le pays. On a l'impression de parler d'écoles, de logements, d'hôpitaux. Ces endroits ont vraiment besoin d'électricité. En ce moment, c'est vraiment compliqué. Le pays est vraiment au plus bas. Parce que lorsque nous n'avons pas d'électricité, ces endroits doivent être fermés.
3: Nous apprenons quelque chose de nouveau en venant ici. Le réseautage aussi, la rencontre de différents leaders de l'industrie, le partage d'idées, la connaissance de la façon de développer les affaires. Parce que les affaires, c'est avant tout du réseautage. Et la façon dont les entreprises présentent leurs produits est très intéressante.
2: Un coup de pouce de $5 milliards de l'Union européenne pour stimuler les efforts de décarbonisation a permis d'atténuer l'impact de la décision des États-Unis de retirer leur soutien à l'Afrique du Sud. La plupart de ces projets seront toutefois menés au niveau de l'État. Pour les entreprises et les particuliers, le salon de l'énergie solaire est devenu le fer de lance des ambitions africaines en matière d'énergie propre.
1: Au Tchad, une entreprise chinoise creuse 149 puits pour des villages.
2: La ville de Koudaloua, située au sud du Tchad, était à l'origine un petit village de moins de 500 habitants. Depuis qu'il y a des puits dans les environs, de nombreuses personnes ont fait venir leur famille pour vivre autour de la ville. La population résidente de la ville de Koudaloua a atteint environ 5000 personnes à l'heure actuelle, ce qui a transformé la ville et en a fait une ville prospère, connue de près comme de loin.
5: Depuis que ces Chinois sont venus dans notre ville, Koudaloua, à l'Andulia, c'était une petite ville avant, mais maintenant elle s'est tellement développée et est devenue une grande ville moderne. Depuis que ces Chinois sont venus travailler ici, ils ont fait beaucoup de bonnes choses, comme réparer la plupart des routes, etc. Ils nous aident vraiment beaucoup. Même nos enfants qui travaillent avec eux travaillent dans de bonnes conditions, et nous n'avons pas à nous plaindre.
6: Avec l'arrivée de China National Petroleum Corporation à Koudaloua, nous rendons grâce à Dieu. Ce petit projet est devenu un grand atout pour notre région.
2: Outre les puits forés, l'entreprise chinoise a également entrepris l'entretien quotidien des puits d'eau. Une fois les puits livrés pour une utilisation locale, elle continue d'assurer un suivi dynamique de l'utilisation des puits chaque année, d'inspecter la qualité de l'eau et de mettre en œuvre l'intégrité de tous les puits. La disponibilité de l'eau potable en quantité suffisante a entraîné un changement significatif dans le mode de vie des habitants.

0: habitants des communautés voisines. Une eau stable et propre et davantage de possibilités d'emploi ont attiré de plus en plus de gens à s'installer autour de Koudaloi.
1: De nombreux jeunes Kenyans cherchent à tirer profit de la création de contenus sur les réseaux sociaux.
2: En raison du taux de chômage élevé au Kenya, les jeunes se tournent vers la création de contenus sur les médias sociaux pour gagner leur vie. Le dimanche, des groupes de jeunes se réunissent avec des caméras, dansent en faisant des mouvements coordonnés avant de télécharger leur contenu sur différentes plateformes. Pour Vincent Otieno, 22 ans, la création de contenu lui offre, ainsi qu'à son groupe de 6 danseurs issus des bidonvilles de Nairobi, une source de revenus cruciale.
3: La création de contenu nous aide à payer nos factures. Et aussi nous postons sur Instagram, TikTok et YouTube où nous gagnons une centaine de dollars par mois, ce qui est toujours mieux que rien.
2: En 2022, le gouvernement du comté de Nairobi a supprimé tous les permis d'exploitation pour les photographes et les cinéastes. Cette mesure a grandement facilité la création de contenu. Le trio dynamique, composé d'Angeline Mouema, Trisha Pangier et Cécilia Nyambura, toutes trois âgées de 20 ans, créent du contenu sur TikTok depuis un an. En tant qu'étudiante, Angeline exprime ses doutes quant à la possibilité de trouver un emploi de col blanc après l'obtention de son diplôme.
4: Il vaut mieux que je fasse ces vidéos et que j'obtienne quelque chose plutôt que de rester oisive et que je n'obtienne rien. En fin de compte, peut-être que je serai diplômée, mais que je n'obtiendrai pas d'emploi. Il vaut donc mieux que je fasse ces vidéos et que je gagne quelque chose.
2: De son côté, Marc Maranga, un danseur de 25 ans, titulaire d'un diplôme d'infirmier et de santé publique, s'est tourné vers la création de contenu sur les médias sociaux après avoir eu du mal à trouver un emploi. Pour lui, la plateforme est importante à bien des égards.
3: Grâce à cela, la plupart des jeunes, au lieu de s'adonner à des activités comme le vol et le brigandage, s'engagent à présent dans ces activités de danse et maintenant ils peuvent gagner quelque chose. Avec l'aide de l'argent, le peu d'argent qu'ils obtiennent, ils peuvent nourrir leur famille et tout le monde peut en profiter.
2: Pour de nombreux jeunes Kenyans, la création de contenu pour les médias sociaux est devenue une bouée de sauvetage, offrant espoir et soutien financier sur un marché du travail qui ne leur laisse que peu d'autres options.
1: Les sanctions occidentales peuvent-elles réellement contribuer à résoudre la crise en RDC ?
5: La résolution du conflit dans l'est de la République démocratique du Congo s'avère être un puzzle complexe pour les dirigeants africains. Plusieurs cycles de négociations et d'efforts de coopération n'ont donné que très peu de résultats. Aujourd'hui, l'Union européenne et les États-Unis sont impliqués. Ils ont imposé des sanctions à des personnes et des entités qui, selon eux, fomentent la crise. Certains appartiennent à l'alliance rebelle du M23 qui s'est récemment emparée de vastes pans de l'est de la RDC, tandis que d'autres appartiennent au gouvernement rwandais accusé de soutenir le M23, une accusation démentie par Kigali. Certains experts de l'Ouganda voisin sont sceptiques quant à l'impact réel des sanctions.
6: Si cette personne impliquée dans le conflit ne peut plus accéder aux ressources internes, alors les sanctions fonctionneraient. Mais pour l'instant, il continue à collecter des taxes dans la jungle de la RDC. Il continue à faire du commerce de minerais. Il continue à trouver des marchés alternatifs. C'est la même chose.
5: Les personnes concernées font l'objet d'une interdiction de voyager et d'un gel des avoirs aux États-Unis et dans l'Union européenne. Et il leur est interdit de commercer avec des entreprises financées par l'UE et les États-Unis.
7: En politique internationale, la diplomatie est censée réduire les risques de conflits et améliorer les chances de gérer les tensions et les désaccords sans nécessairement recourir à la guerre. En sanctionnant, on écarte donc en quelque sorte cette menace.
5: Pour de nombreux membres de la communauté internationale, la source du conflit réside dans les richesses minières de la région, dont la valeur est estimée à environ 24 000 milliards de dollars. Près des trois quarts des réserves mondiales de cobalt se trouvent en RDC, un minerai essentiel à la fabrication de batteries, de véhicules électriques et d'objets électroniques. Si le secteur minier local est correctement protégé et réglementé, les milices n'auraient aucune raison de se battre. Nombreux sont ceux qui pensent qu'un accord spécial avec les États-Unis, qui ont désespérément besoin de ces minerais pour soutenir leur croissance économique, pourrait changer la donne. L'espoir est que l'investissement américain dans la défense et la sécurité dissuade les groupes armés de poursuivre leurs insurrections.
6: Si un accord est conclu, premièrement, il pourrait inciter d'autres grandes puissances à s'impliquer. Deuxièmement, les parties concernées pourraient craindre une influence américaine sur la situation, ce qui pourrait changer la dynamique de la politique dans l'est de la RDC. Et troisièmement, cela pourrait contribuer

0: contribuer à apporter la sécurité dans la région.
1: Mais pour l'instant, les efforts internationaux n'ont pas permis de mettre fin au conflit.
2: Restez branchés sur CGTN Radio. On se détend avec un peu de musique avant de poursuivre avec la rubrique après.

0: Apprenons le chinois.
1: 学中国话。
0: Bonsoir, chers amis. 亲爱的朋友，晚上好。Bienvenue à notre cours de chinois. Comme d'habitude, nous réviserons d'abord ce que nous avons appris dans la leçon précédente. 请进。Entrez, s'il vous plaît. 您请坐。Asseyez-vous, je vous en prie. 把您的大衣给我。Donnez-moi votre manteau. 您想喝点什么? Qu'est-ce que vous voulez boire? 请来杯茶吧。Du thé, s'il vous plaît. 当心,有点烫。Attention, c'est un peu chaud. Est-ce que vous avez saisi tous ces vocabulaires? Aujourd'hui, nous apprendrons des mots pour présenter quelqu'un et se présenter.
1: Leçon numéro 4.
2: 您好，王先生。
3: 您好，李太太。
2: 这是我丈夫。
3: 这是我夫人。
4: 您好，我是赵刚。
5: 您好，我是张红。
4: 认识您，我很高兴。
5: 我也很高兴见到您。
2: 我来介绍我们的女儿赵玲。
3: 你们认识我们的儿子王峰吗？
2: 你们认识啊？
4: 我们认识。
1: Explication。
0: 你好，王先生。Bonjour, Monsieur Wang。你好。李太太 Bonjour, Madame Li. 这是我丈夫 C'est mon mari. 这是我夫人 Voilà ma femme. 您好我是赵刚 Bonjour, je suis 赵刚您好我叫张红 Bonjour, je m'appelle 张红认识您我很高兴。Je suis heureux de vous connaître. 我也很高兴见到您。Moi aussi, je suis ravi de vous rencontrer. 我来介绍我们的女儿。

0: Charlene.
1: Je vous présente notre fille Charlene. 你们认识我们的儿子王峰吗？ Vous connaissez notre fils Wang Feng? 你们认识啊？ Vous vous connaissez alors?
2: Explication.
1: 这是 c'est 这是丈夫 Marie 丈夫夫人 femme 夫人认识 connaître 认识见 rencontrer 见介绍 présenter 介绍自我介绍se présenter 自我介绍我是 je suis 我是我叫 je m'appelle 我叫你们 vous 你们我们 nous 我们你们的 votre 你们的我们的 ，notre， 我们的。
3: 您好，王先生。
4: 您好，李太太。
3: 这是我丈夫。
4: 这是我夫人。
5: 您好，我是赵刚。
6: 您好，我是张红。
5: 认识您，我很高兴。
6: 我也很高兴见到您。
3: 我来介绍我们的女儿赵玲。
4: 你们认识我们的儿子王峰吗？
3: 你们认识啊？
5: 我们认识。
1: Ah oui, moi aussi, je vais me présenter.Je m'appelle Xion Wei, j'ai un prénom français, Claire. Je suis très heureuse de vous rencontrer tous les jours dans notre cours de chinois. Et vous? J'espère que vous êtes content de nous entendre et d'apprendre le chinois avec nous. Alors, n'oubliez pas notre rendez-vous demain à la même heure. Au revoir et à demain. 再见，明天见。
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0: Précigitienne Think Tank a publié.
1: Vos cycles de transformation
2: technologique. Les coûts économiques en seraient trop élevés.
3: La dynastie des Ming datant de plus de 500 ans.
4: Du Hebei remonte à plus de 2000 ans.
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8: Plus de 648 millions de voyages interrégionaux ont été effectués pendant les congés de la fête des Pas de Dragon qui ont eu lieu du 19 au 21 juin dernier, d'après des données officielles publiées lundi. Le transport routier a représenté la plus grande part de ces déplacements avec environ 590 millions de voyages. Les voyages de passagers par chemin de fer ont totalisé près de 50 millions, tandis que le nombre de passagers transportés par voie navigable s'est élevé à 2,7 millions. Les compagnies aériennes ont assuré environ 5,7 millions de trajets de passagers au cours de cette même période. La Chine a enregistré environ 6,7 millions de voyages transfrontaliers au cours des trois jours de vacances de la fête des Pas de Dragon, soit une hausse de 13% par rapport à l'année précédente. Parmi les voyageurs étrangers qui sont entrés en Chine, 266 000 ont été admis dans le cadre de la politique d'exemption de visa du pays, soit une augmentation de 15% par rapport à l'année précédente. En février de cette année, la Chine avait étendu son régime unilatéral d'exemption de visa aux ressortissants de 50 pays. Le marché chinois de la consommation a maintenu sa stabilité pendant les congés de la fête des Pas de Dragon, a annoncé dimanche le ministère du Commerce. Au cours de ces trois jours fériés, la fréquentation et le chiffre d'affaires dans 78 rues piétonnes et quartiers commerciaux clés suivis par le ministère ont augmenté respectivement de 4% et 3,5% en glissement annuel. Après 6 ans d'interruption, la compagnie China Eastern Airlines a repris lundi sa liaison directe entre Shanghai et Stockholm, capitale suédoise, avec l'arrivée en soirée d'un Airbus A330 à l'aéroport de Stockholm-Arlanda. La compagnie aérienne a indiqué que cette liaison serait assurée 3 fois par semaine, les lundis, jeudis et samedis. Suite à l'épidémie d'Ebola, la Chine a offert une assistance humanitaire d'urgence à la République démocratique du Congo RDC et à l'Union africaine par l'envoi des experts médicaux ainsi que des médicaments et du matériel de lutte contre l'épidémie nécessaire d'urgence à la RDC. À ce jour, environ 1000 membres du personnel médical luttent contre Ebola aux côtés des populations africaines, a annoncé lundi le ministère chinois des Affaires étrangères. Un rapport intitulé « Les 10 technologies émergentes majeures en 2026 » a été présenté lors du Forum DD de Davos 2026, tenu dernièrement à Dalian dans le nord-est de la Chine. Ce rapport recense les technologies clés les plus susceptibles de façonner l'industrie, les politiques et la société au cours des 5 prochaines années. Ces technologies vont des énergies propres de nouvelle génération à l'IA et aux technologies quantiques, en passant par les matériaux de pointe et la biotechnologie. Lors de la 10e édition de VivaTech, les entreprises chinoises, présentes seules ou en délégation, abordent une nouvelle dimension à cet événement où les applications concrètes de l'IA occupent une place croissante. L'Envision Group a présenté ses parcs industriels zéro carbone, ses centres de calcul énergétique intelligents, ses systèmes de stockage et ses éoliennes pilotées par l'IA. Tencent Cloud a mis l'accent sur une autre préoccupation au cœur des débats européens, la souveraineté numérique. Le groupe a exposé à VivaTech ses offres d'IA, d'infrastructures cloud, de cloud privé et de solutions numériques sectorielles. En marge du salon, Hangzhou Expo Group a également signé un accord de coopération avec VivaTech afin de renforcer les échanges et préparer de futurs partenariats. Dans le cadre de ces efforts plus larges pour faire progresser l'initiative IA+, la Chine a publié un ensemble de lignes directrices visant à promouvoir l'application réglementée et le développement innovant des agents d'IA. Les lignes directrices stipulent que le développement des agents d'IA doit respecter les principes de sécurité et de contrôlabilité, de développement standardisé et ordonné, de croissance axée sur l'innovation et de progrès guidé par les applications. Le document préconise en outre un développement davantage axé sur les applications. Il décrit 19 scénarios d'applications typiques dans des domaines tels que la recherche scientifique, le développement industriel, la promotion de la consommation, le bien-être public et la gouvernance sociale. Selon un article de recherche récemment publié dans la revue Cell Research, des chercheurs chinois ont développé une nouvelle technologie de semi-clonage chez le poisson zèbre. Le semi-clonage représente une approche unique pour générer des individus, le poisson zèbre étant un organisme modèle essentiel pour l'étude du développement et des maladies des vertébrés. La première thérapie cellulaire gardée au monde ciblant les tumeurs solides, développée par une société biopharmaceutique basée à Shanghai, a été approuvée en Chine. Ce nouveau traitement, conçu pour le cancer gastrique avancé, offre une option thérapeutique novatrice aux patients atteints de ces tumeurs. Les tumeurs solides qui

0: qui se développent dans les tissus des organes avec une forme fixe sont particulièrement difficiles à traiter en raison de leur micro-environnement complexe, ce qui les rend plus difficiles à prendre en charge que les hémopathies malignes ou cancers du sang. Vous écoutez Bamboo Studio, merci de votre attention.
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6: Bienvenue à Cogito. La 7e édition du sommet des multinationales de Tsingtao s'est achevée le 17 juin dernier. Premier grand rendez-vous en Chine dédié à ces acteurs planétaires, l'événement a rassemblé 322 dirigeants issus de 44 pays et régions. À la clé, 57 projets stratégiques signés, dont 20 à capitaux étrangers, représentant un investissement total de 2,56 milliards de dollars. Ce sommet a également été marqué par plusieurs premières, des sessions thématiques inédites consacrées aux véhicules à nouvelle énergie, aux nouveaux modèles de stockage d'énergie et à l'agriculture intelligente. Autant de secteurs de pointe porteurs d'avenir, ainsi qu'une réunion sur l'ouverture accrue des services afin de répondre au plus près aux attentes des entreprises. Alors que l'économie mondiale traverse de profondes mutations, que la révolution technologique et la transformation industrielle s'accélèrent, les multinationales sont en quête de marchés stables, de moteurs d'innovation et d'un environnement commercial de qualité. Ce sommet a répondu précisément à ces aspirations. Le terme « co-création » a été le plus souvent prononcé par les participants. C'est une formule qui souligne l'évolution de relations entre la Chine et les investisseurs étrangers. On en est plus à la simple vente ou production, mais à une dynamique d'innovation partagée et de construction d'écosystèmes communs. Cette année marque le lancement du 15e plan quinquennal chinois. Les multinationales, nombreuses à se positionner comme co-constructrices et partenaires, entendent s'appuyer sur l'immensité du marché chinois, la robustesse de ses chaînes d'approvisionnement et la force de son écosystème ouvert pour optimiser la location des ressources à l'échelle mondiale. Marché en mouvement perpétuel, la Chine offre aux investisseurs étrangers un champ des possibles en constante expansion. Le directeur général d'Alstom Chine, entreprise ferroviaire française, souligne que le 15e plan quinquennal prévoit la modernisation, la rénovation et la maintenance des infrastructures de transport. Une opportunité historique à ne pas manquer, a-t-il indiqué. De son côté, la directrice des affaires publiques de Herbalife Chine insiste sur la soif de qualité des consommateurs chinois et leur forte appétence pour le numérique, un terreau fertile pour une gestion personnalisée de la santé. Par ailleurs, la montée en puissance de l'innovation en Chine donne un nouvel élan à cette co-création. Selon un rapport présenté lors du sommet, le pays dispose désormais du plus grand marché d'application au monde, de l'écosystème industriel le plus complet et des scénarios d'innovation le plus diversifiés. Une attractivité qui se vérifie dans les chiffres. En 2025, les investissements étrangers effectivement utilisés dans la recherche scientifique et les services technologiques ont représenté près d'un cinquième du total, soit 3,8 fois plus qu'en 2018. Le directeur général d'Alstom Chine ajoute que les équipements haut de gamme fabriqués à Taicang, dans la province du Jiangsu, s'intègrent désormais dans les réseaux mondiaux et desservent plus de 160 pays et régions. À plus long terme, la Chine n'a cessé d'élargir ses portes, offrant aux investisseurs étrangers des perspectives d'implantation stable et durable. Entre janvier et avril de

Cette année, plus de 20 000 nouvelles entreprises à capitaux étrangers ont vu le jour en Chine, soit une hausse de 6,8% sur un an. Pour Denis Depoux, directeur général mondial de Roland Berger, l'ouverture continue de la Chine dans les services, santé, finances, etc. est essentielle. Elle ouvre non seulement de nouvelles voies aux multinationales déjà présentes depuis des décennies, mais renforce aussi leur compétitivité à l'international. Les exemples abondent. L'Américain Revity a investi davantage dans l'innovation en Chine ces trois dernières années que sur les 10 années précédentes. Le Danois Novo Nordisk a grandi son site de production en Guangzhou. Le Français Schneider Electric annonce 2 nouvelles usines en Chine et la modernisation de son centre de R&D à Beijing. Autant de signes que la Chine n'est pas seulement un stabilisateur de l'économie mondiale, mais bien une destination incontournable pour qui veut préparer l'avenir. Porté par la dynamique du 15e plan quinquennal, le mouvement est lancé. Et comme le répètent les acteurs présents en Tsingtao, croire en la Chine, c'est croire en le lendemain. Investir en Chine, c'est investir dans l'avenir.

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Bonjour et bienvenue dans cette nouvelle édition de Classeco. Les thèmes de la relocalisation et de la réindustrialisation ont refait surface en France durant la crise sanitaire. Par ailleurs, on constate un intérêt de plus en plus prononcé pour la consommation en circuit court, bénéfique pour la protection de la planète et le Made in France, plébiscité par les Français. Mais la France a-t-elle les moyens de retrouver une partie de sa souveraineté économique? Et quelles seraient les conséquences du retour de la production industrielle sur le territoire? Dans cette édition, Madame Jade Charles va discuter de ces questions avec les invités. Allez, installez-vous confortablement, on décolle en Classeco.

Bonjour à tous et bienvenue dans ce nouveau numéro de Pour tout vous dire. Les thèmes de la relocalisation et de la réindustrialisation ont refait surface en France durant la crise sanitaire. Par ailleurs, on constate un intérêt de plus en plus prononcé pour la consommation en circuit court, bénéfique pour la protection de la planète, et le Made in France, plébiscité par les Français. Mais la France a-t-elle les moyens de retrouver une partie de sa souveraineté économique? Et quelles seraient les conséquences du retour de la production industrielle sur le territoire? Ce sera le thème de cette émission. Nous en parlerons avec deux spécialistes du sujet et avant cela, nous nous rendrons au salon du Made in France, événement incontournable cette année alors que les enjeux de la relocalisation s'invitent dans la campagne présidentielle. Et en deuxième partie, nous nous intéresserons à l'engouement pour le Guochao ou le renouveau du Made

0: in China, en Chine, avec Fanzhen. Bonjour, Charles Huette et Régis Portanès, et merci d'avoir accepté notre invitation aujourd'hui. Je vous présente tout de suite à nos téléspectateurs. Régis Portanès, vous êtes ingénieur en informatique et un ancien élève de l'école polytechnique. Vous avez cofondé en 2019 l'association X Alternative, qui regroupe majoritairement des élèves et des anciens élèves de l'école polytechnique qui souhaitent s'engager pour l'intérêt général. Et vous, Charles Huette, vous êtes cofondateur de la Carte Française, une carte cadeau qui favorise les achats de produits made in France. Vous avez également cofondé la FIMIF, la Fédération indépendante du Made in France, qui est la seule fédération de consommateurs engagée dans la promotion et le développement du Made in France. Alors, avec plus de 800 exposants et 100 000 visiteurs attendus, la 9e édition du Salon du Made in France a créé l'événement cet automne à Paris, et pas seulement pour les produits qui étaient présentés. À 5 mois de la présidentielle, le thème de la réindustrialisation fait des émules chez les prétendants à l'Élysée de toutes obédiences qui se sont succédé au Salon pour partager leur vision en la matière. Nous nous sommes rendus sur place.
1: Le Made in France s'expose le temps d'un salon à Paris. Des grands classiques, emblématiques de la tradition française, comme la marinière ou les ustensiles de cuisine, des produits régionaux, et bien sûr, le vin, comme celui-ci, produit en région parisienne.
2: L'idée, c'est de participer à la renaissance du vignoble francilien. On produit du vin naturel, donc avec des raisins bio et sans ajout de levure, d'enzymes ou tout ce qu'on peut mettre dans le vin, que du raisin. À Courbevoie, avec des raisins qu'on va chercher en Loire et en Alsace, qu'on vendange à la main et qu'on ramène sur place à Courbevoie et qu'on vinifie à Courbevoie.
1: Des propositions plus originales aussi, comme cet aquarium potager, le Nénupharm, un écosystème complet où les plantes filtrent naturellement l'eau des poissons. Cette marque de linge de maison haut de gamme a été fondée en 1847. Ses produits, essentiellement en lin, s'exporte aujourd'hui dans 60 pays. Un succès qui se fonde sur l'amour du beau des consommateurs.
3: C'est une question de gens qui apprécient, qui sont esthètes, qui aiment le beau, qui aiment l'art de vivre. Qu'ils soient chinois ou français, on partage ce goût pour les belles choses, tout simplement. Et des belles choses qui durent.
1: Cette année, le salon prend une tournure résolument politique. Inauguré par des membres du gouvernement, il a vu défiler presque tous les prétendants à l'élection présidentielle de 2022, désireux de se faire entendre sur un thème qui fait consensus. Arnaud Montebourg, à la fois candidat et exposant, en tête, venu dédicacer son miel bleu-blanc-ruche au premier jour du salon.
4: L'industrie française, c'est la colonne vertébrale de notre économie. C'est là où sont réalisées l'essentiel des exportations, l'essentiel des innovations. Et c'est un secteur d'activité qui crée de l'emploi. Et donc, nous avons intérêt à soutenir l'industrie. Aujourd'hui, l'industrie est repartie très fort parce que l'économie mondiale est repartie.
1: Après 3 décennies de désindustrialisation, la crise du Covid-19 aura marqué un retour sans précédent de l'industrie dans les préoccupations des pouvoirs publics. En attendant le retour d'une véritable politique industrielle, le Made in France aura toujours le mérite de faire rêver le monde entier.
0: Alors, on a vu dans ce reportage l'intérêt suscité aujourd'hui par le Made in France et les relocalisations dont les politiques s'emparent dans la campagne présidentielle qui commence. Avant de s'intéresser à cette tendance, j'aurais voulu qu'on revienne sur l'origine de la désindustrialisation en France. Pourriez-vous nous en rappeler les principales raisons, Régis?
5: Bien sûr, alors ce sera un point de vue personnel et pas que. Notre groupe a un peu travaillé sur le sujet et a produit un document d'une quarantaine de pages sur la question. Ce qui ressort en particulier, c'est la financiarisation de l'actionnariat et la transformation du capitalisme français d'un capitalisme, on va dire, familial, comme il existe encore en Italie ou en Espagne ou en Allemagne, en un capitalisme entièrement financier, où donc Les intérêts ne sont plus, les mêmes. L'argent peut se déplacer à volonté. Et ce que va chercher l'actionnariat, c'est plus forcément la perpétuation d'un savoir-faire, d'un groupe, d'un capital immatériel, mais c'est du retour sur investissement. Et le retour sur investissement, on va le chercher là où il existe. Donc c'est ce qui s'est traduit depuis les années 80 par des délocalisations en masse. En quelque sorte industriel et pensé intelligemment. Je pense à Serge Tchuruk qui parlait du Fabless, où on va faire de l'industrie sans usine. Donc on a évacué les usines pour se concentrer sur la valeur ajoutée. Et finalement, aujourd'hui, on n'a plus d'usine et on commence à perdre la valeur ajoutée.
0: D'accord. On a voulu faire de l'industrie sans usine.
5: Exactement.
0: Et maintenant, on a besoin de ces usines.
5: Voilà. Et alors, je rajouterais quand même qu'à mon avis, il y a une sorte de trahison des élites qui ont engrainé dans ce mouvement à corps perdu. Donc, potentiellement, et là, c'est un point de vue vraiment personnel, on va dire que les grandes usines, comme il y avait, parce que les années 40 jusqu'aux années 60, 70, il y avait quand même de très grands mouvements sociaux. Je me suis dans les usines Renault, par exemple. Supprimer les usines, c'est supprimer les mouvements sociaux aussi. C'est un côté pratique.
0: Ouais. Et des élites qui, aujourd'hui, revendiquent donc cet intérêt pour la réindustrialisation de la France. Alors, vous avez envie de réagir, je crois, Charles Huet.
6: Non, il y a de multiples raisons à la désindustrialisation. D'abord, elle a touché tous les pays d'Occident, mais effectivement, elle a touché plus gravement la France que tous les autres pays occidentaux. Si on est passé à cette fin du capitalisme familial, c'est pas tout à fait indifférent non plus au contexte fiscal et réglementaire français. Les impôts sur les successions et les impôts sur la fortune ont aussi largement participé à défamiliariser ces entreprises-là, et donc à les mettre en main de groupes financiers moins attachés à leur territoire. Aujourd'hui, les entreprises du Salon du Made in France sont très souvent des entreprises familiales qui ont un attachement au long terme à leur territoire, à leurs salariés, à leurs équipes, à leur savoir-faire. Et le consommateur n'est pas non plus, le client français n'est pas non plus à sa part de responsabilité. Malheureusement, les Français s'appauvrissent depuis quelques décennies l'État leur laisse peu d'argent, donc ils choisissent le low cost et donc ils ont encouragé et accéléré cette délocalisation en préférant des produits low cost et fast fashion en particulier.
0: Il y a aussi une part de responsabilité du consommateur dans ça.
5: C'est quelque chose que je ne dirais pas, mais non, les responsabilités sont structurelles quand même. Le consommateur, si on lui propose des objets moins chers, il va prendre les moins chers. On n'a qu'à pas lui proposer des objets moins chers.
6: Mais je ne suis pas sûr que mes chaussures soient plus chères que des Nike. Et je suis même sûr qu'elles sont moins chères. Mais du coup, à un moment donné, je vote avec ma carte bleue. Et j'ai aussi le choix. Après, il n'est pas question de les culpabiliser. Il est question de pas systématiquement. En tout cas, on a, c'est multifactoriel. Et on a même, nous, consommateurs, une part, pas intégrale, mais une part de la solution. Et on peut ne pas oublier notre casquette de citoyen quand on a notre casquette de consommateur.
0: En tout cas, ce phénomène n'est pas un phénomène récent. Ça fait plusieurs décennies qu'il s'est entamé. Et on semble redécouvrir aujourd'hui, depuis notamment la crise sanitaire, que la France ne produit presque plus rien sur son territoire. Pourtant, on sait qu'on est dans une économie globalisée où les chaînes de valeur sont dispersées sur l'ensemble de la planète et que tous les pays sont interdépendants. D'après vous, qu'est-ce qui explique le déclenchement d'une prise de conscience en France à ce sujet ?
6: On vient de connaître une décennie de sensibilisation culturelle et médiatique et politique au sujet du Made in France et de son importance. Maintenant, effectivement, pendant 10 ans, on en parlait. Depuis la crise du Covid, on a vu qu'on a une étape de passage à l'acte un peu plus concret et qui a eu des effets sur la fin de la désindustrialisation, et on a connu un solde positif de création d'usines pour la première fois depuis 20 ans, juste avant le Covid. Et la crise du Covid a montré aux yeux de tous les Français notre grande nudité industrielle,
0: voilà.
6: Même sur des produits prétendument à valeur ajoutée faible, qui auraient pu imaginer la criticité stratégique d'un rectangle de tissu et de deux élastiques, les masques. Ça semble comme ça, sans grande valeur ajoutée. En vérité, c'est stratégique, comme en réalité, tous les produits peuvent être stratégiques, puisqu'on ne peut pas savoir de quoi l'avenir sera fait. Il faut, par prudence élémentaire, maintenir un tissu industriel en France.
0: Et puis, la question du prix des produits, justement, vous en avez un peu parlé tout à l'heure. Est-ce que les Français pourront acheter les produits made in France qui, certainement, auront un coût plus important que ce qu'on peut trouver

0: trouver aujourd'hui qui est importé de tous les coins de la planète à des prix souvent défiant toute concurrence.
1: Bah c'est effectivement ce sujet de l'image prix du Made in France, c'est ce qu'on a voulu nous adresser avec notre carte cadeau pour inviter les représentants du personnel à offrir le coup de pouce budgétaire à leurs collègues à Noël pour passer des paroles aux actes. Ceci étant, le Made in France n'est pas toujours plus cher. Dans l'agroalimentaire et la cosmétique en particulier, on a une profondeur d'offre telle qu'on est présent sur tous les niveaux de gamme. Un tiers des marques de distributeurs alimentaires dans la grande distribution sont du Made in France, donc c'est les premier prix. Mm-hmm. Dop, le shampoing le moins cher du marché, fabriqué à Rambouillet. Les briquets Bic sont en partie fabriqués en Bretagne, à Redon. Et la cosmétique Made in France est tout à fait compétitive.
0: Mais est-ce que ce ne sont pas des exceptions? Est-ce qu'on pourrait véritablement envisager que les Français achètent du Made in France à grande échelle?
1: Pour passer à l'échelle, effectivement, il y a un sujet financier essentiel. De rendre plus compétitifs nos producteurs en réduisant leurs impôts de production en particulier, et de travailler contre la paupérisation des Français aussi en augmentant les salaires, en réduisant aussi les impôts. Le Made in France, c'est la manière la plus sensible pour un consommateur, un particulier, de ressentir le poids du contexte fiscal qui pèse sur les produits et sur les fabricants.
0: Je crois que vous n'êtes pas tout à fait d'accord sur ça.
2: Il y a un coût qui n'est jamais évoqué, c'est le coût du capital. En France, le coût du capital est très gros. Les dividendes augmentent, les investissements reculent. Quand on regarde, par exemple, la production de voitures, le coût salarial est marginal, je ne sais plus exactement ce que c'est. Par contre, le coût de la publicité, c'est 20%. Si on veut produire pour moins cher, on peut peut-être enlever ce coût publicitaire. On peut peut-être enlever une grande partie de la rémunération actionnariale, qui d'ailleurs repart dans des fonds d'investissement étrangers, qui vont être des fonds de pension américains, des fonds de pension ou des fonds stratégiques suédois, etc. Ça, c'est des choses sur lesquelles on peut agir et qui augmenteraient significativement la compétitivité de nos entreprises si le coût du capital était plus faible. Les impôts de production, c'est vraiment une expression qui me fatigue. En ce moment, elle est employée partout et on a l'impression que ça s'arrêtera jamais, quoi. L'impôt sur les sociétés, il est passé de 50% en 1980 à 22,5% et maintenant, avec la taxe universelle, on sent qu'il va converger vers 15%. Mm-hmm. Et puis les impôts, alors j'ai plus le nom exactement en tête, mais sur territoriaux. C'est pour les PME, c'est ridiculement faible. C'est pas ça qui grève la compétitivité.
1: C'est 70 milliards comme au global sur l'économie. Et puis je suis d'accord sur les coûts publicitaires. D'ailleurs, on voit que le circuit court 1083, plein de jeunes marques s'en sortent sans passer par distribution et publicité. Le problème du passage à l'échelle, c'est que le Kidam ne connaît pas les marques de chaussures fabriquées en France. Les comités d'entreprise ne connaissent pas les marques fabriquées en France parce que justement, elles n'ont pas d'égérie internationale, elles ne sont pas distribuées dans tous les centres-villes. C'est distribution et marketing, effectivement, qui sont aussi responsables de la désindustrialisation. Mais en tout cas, sur ce qui est dans la main du politique, il y a ce sujet réglementaire et fiscal, assurément, où on a les records mondiaux. Et il me semble-t-il, on a également, corrélairement, le record mondial de désindustrialisation. Donc il y a peut-être des questions à se poser comme là-dessus aussi.
0: Du point de vue du pays, de la France, on voit qu'il y a une volonté d'indépendance. Elle est prônée notamment par les dirigeants politiques dont on a parlé un peu tout à l'heure. Dans cette vision de la réindustrialisation, est-ce qu'il n'y aurait pas intérêt à faire des choix stratégiques dans les types de produits que l'on pourrait avoir à produire sur le territoire français ?
1: Moi, pourquoi pas? Je pense qu'il y a des industries lourdes, des industries stratégiques d'un point de vue souveraineté, évidemment, sur lesquelles l'État doit avoir un droit de regard, sur la rachat en particulier. Après, moi, je pense qu'il faut investir tous azimuts parce que la planification, c'est très compliqué. Est-ce que demain, l'anticipation de la criticité d'un masque, c'était impossible à prévoir? Est-ce que demain, ma chaussette, qui semble vraiment très bas de gamme et pas à la hauteur de la valeur ajoutée française occidentale, et demain, avec une chaussette connectée, c'est peut-être ma chaussette qui sera mon médecin, qui sera peut-être mon coach sportif? Je pense qu'il faut mettre le terreau en place entrepreneurial, industriel et recherche pour investir tous azimuts. Et on verra si c'est pertinent ou si c'est pas pertinent et si ça gagne sur le marché mondial ou pas.
0: Peut-être avec une planification aussi. C'est peut-être ça aussi qui a causé la désindustrialisation de la France.
1: Moi, je pense qu'il faut. C'est surtout mettre en place le terreau le plus propice à l'investissement, à la recherche

0: pas de nucléaire, ça demande des dizaines de milliards. Il y a des pareils sur la santé, c'est des investissements très longs, formation de gens qui durent, former un médecin, ça prend 12 ans. Voilà. Et puis, il y a pareil pour les transports, où là, on est bien sur les transports. Mais pareil, on a l'impression qu'on ne fait pas ça du tout. On a quand même vendu Alstom, quoi. Enfin, c'est complètement absurde. Mm-hmm. Ça, c'est le genre de choses qu'il ne fallait pas faire. Maintenant, on parle de le racheter. Est-ce que c'est parce que c'est une période électorale ou est-ce que ça va vraiment se faire? Et si on le fait, est-ce qu'on va vraiment en faire quelque chose? Je ne sais pas.
1: General Electric qui veut le vendre.
0: Voilà, alors General Electric, voilà, ils sont empêtrés dans des mauvaises affaires. Donc moi, j'ai une vision planificatrice, au moins sur les choses stratégiques. La Chine planifie, elle planifie bien. Et d'ailleurs, elle s'est inspirée de notre planification des années 50, 60, 70. Donc c'est des empilements sur 5 ans, et puis une vision à très long terme qui peut ensuite évoluer au fur et à mesure que les plans s'empilent. Moi je pense que c'est ce qu'il faut faire, bah, sur l'énergie c'est ce qu'il faut faire, il ne faut pas avoir un plan de 3 milliards par an, machin. Il faut quelque chose, où c'est qu'on veut être en 2050, combien de milliards il nous faut, on les met, on monte les filières, et ensuite on fait de la planification.
1: Je voudrais parler aussi de l'emploi maintenant. On associe souvent la création d'entreprises, d'industries avec le retour de l'emploi, qui est un gros problème en France, qui est touché très durement par le chômage. Mais relocaliser ne signifie pas nécessairement créer des emplois en grande quantité dans des usines qui aujourd'hui sont extrêmement robotisées. Qu'est-ce que vous en pensez, Charles ?
2: Effectivement, les usines relocalisées sont plus petites et plus automatisées, et tant mieux. En réalité, on voit qu'il n'y a pas de corrélation entre la robotisation et le chômage. Au contraire, les pays les plus robotisés sont ceux qui connaissent le moins de chômage. Un produit Made in France génère au global, en direct et indirect, 10 fois plus d'emplois. Donc c'est mécanique, et la robotisation ne va pas du tout à l'encontre de ça. Au contraire, elle rend elle permet de dépasser le sujet fiscal, elle permet de rendre plus compétitifs les produits Made in France. Donc ce n'est pas du tout antinomique, robotisation et emploi.
1: Alors, on a vu que cette tendance qui a cours aujourd'hui en France et qui est vraiment au cœur des débats, elle se déroule de la même façon dans différents pays, notamment chez des voisins européens ou même plus loin, aux États-Unis. On s'intéresse au « made in Italia », au « made in America », etc. Derrière ce goût prononcé pour des produits de qualité, parce que c'est souvent ça qui est mis en avant, est-ce qu'il n'y a pas aussi un enjeu de souveraineté économique et puis une tendance au repli sur soi, au protectionnisme même, Régis Portalès?
0: Oui, il y a une question d'indépendance, effectivement. On va prendre par exemple un sujet que je connais bien, qui c'est les composants, processeurs et composants. Il y a une pénurie puisque les grands fournisseurs n'arrivent plus à livrer suffisamment pour répondre à la hausse de la demande. Donc, que font les Américains? Ils investissent, je crois, c'est 50 milliards, plus 20 ou 30 qui viennent de chez Intel. Donc ils reconstruisent les usines de semi-conducteurs chez eux pour produire des processeurs. Que font les Sud-Coréens? C'est pareil. Samsung, donc Corée du Sud, Samsung, c'est à peu près la même chose, met 180 milliards sur 4 ans dans le domaine. Parce que, effectivement, c'est critique. Si on n'a plus ce genre si on n'a pas accès ni par l'importation, ni par la production locale de ce genre de choses, il y a beaucoup de choses qui se passent très mal. Je pense par exemple aux usines de voitures qui doivent s'arrêter parce qu'elles peuvent plus, elles n'ont plus assez de composants pour produire les véhicules. Donc on peut faire deux choix, soit on n'en a plus, et dans ce cas-là, on fait des voitures avec cadran à aiguille, moi ça me va très bien, soit il faut sécuriser les approvisionnements. Et sécuriser les approvisionnements, c'est soit faire des partenariats avec l'étranger, mais on voit ce que ça peut donner dans un contexte de crise des chaînes d'approvisionnement, soit on relocalise ce qu'on peut, pour qu'au moins, en cas de catastrophe, on ait de quoi produire un petit peu chez soi. Je pense que c'est le raisonnement que font beaucoup de pays.
1: Mmh. Vous voulez conclure ?
2: Mais... En fait, le Made in France n'est qu'un rattrapage. Tous les pays du monde, tous les consommateurs du monde, en vérité, sont bien plus patriotes depuis bien plus longtemps que nous, de manière beaucoup plus forte et beaucoup plus ancrée dans leur quotidien, dans leur manière d'être culturelle, leur manière de consommer. Et du coup, ce n'est pas un repli sur soi. Les AMAP, ou la ruche qui dit oui, le circuit court, ça n'a pas vocation péjorative. C'est juste soutenir, vouloir donner du travail, rendre prospères ses voisins, Et c'est un souci de proximité, de solidarité locale, de bon sens, bien compris par tous. Et le Méditrans ne fait que rattraper un complexe vis-à-vis de cette solidarité.

0: solidarité nationale que beaucoup de Français ont eue et qui évolue heureusement.
1: Eh bien, on va continuer à parler de ce sujet, mais avec un petit coup d'œil du côté de la Chine, avec Fan Jun qui va nous rejoindre. Bonjour Fan Jun, et bonjour, merci Jade, d'être avec nous aujourd'hui. Vous êtes cofondatrice et directrice associée de Bonjour Brand, un événement annuel qui relie des marques chinoises avec des designers français et internationaux pour favoriser les rencontres et les collaborations.
2: Tout à fait.
1: Alors, vous travaillez sur les échanges entre donc, ces marques depuis plusieurs années, et vous êtes donc à l'affût des tendances en la matière. Est-ce que vous pourriez nous parler, pour commencer, de l'engouement pour le Made in France en Chine ?
2: Alors, le Made in France est très apprécié en Chine, comme vous pouvez imaginer, parce que depuis longtemps, le Made in France, ça signifie la bonne qualité, le French touch qui a toujours été sexy. Et nous, vu que la Chine, depuis la réouverture dans les années 80, on a commencé à gagner de l'argent, mais sur place, on n'a pas beaucoup de bonnes marques à consommer. Donc, du coup, on commence à consommer les marques étrangères. Et donc, du coup, les marques françaises sont rentrées dans nos yeux. Et puis, on commence à vider les stocks dans
1: ça
2: le monde entier.
1: Ça doit faire plaisir, Charluette.
2: Mouton, Chanel et tout ça. Donc, du coup, c'est devenu de plus en plus fort, l'ambiance, en fait, la force de la marque française. Donc, du coup, le Made in France est devenu un mot très, très connu en Chine. Et puis, nous, on aime bien tellement. Et puis, voilà.
1: La Chine, de son côté, elle n'a pas besoin de relocaliser sa production. Mais elle connaît, elle aussi, une évolution avec une tendance pour la recherche de produits haut de gamme, justement. Est-ce que vous pourriez nous parler de ces marques chinoises qui séduisent aujourd'hui les consommateurs chinois et qui, éventuellement, commencent aussi à se faire un nom à l'international ?
2: Oui, dans ma tête, je pense tout de suite à Huawei, à Xiaomi, à Oppo, Vivo.
1: C'est plutôt l'électronique, alors.
2: Exactement, parce que Shenzhen était la ville la plus ouverte depuis les années 80. Donc, du coup, c'est
1: Shenzhen
2: là, en fait,
1: qui est la ville de l'électronique.
2: Tout à fait. Donc, du coup, il a bénéficié beaucoup d'avantages, en fait, du gouvernement pour le développement de technologie.
1: Ouais.
2: Donc, c'est là, en fait, on a fait le premier nom pour les marques chinoises, parce qu'à l'époque, les marques chinoises n'existaient pas. On était seulement des fabricants chinois, des usines chinoises. Et depuis, on a des marques chinoises dans la mode qui sont commencées à mettre leur nom, par exemple Li-Ning et par exemple Guopei. C'est une marque de haute couture chinoise. Et Li-Ning, c'est le streetwear qui a fait son nom aussi, qui est beaucoup dans la tendance de mettre en avant la culture chinoise et l'esthétique moderne.
1: Alors, il y a une autre tendance qui est, je crois, très forte aujourd'hui. Elle concerne essentiellement, je pense, des jeunes. Ça s'appelle Guochao. Vous allez nous expliquer précisément ce que ça veut dire et en quoi ça consiste.
2: Alors, Guochao, pour expliquer, Guo, ça veut dire pays, Chao, ça veut dire vague. Donc, si on traduit littéralement, c'est la vague nationale. Donc, Guochao était, je pense que, si je ne me trompe pas, apporté par Tmall d'Alibaba, qui a fait une
1: mission... le site de e-commerce.
2: Le site de e-commerce, voilà, d'Alibaba, et qui a fait une mission avec Li-Ning, comme on peut voir sur l'écran. Je pense que c'est en 2018, ils ont fait la fashion show à New York. Ils ont fait une collection de sportswear, mais avec des broderies chinoises. Donc, du coup, ça a fait un gros buzz sur les réseaux sociaux chinois. Les jeunes ont tellement aimé. Pour vous dire, Li-Ning, quand j'étais petite, je refusais porter Li-Ning. Je préférais des Nike, des Adidas, parce que c'est beaucoup plus cool, beaucoup
1: plus
2: tranché. Exactement. Li-Ning, c'était une marque chinoise. Moi, j'aime pas les marques chinoises. Je veux être internationale.
1: Ouais.
2: Mais maintenant, les jeunes, ça a complètement changé. On veut porter Li-Ning parce que ça montre notre sang et ça montre notre fierté aussi, parce que eux, ils ont tous nés dans la Chine où l'économie est bien, tout est bien, tout le monde est plus ou moins content. Donc, du coup, on préfère border notre propre marque.
1: Mm-hmm.
2: Donc, Guochao, c'était, je dirais, le vrai début, c'était ça.
1: Et puis, ça a donné lieu à la création de marques de bonne qualité, des marques qui sont aujourd'hui appréciées par les consommateurs chinois.
2: Oui, tout à fait. Parce que, je dirais, souvent, on pense que « made in China », ça veut dire mauvaise qualité, mauvais design, quasiment pas de design. Mais en fait, maintenant, « made in China », Li-Ning a tout.

0: toujours une bonne qualité, en fait. C'est juste, nous, on refusait de le voir. Et donc maintenant...
1: L'image
0: qui n'était pas bien, en fait, c'est le marketing. On n'est pas bon en storytelling. C'est pour ça que vous, aussi, les Français, vous êtes, je dis que vous êtes très forts là-dessus, parce que vous êtes très bons en storytelling. Vous allez rendre l'histoire de Hermès tellement attractive. Mais nous, on peut très bien fabriquer ce genre de sac d'Hermès, en fait, même la meilleure qualité. Mais on n'arrive pas à raconter une telle histoire. Mm-hmm. Donc, en fait, les marques chinoises ont commencé à renforcer là-dessus, de garder la bonne qualité, de rajouter des touches avec des touches chinoises, la culture traditionnelle, pour que les jeunes puissent apprécier plus.
1: C'est un petit peu la même chose ici en France avec ce que disait Fan Jun à l'instant, il y a 10 ans. Est-ce qu'on avait autant envie de porter du Made in France, par exemple?
2: Il y avait aussi un sujet, effectivement, de ringardise. Il était plus cool de porter des marques américaines. Et puis, finalement, on revient à du bon sens, à de la transparence, à de la fierté nationale aussi. C'est aussi, effectivement, le sens du Made in France, et puis il y a de la qualité des produits plus durables, parce qu'au final ces marques américaines étaient fonctionnaient un peu partout dans le monde et n'étaient pas forcément de grande qualité alors qu'elles étaient chères, et aujourd'hui on a chaque nation qui peut raconter son histoire, son savoir-faire et proposer à son consommateur de la fierté locale, toute logique, quoi.
1: Pour conclure, peut-être, puisque vous travaillez justement à faire rayonner ces marques chinoises et occidentales et à les faire travailler ensemble, est-ce que vous diriez qu'aujourd'hui, c'est surtout la qualité qui prime ?
0: Je pense que c'est toujours la qualité qui prime. Mais après, il faut quand même qu'on réussisse à raconter une belle histoire autour, en faisant des collaborations. Parce que si c'est seulement la qualité, on peut tous faire des produits de très bonne qualité. Mais il faut qu'on arrive à attirer les gens. Parce que maintenant, on a tellement de choses, on a tellement de choix. Surtout en Chine, le marché chinois est tellement immense. Il faut vraiment qu'on capture en fait les attentions surtout des jeunes qui consomment énormément afin de faire des choses ensemble.
1: Charles Huette, vous avez envie de réagir ?
2: Non, mais je pense qu'effectivement, il y a des savoir-faire locaux à mettre en musique. Je pense qu'on a en commun des civilisations anciennes avec des savoir-faire dont on est très fiers, qui sont ancestraux. Et il y a ce sujet, effectivement, de sortir des clichés et redécouvrir les savoir-faire propres à une maison, à une famille, à une région, à une ville. Et c'est ça qui rend plus simple le storytelling et plus réel la qualité des produits qu'il y a derrière.
1: Merci à tous les trois, Fan Jun, Régis Portalaise et Charles Huette, d'avoir participé à cette conversation aujourd'hui. Et merci à vous de nous avoir suivis. Je vous dis à très bientôt pour un prochain numéro de Pour tout vous dire.

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0: Salut tout le monde, 大家好 ，Bienvenue à l'écoute de Chinois au quotidien sur Tai au micro.
1: Salut Tai, j'espère que tout se passe bien pour tout le monde depuis notre dernier cours. Tout de suite, une petite révision pour commencer. On a vu la dernière fois que j'avais acheté pas mal de choses sur les marchés, y compris du shampoing. Et à propos de ce shampoing, j'ai trouvé un défaut dans la qualité du produit et je suis allé le rendre au supermarché. Comment dire tout ça en chinois? C'est ce que Tai va vous dire tout de suite.
0: Voilà, on va voir phrase par phrase. La première phrase, 请问有洗发水卖吗? Pour demander si on a du shampoing à vendre dans le magasin. 请问有洗发水卖吗?
1: Ok, la phrase est longue, donc on va la décomposer.
0: 请问, s'il vous plaît.
1: 请问
0: 有avoir.
1: 有
0: 洗发水, shampoing.
1: 洗发水
0: vendre, 卖
1: 卖
0: 请问有洗发水卖吗 ?S'il vous plaît, avez-vous du shampoing?
1: Voilà, et maintenant si je veux demander, excusez-moi, je voudrais rapporter l'article, pouvez-vous me le reprendre? Comment dire ça en chinois, Tai?
0: 我想退货。
1: 我想退货。
0: 我想,je voudrais, je souhaite,
1: 我想
0: 退货, rendre l'article.
1: 退货。
0: 我想退货。
1: Je voudrais rendre ce produit ou ces produits. Alors maintenant, je voudrais demander, le vendeur, bien sûr, auquel je veux rendre mes produits, me demande la facture. Et il me demande, avez-vous votre facture? Quelle est la phrase, Tai?
0: 您的发票带来了吗?
1: 您的发票带来了吗?
0: 您的, votre.
1: 您的.
0: 发票, la facture.
1: 发票.
0: Donc, 您的发票带来了吗? Avez-vous apporté votre facture?
1: Voilà. Eh bien, le vendeur continue un petit peu à discuter avec vous et vous pouvez le reprendre, s'il vous plaît, cette phrase, comment la dire en chinois?
0: 您给退了吧?
1: 您给退了吧?
0: Bon, cette phrase est toute simple. On répète justement encore une fois. 您给退了吧?
1: 您给退了吧?
0: Maintenant, on va écouter tous les dialogues de la dernière leçon.
2: 对话一请问有洗发水卖吗？
3: 哦，就在前面的架子上。
2: 对话二，这个可能坏了，我想退货。
3: 您的发票带来了吗？
2: 带了。对话三，给您换一个行吗？
3: 不要了，您给退了吧。
1: Voilà, c'est tout pour la révision. Écoutons à présent les phrases qu'on va apprendre aujourd'hui. Comme d'habitude, Tai va nous les lire en chinois et moi, je suis chargé de les traduire en français.
0: 这橘子甜吗?
1: Ces oranges sont sucrées.
0: 多少钱一公斤?
1: Combien le kilo?
0: 我没有零钱。
1: Je n'ai pas de monnaie.
0: 给你一张一百元的。
1: Je vous donne un billet de 100 yuan.Vous pouvez acheter toutes sortes de produits à Beijing, dont des fruits. On les trouve dans la rue ou bien sûr des marchés, couverts ou en plein air. Et si vous préférez les fruits importés, comme les pommes par exemple, vous pouvez vous rendre dans un supermarché. Et là, vous trouverez un énorme choix.
0: Et oui, et quand on achète des oranges, on demande quelquefois si elles sont sucrées ou pas, puisqu'il y en a qui préfèrent les fruits un peu amers.
1: Oui, tout à fait, c'est mon cas. Et alors là, qu'est-ce que je dois demander pour cela ?
0: Tu peux dire, 这橘子甜吗?
1: 这橘子甜吗?
0: 这橘子甜吗?
1: 这橘子甜吗?
0: 这 veut dire ce, cette.
1: 这
0: 橘子 orange.
1: 橘子
0: 甜 sucré.
1: 甜
0: 这橘子甜吗?
1: 这橘子甜吗? Ces oranges sont-elles sucrées?
0: Écoutez le premier dialogue.
2: 对话一，这橘子甜吗？
3: 很甜。
1: Voilà, après s'être assuré de la qualité des marchandises et que ces oranges sont bien sucrées ou pas, je veux demander le prix. Comment le dire en chinois?
0: 多少钱一公斤？
1: 多少钱一公斤？
0: Ce qui signifie combien le kilo? On va décomposer la phrase. 多少钱？
1: 多少钱?
0: Combien d'argent?
1: Ok, et ensuite?
0: I, c'est le chiffre 1.
1: I.
0: 公斤, kilo.
1: combien?
0: Donc, toute la phrase, 多少钱, 一公斤?
1: 多少钱, 一公斤? Combien le kilo? Tout de suite, le dialogue 2.
2: 对话 2. 多少钱一公斤?
3: 4元钱一公斤.
0: En Chine, il existe une autre unité de mesure, jin. Un jin vaut 500 grammes.
1: Jin. Et vous pouvez demander, 多少钱? Yijin.
0: Bravo Thomas. 多少钱 yijin.
1: Ok, maintenant vous êtes paré pour aller faire les courses. On se réécoute encore une fois le dialogue.
2: 对话 2. 多少钱一公斤?
3: 4元钱一公斤.
1: Voilà, là je suis devant le vendeur, mais je n'ai pas de monnaie sur moi. Je n'ai qu'un seul billet de 100 yuan. Comment le dire en chinois? Excusez-moi, je n'ai pas de monnaie.
0: 我没有零钱.
1: 我没有零钱.
0: 我, moi, je.
1: 我.
0: 没有, ne pas avoir.
1: 没有.
0: 零钱, monnaie.
1: 零钱.
0: 我没有零钱.
1: 我没有零钱, je n'ai pas de monnaie.
0: Le dialogue 3.
2: 对话 3. 我没有零钱, 给你一张100元的.
3: 找您80元.
1: Voilà, dans ce dialogue, il a été question de prix. Et je n'ai pas de monnaie sur moi, donc on a vu la phrase. Comment dire, je vous donne un billet de 100 yuan.
0: 给你一张100元的.
1: Ok, on va décomposer la phrase maintenant.
0: 给, donner.
1: 给.
0: 你, toi.
1: 你.
0: 一张, un billet.
1: 一张.
0: 一百, c'est le chiffre 100.
1: 一百.
0: Donc, 给你一张100元的, je vous donne un billet de 100 yuan.
1: 给你一张100的. Je vous donne un billet de 100 yuan. Le dialogue 3.
2: 对话 3. 我没有零钱. 给你一张100元的.
3: 找您80元.
0: Voilà, c'est tout pour les dialogues d'aujourd'hui. Avant d'écouter les dialogues en entier, nous réécoutons toutes ces phrases.
1: Ok, donc comme la dernière fois, tu vas nous les lire en chinois, je vais les dire en français.
0: Aucun problème. 这橘子甜吗?
1: Ces oranges sont-elles sucrées?
0: 多少钱一公斤?
1: Combien le kilo?
0: 我没有零钱.
1: Je n'ai pas de monnaie.
0: 给你一张100元的.
1: Je vous donne un billet de 100 yuan. Voilà, maintenant on s'écoute tous les dialogues d'aujourd'hui.
2: 对话 1. 这橘子甜吗?
3: 很甜.
2: 对话 2. 多少钱一公斤?
3: 4元钱一公斤.
2: 对话 3. 我没有零钱. 给你一张100元的.
3: 找您80元.
1: Voilà, c'est tout pour les dialogues. J'espère que vous les aurez un petit peu retenus. Maintenant, comme toujours, à la fin de notre émission, c'est notre rubrique ABC de la culture chinoise, Thaï.
0: Dans certains pays, il est considéré comme pas très poli de poser des questions sur le salaire ou sur le prix de telle ou telle chose. En Chine, ce n'est pas un tabou. On entend tout le temps les Chinois parler du prix. Combien vaut votre montre? Combien votre loyer? Si quelqu'un vous pose une question de ce genre, ne soyez pas surpris. Si vous ne voulez pas répondre, vous pouvez dire « Wa wangji la, j'ai oublié » ou bien « Wo bu zhi dao, je ne sais pas ».
1: Voilà, c'est tout pour aujourd'hui, donc encore une fois une petite immersion à la fin de notre émission sur la culture chinoise. Et comme d'habitude, on se quitte avec une question, comment dire, ces oranges sont-elles sucrées en chinois? Bon, c'est facile, il suffisait d'être un petit peu attentif, je crois. Si vous connaissez la réponse, vous pouvez nous l'envoyer à l'adresse suivante, crifra@cri.com.cn. Salut Thaï, à la prochaine.
0: Salut Thomas, au revoir tout le monde. Voilà, c'est la fin de cette édition. On se quitte en musique et à très bientôt.

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8: Plus de 648 millions de voyages interrégionaux ont été effectués pendant les congés de la fête des Pas de Dragon qui ont eu lieu du 19 au 21 juin dernier, d'après des données officielles publiées lundi. Le transport routier a représenté la plus grande part de ces déplacements avec environ 590 millions de voyages. Les voyages de passagers par chemin de fer ont totalisé près de 50 millions, tandis que le nombre de passagers transportés par voie navigable s'est élevé à 2,7 millions. Les compagnies aériennes ont assuré environ 5,7 millions de trajets de passagers au cours de cette même période. La Chine a enregistré environ 6,7 millions de voyages transfrontaliers au cours des trois jours de vacances de la fête des Pas de Dragon, soit une hausse de 13% par rapport à l'année précédente. Parmi les voyageurs étrangers qui sont entrés en Chine, 266 000 ont été admis dans le cadre de la politique d'exemption de visa du pays, soit une augmentation de 15% par rapport à l'année précédente. En février de cette année, la Chine avait étendu son régime unilatéral d'exemption de visa aux ressortissants de 50 pays. Le marché chinois de la consommation a maintenu sa stabilité pendant les congés de la fête des Pas de Dragon, a annoncé dimanche le ministère du Commerce. Au cours de ces trois jours fériés, la fréquentation et le chiffre d'affaires dans 78 rues piétonnes et quartiers commerciaux clés suivis par le ministère ont augmenté respectivement de 4% et 3,5% en glissement annuel. Après 6 ans d'interruption, la compagnie China Eastern Airlines a repris lundi sa liaison directe entre Shanghai et Stockholm, capitale suédoise, avec l'arrivée en soirée d'un Airbus A330 à l'aéroport de Stockholm-Arlanda. La compagnie aérienne a indiqué que cette liaison serait assurée 3 fois par semaine, les lundis, jeudis et samedis. Suite à l'épidémie d'Ebola, la Chine a offert une assistance humanitaire d'urgence à la République démocratique du Congo RDC et à l'Union africaine par l'envoi des experts médicaux ainsi que des médicaments et du matériel de lutte contre l'épidémie nécessaire d'urgence à la RDC. À ce jour, environ 1 000 membres du personnel médical luttent contre Ebola aux côtés des populations africaines, a annoncé lundi le ministère chinois des Affaires étrangères. Un rapport intitulé « Les 10 technologies émergentes majeures en 2026 » a été présenté lors du Forum d'aide de Davos 2026, tenu dernièrement à Dalian dans le nord-est de la Chine. Ce rapport recense les technologies clés les plus susceptibles de façonner l'industrie, les politiques et la société au cours des 5 prochaines années. Ces technologies vont des énergies propres de nouvelle génération à l'IA et aux technologies quantiques, en passant par les matériaux de pointe et la biotechnologie. Lors de la 10e édition de VivaTech, les entreprises chinoises, présentes seules ou en délégation, abordent une nouvelle dimension à cet événement où les applications concrètes de l'IA occupent une place croissante. L'Envision Group a présenté ses parcs industriels zéro carbone, ses centres de calcul énergétique intelligents, ses systèmes de stockage et ses éoliennes pilotées par l'IA. Tencent Cloud a mis l'accent sur une autre préoccupation au cœur des débats européens, la souveraineté numérique. Le groupe a exposé à VivaTech ses offres d'IA, d'infrastructures cloud, de cloud privé et de solutions numériques sectorielles. En marge du salon, Hangzhou Expo Group a également signé un accord de coopération avec VivaTech afin de renforcer les échanges et préparer de futurs partenariats. Dans le cadre de ces efforts plus larges pour faire progresser l'initiative IA+, la Chine a publié un ensemble de lignes directrices visant à promouvoir l'application réglementée et le développement innovant des agents d'IA. Les lignes directrices stipulent que le développement des agents d'IA doit respecter les principes de sécurité et de contrôlabilité, de développement standardisé et ordonné, de croissance axée sur l'innovation et de progrès guidé par les applications. Le document préconise en outre un développement davantage axé sur les applications. Il décrit 19 scénarios d'application typiques dans des domaines tels que la recherche scientifique, le développement industriel, la promotion de la consommation, le bien-être public et la gouvernance sociale. Selon un article de recherche récemment publié dans la revue Cell Research, des chercheurs chinois ont développé une nouvelle technologie de semi-clonage chez le poisson zèbre. Le semi-clonage représente une approche unique pour générer des individus, le poisson zèbre étant un organisme modèle essentiel pour l'étude du développement et des maladies des vertébrés. La première thérapie cellulaire gardée au monde ciblant les tumeurs solides, développée par une société biopharmaceutique basée à Shanghai, a été approuvée en Chine. Ce nouveau traitement, conçu pour le cancer gastrique avancé, offre une option thérapeutique novatrice aux patients atteints de ces tumeurs. Les tumeurs solides qui se développent dans les tissus des organes avec une forme fixe sont particulièrement difficiles à traiter en raison de leur micro-environnement complexe, ce qui les rend plus difficiles à prendre en charge que les hémopathies malignes ou cancers du sang. Vous écoutez Bamboo Studio, merci de votre attention.
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2: Bienvenue à Cogito. La 7e édition du sommet des multinationales de Tsingtao s'est achevée le 17 juin dernier. Premier grand rendez-vous en Chine dédié à ces acteurs planétaires, l'événement a rassemblé 322 dirigeants issus de 44 pays et régions. À la clé, 57 projets stratégiques signés, dont 20 à capitaux étrangers, représentant un investissement total de 2,56 milliards de dollars. Ce sommet a également été marqué par plusieurs premières, des sessions thématiques inédites consacrées aux véhicules à nouvelle énergie, aux nouveaux modèles de stockage d'énergie et à l'agriculture intelligente. Autant de secteurs de pointe porteurs d'avenir, ainsi qu'une réunion sur l'ouverture accrue des services afin de répondre au plus près aux attentes des entreprises. Alors que l'économie mondiale traverse de profondes mutations, que la révolution technologique et la transformation industrielle s'accélèrent, les multinationales sont en quête de marchés stables, de moteurs d'innovation et d'un environnement commercial de qualité. Ce sommet a répondu précisément à ces aspirations. Le terme « co-création » a été le plus souvent prononcé par les participants. C'est une formule qui souligne l'évolution de relations entre la Chine et les investisseurs étrangers. On en est plus à la simple vente ou production, mais à une dynamique d'innovation partagée et de construction d'écosystèmes communs. Cette année marque le lancement du 15e plan quinquennal chinois. Les multinationales, nombreuses à se positionner comme co-constructrices et partenaires, entendent s'appuyer sur l'immensité du marché chinois, la robustesse de ses chaînes d'approvisionnement et la force de son écosystème ouvert pour optimiser la location des ressources à l'échelle mondiale. Marché en mouvement perpétuel, la Chine offre aux investisseurs étrangers un champ des possibles en constante expansion. Le directeur général d'Alstom Chine, entreprise ferroviaire française, souligne que le 15e plan quinquennal prévoit la modernisation, la rénovation et la maintenance des infrastructures de transport. Une opportunité historique à ne pas manquer, a-t-il indiqué. De son côté, la directrice des affaires publiques de Herbalife Chine insiste sur la soif de qualité des consommateurs chinois et leur forte appétence pour le numérique, un terreau fertile pour une gestion personnalisée de la santé. Par ailleurs, la montée en puissance de l'innovation en Chine donne un nouvel élan à cette co-création. Selon un rapport présenté lors du sommet, le pays dispose désormais du plus grand marché d'applications au monde, de l'écosystème industriel le plus complet et des scénarios d'innovation le plus diversifiés. Une attractivité qui se vérifie dans les chiffres. En 2025, les investissements étrangers effectivement utilisés dans la recherche scientifique et les services technologiques ont représenté près d'un cinquième du total, soit 3,8 fois plus qu'en 2018. Le directeur général d'Alstom Chine ajoute que les équipements haut de gamme fabriqués à Taicang, dans la province du Jiangsu, s'intègrent désormais dans les réseaux mondiaux et desservent plus de 160 pays et régions. À plus long terme, la Chine n'a cessé d'élargir ses portes, offrant aux investisseurs étrangers des perspectives d'implantation stable et durable. Entre janvier et avril de cette année, plus de 20 000 nouvelles entreprises à capitaux étrangers ont vu le jour en Chine, soit une hausse de 6,8% sur un an. Pour Denis Depoux, directeur général mondial de Roland Berger, l'ouverture continue de la Chine dans les services, santé, finances, etc. est essentielle. Elle ouvre non seulement de nouvelles voies aux multinationales déjà présentes depuis des décennies, mais renforce aussi leur compétitivité à l'international. Les exemples abondent. L'Américain Revity a investi davantage dans l'innovation en Chine ces trois dernières années que sur les 10 années précédentes.

Le Danois Novo Nordisk a grandi son site de production en Guangzhou. Le Français Schneider Electric annonce deux nouvelles usines en Chine et la modernisation de son centre de R&D à Beijing. Autant de signes que la Chine n'est pas seulement un stabilisateur de l'économie mondiale, mais bien une destination incontournable pour qui veut préparer l'avenir. Porté par la dynamique du 15e plan quinquennal, le mouvement est lancé. Et comme le répètent les acteurs présents en Tsingtao, croire en la Chine, c'est croire en le lendemain. Investir en Chine, c'est investir dans l'avenir.

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8: Bonjour à toutes et à tous. Vous êtes sur Radio Chine Internationale. Bienvenue dans cette nouvelle édition musicale. On connaît la chanson. Aujourd'hui, je vous propose d'écouter des chansons interprétées lors d'un show télévisé chinois intitulé Call Me By Fire, dont la première édition a été diffusée en 2021. Cette émission recoupe une trentaine de stars masculines chinoises de différentes époques. Elles ont réalisé plusieurs tournées, soit seules, soit en équipe. Le public vote pour ses préférés et à chaque tour, c'est le dernier du classement qui devra quitter la scène. On commence tout de suite par la chanson « Existence ».

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1: Vous êtes sur RCI et vous écoutez l'émission On connaît la chanson. Aujourd'hui, on écoute des chansons présentées lors du show télévisé chinois Call Me By Fire. La deuxième chanson du jour s'appelle Papillon, une chanson hip-hop. C'est parti!

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5: Vous écoutez l'émission avant qu'on a la chanson de RCI. Aujourd'hui, je vous propose des chansons présentées lors du show télévisé chinois Call Me By Fire. Tout de suite, on écoute deux chansons rock, La Bataille et What's Up Rock.

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12: Vous savez, l'émission où on a la chanson de RCI, la prochaine chanson s'intitule My Boo.

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2: Vous êtes sur Radio Chine Internationale et vous écoutez Vous connaissez la chanson. Notre émission d'aujourd'hui vous propose des chansons présentées lors du show télévisé chinois Call Me By Fire. Les deux derniers morceaux sont intitulés Celia the Man et See You Again. Merci de votre fidélité. On se retrouve très vite pour une nouvelle édition. À la prochaine.

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0: Précigitienne Think Tank a publié.
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7: Plus de 648 millions de voyages interrégionaux ont été effectués pendant les congés de la fête des Pas de Dragon qui ont eu lieu du 19 au 21 juin dernier, d'après des données officielles publiées lundi. Le transport routier a représenté la plus grande part de ces déplacements, avec environ 590 millions de voyages. Les voyages de passagers par chemin de fer ont totalisé près de 50 millions, tandis que le nombre de passagers transportés par voie navigable s'est élevé à 2,7 millions. Les compagnies aériennes ont assuré environ 5,7 millions de trajets de passagers au cours de cette même période. La Chine a enregistré environ 6,7 millions de voyages transfrontaliers au cours des 3 jours de vacances de la fête des Pas de Dragon, soit une hausse de 13% par rapport à l'année précédente. Parmi les voyageurs étrangers qui sont entrés en Chine, 266 000 ont été admis dans le cadre de la politique d'exemption de visa du pays, soit une augmentation de 15% par rapport à l'année précédente. En février de cette année, la Chine avait étendu son régime unilatéral d'exemption de visa aux ressortissants de 50 pays. Le marché chinois de la consommation a maintenu sa stabilité pendant les congés de la fête des Pas de Dragon, a annoncé dimanche le ministère du Commerce. Au cours de ces 3 jours fériés, la fréquentation et le chiffre d'affaires dans 78 rues piétonnes et quartiers commerciaux clés suivis par le ministère ont augmenté respectivement de 4% et 3,5% en glissement annuel. Après 6 ans d'interruption, la compagnie China Eastern Airlines a repris lundi sa liaison directe entre Shanghai et Stockholm, capitale suédoise, avec l'arrivée en soirée d'un Airbus A330 à l'aéroport de Stockholm-Arlanda. La compagnie aérienne a indiqué que cette liaison serait assurée 3 fois par semaine, les lundis, jeudis et samedis. Suite à l'épidémie d'Ebola, la Chine a offert une assistance humanitaire d'urgence à la République démocratique du Congo RDC et à l'Union africaine par l'envoi des experts médicaux ainsi que des médicaments et du matériel de lutte contre l'épidémie nécessaire d'urgence à la RDC. À ce jour, environ 1 000 membres du personnel médical luttent contre Ebola aux côtés des populations africaines, a annoncé lundi le ministère chinois des Affaires.

0: affaires étrangères. Un rapport intitulé « Les 10 technologies émergentes majeures en 2026 » a été présenté lors du Forum DD de Davos 2026, tenu dernièrement à Dalian dans le nord-est de la Chine. Ce rapport recense les technologies clés les plus susceptibles de façonner l'industrie, les politiques et la société au cours des 5 prochaines années. Ces technologies vont des énergies propres de nouvelle génération à l'IA et aux technologies quantiques, en passant par les matériaux de pointe et la biotechnologie. Lors de la 10e édition de VivaTech, les entreprises chinoises, présentes seules ou en délégation, abordent une nouvelle dimension à cet événement où les applications concrètes de l'IA occupent une place croissante. L'Envision Group a présenté ses parcs industriels zéro carbone, ses centres de calcul énergétique intelligents, ses systèmes de stockage et ses éoliennes pilotées par l'IA. Tencent Cloud a mis l'accent sur une autre préoccupation au cœur des débats européens, la souveraineté numérique. Le groupe a exposé à VivaTech ses offres d'IA, d'infrastructures cloud, de cloud privé et de solutions numériques sectorielles. En marge du salon, Hangzhou Expo Group a également signé un accord de coopération avec VivaTech afin de renforcer les échanges et préparer de futurs partenariats. Dans le cadre de ces efforts plus larges pour faire progresser l'initiative IA+, la Chine a publié un ensemble de lignes directrices visant à promouvoir l'application réglementée et le développement innovant des agents d'IA. Les lignes directrices stipulent que le développement des agents d'IA doit respecter les principes de sécurité et de contrôlabilité, de développement standardisé et ordonné, de croissance axée sur l'innovation et de progrès guidé par les applications. Le document préconise en outre un développement davantage axé sur les applications. Il décrit 19 scénarios d'applications typiques dans des domaines tels que la recherche scientifique, le développement industriel, la promotion de la consommation, le bien-être public et la gouvernance sociale. Selon un article de recherche récemment publié dans la revue Cell Research, des chercheurs chinois ont développé une nouvelle technologie de semi-clonage chez le poisson zèbre. Le semi-clonage représente une approche unique pour générer des individus, le poisson zèbre étant un organisme modèle essentiel pour l'étude du développement et des maladies des vertébrés. La première thérapie cellulaire gardée au monde ciblant les tumeurs solides, développée par une société biopharmaceutique basée à Shanghai, a été approuvée en Chine. Ce nouveau traitement, conçu pour le cancer gastrique avancé, offre une option thérapeutique novatrice aux patients atteints de ces tumeurs. Les tumeurs solides qui se développent dans les tissus des organes avec une forme fixe sont particulièrement difficiles à traiter en raison de leur micro-environnement complexe, ce qui les rend plus difficiles à prendre en charge que les hémopathies malignes ou cancers du sang. Vous écoutez Bamboo Studio, merci de votre attention.
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6: Bienvenue à Cogito. La 7e édition du sommet des multinationales de Tsingtao s'est achevée le 17 juin dernier. Premier grand rendez-vous en Chine dédié à ces acteurs planétaires, l'événement a rassemblé 322 dirigeants issus de 44 pays et régions. À la clé, 57 projets stratégiques signés, dont 20 à capitaux

étrangers, représentant un investissement total de 2,56 milliards de dollars. Ce sommet a également été marqué par plusieurs premières, des sessions thématiques inédites consacrées aux véhicules à nouvelle énergie, aux nouveaux modèles de stockage d'énergie et à l'agriculture intelligente. Autant de secteurs de pointe porteurs d'avenir, ainsi qu'une réunion sur l'ouverture accrue des services afin de répondre au plus près aux attentes des entreprises. Alors que l'économie mondiale traverse de profondes mutations, que la révolution technologique et la transformation industrielle s'accélèrent, les multinationales sont en quête de marchés stables, de moteurs d'innovation et d'un environnement commercial de qualité. Ce sommet a répondu précisément à ces aspirations. Le terme « co-création » a été le plus souvent prononcé par les participants. C'est une formule qui souligne l'évolution de relations entre la Chine et les investisseurs étrangers. On en est plus à la simple vente ou production, mais à une dynamique d'innovation partagée et de construction d'écosystèmes communs. Cette année marque le lancement du 15e plan quinquennal chinois. Les multinationales, nombreuses à se positionner comme co-constructrices et partenaires, entendent s'appuyer sur l'immensité du marché chinois, la robustesse de ses chaînes d'approvisionnement et la force de son écosystème ouvert pour optimiser l'allocation des ressources à l'échelle mondiale. Marché en mouvement perpétuel, la Chine offre aux investisseurs étrangers un champ des possibles en constante expansion. Le directeur général d'Alstom Chine, entreprise ferroviaire française, souligne que le 15e plan quinquennal prévoit la modernisation, la rénovation et la maintenance des infrastructures de transport. Une opportunité historique à ne pas manquer, a-t-il indiqué. De son côté, la directrice des affaires publiques de Herbalife Chine insiste sur la soif de qualité des consommateurs chinois et leur forte appétence pour le numérique, un terreau fertile pour une gestion personnalisée de la santé. Par ailleurs, la montée en puissance de l'innovation en Chine donne un nouvel élan à cette co-création. Selon un rapport présenté lors du sommet, les pays disposent désormais du plus grand marché d'application au monde, de l'écosystème industriel le plus complet et des scénarios d'innovation le plus diversifiés. Une attractivité qui se vérifie dans les chiffres. En 2025, les investissements étrangers effectivement utilisés dans la recherche scientifique et les services technologiques ont représenté près d'un cinquième du total, soit 3,8 fois plus qu'en 2018. Le directeur général d'Alstom Chine ajoute que les équipements haut de gamme fabriqués à Taicang, dans la province du Jiangsu, s'intègrent désormais dans les réseaux mondiaux et desservent plus de 160 pays et régions. À plus long terme, la Chine n'a cessé d'élargir ses portes, offrant aux investisseurs étrangers des perspectives d'implantation stable et durable. Entre janvier et avril de cette année, plus de 20 000 nouvelles entreprises à capitaux étrangers ont vu le jour en Chine, soit une hausse de 6,8% sur un an. Pour Denis Despoux, directeur général mondial de Roland Berger, l'ouverture continue de la Chine dans les services, santé, finances, etc. est essentielle. Elle ouvre non seulement de nouvelles voies aux multinationales déjà présentes depuis des décennies, mais renforce aussi leur compétitivité à l'international. Les exemples abondent. L'Américain Revity a investi davantage dans l'innovation en Chine ces trois dernières années que sur les 10 années précédentes. Le Danois Novo Nordisk a grandi son site de production en Guangzhou. Le Français Schneider Electric annonce 2 nouvelles usines en Chine et la modernisation de son centre de R&D à Beijing. Autant de signes que la Chine n'est pas seulement un stabilisateur de l'économie mondiale, mais bien une destination incontournable pour qui veut préparer l'avenir. Porté par la dynamique du 15e plan quinquennal, le mouvement est lancé. Et comme le répètent les acteurs présents en Tsingtao, croire en la Chine, c'est croire en le lendemain. Investir en Chine, c'est investir dans l'avenir.

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9: Bonjour à tous et merci de nous rejoindre dans notre émission Carnet de route. Je suis Manon et aujourd'hui, nous poursuivons notre exploration d'un aspect fascinant et souvent méconnu de la Chine moderne, les villes manufacturières avancées. Et bonjour Hugo.
10: Bonjour Manon, bonjour à tous nos chers auditeurs.
9: Lors de notre émission précédente, on vous a proposé des visites de certaines usines à Dongguan et à Shenzhen. Aujourd'hui, passons à Suzhou, notre troisième ville. Elle est moins connue que Shenzhen, mais j'ai entendu dire qu'elle joue un rôle crucial dans l'écosystème manufacturier chinois, n'est-ce pas, Hugo ?
10: Oui, absolument, Manon. Suzhou est située dans la province du Jiangsu, à environ 100 km à l'ouest de Shanghai. Traditionnellement connue sous ses magnifiques jardins classiques et ses canaux, Suzhou s'est transformée en l'un des centres manufacturiers les plus sophistiqués de Chine.
9: Et comment Suzhou se distingue-t-elle des autres villes manufacturières, comme vous l'avez mentionné dans notre émission,
10: oui,
9: parmi les villes manufacturières chinoises?
10: Oui, l'élément unique qu'on peut relever à Suzhou, c'est sa spécialisation dans ce qu'on pourrait appeler la fabrication de précision.
9: En ce qui concerne fabrication de précision, c'est une technique de fabrication qui utilise des équipements, des outils et des processus de haute précision pour effectuer des opérations telles que la coupe fine, le moulage de la pièce afin d'atteindre une précision micron ou même nanométrique et une qualité de surface extrêmement élevée. Et puis Hugo ?
10: Oui, donc la ville est devenue un hub majeur pour la production des composants électroniques avancés, des écrans plats, des semi-conducteurs et d'équipements médicaux de haute précision.
9: Et c'est tout pour Suzhou, Hugo ?
10: Le parc, ce n'est pas tout, Manon. Le parc industriel de Suzhou, SIP en sigle, créé en collaboration avec Singapour dans les années 1990, est aujourd'hui l'un des parcs industriels les plus performants de Chine. Il abrite plus de 5000 entreprises étrangères, dont de nombreuses multinationales comme Samsung, Philips, Bosch et Siemens.
9: Ah, ce sont tous des entreprises parmi les 500 top mondiales. Et
10: oui,
9: cette concentration d'entreprises étrangères est intéressante, Hugo. Et qu'est-ce qui les attire spécifiquement à Suzhou? Toutes les grandes entreprises ont décidé de s'installer à Suzhou. Pour quelles raisons?
10: Oui, on peut dire que plusieurs facteurs concourent à ces succès. Il y a d'abord la proximité avec Shanghai, qui offre une connectivité internationale et un accès facile au financement. Ensuite, vous savez, Manon, Suzhou a développé une main-d'œuvre hautement qualifiée grâce à ses nombreuses universités et instituts techniques.
9: C'est C'est-à-dire Suzhou possède une grande quantité de main-d'œuvre qualifiée. C'est l'un des atouts qui conduit Suzhou à ses succès.
10: Mais ce qui distingue vraiment Suzhou, c'est son intégration dans les chaînes de valeur mondiales. À titre d'exemple, la ville est devenue un maillon essentiel dans la chaîne d'approvisionnement d'Apple. Des entreprises comme Foxconn y fabriquent des composants clés pour les iPhones et les iPads.
9: Parmi nos auditeurs, pas mal sont en train d'utiliser les produits de ces entreprises.
10: Oui, il y a même ceux qui nous suivent par podcast à travers leurs iPhones ou iPads.
9: Et selon des informations, plus récemment, Suzhou s'est positionné comme un centre d'innovation dans les biotechnologies et les dispositifs médicaux. Le Suzhou BioPay, un parc spécialisé dans les sciences de la vie, a attiré plus de 400 entreprises biotech en quelques années seulement. Mais comment cette orientation vers la haute technologie a-t-elle transformé cette ville ? On va parler de ces questions juste après une pause musicale.

0: Vous écoutez Carnet de route, merci de nous rejoindre après la pause musicale. Aujourd'hui, on vous emmène à découvrir un aspect industriel de la Chine. Récemment, Suzhou s'est positionné comme un centre d'innovation, mais comment cette orientation vers la haute technologie a-t-elle transformé cette ville, Hugo?
1: Oui, la transformation est visible partout. En tout cas, quand vous visitez Suzhou, et ça saute aux yeux cette transformation parce que vous la voyez de partout. La ville a investi massivement dans les infrastructures modernes, les transports en commun et les espaces verts. La ville ancienne avec ses jardins classiques inscrits au patrimoine mondial de l'UNESCO coexiste désormais avec des quartiers ultra modernes comme le CBD du parc industriel de Suzhou.
0: Et cette cohabitation entre tradition et modernité crée un environnement unique qui attire non seulement les entreprises, mais aussi les talents. Et Suzhou figure régulièrement parmi les villes les plus agréables à vivre en Chine. Et que recommandez-vous aux voyageurs qui souhaitent découvrir cette dimension industrielle de Suzhou?
1: Oui, je suggère de commencer par le Suzhou Industrial Park Exhibition Center.
0: Si on traduit en français, c'est le centre d'exposition?
1: Oui, c'est le centre industriel d'exposition. Voilà, c'est un parc qui offre une vue d'ensemble impressionnante du développement industriel de la ville. Les maquettes interactives et les présentations multimédia donnent une bonne idée de l'ampleur de la transformation. Ensuite, pour ceux qui s'intéressent à l'innovation, les Suzhou Nanotechnology Innovation Center mérite une visite.
0: C'est le centre d'innovation
1: de nanotechnologie.
0: Qu'est-ce qu'on peut y voir?
1: Oui, dans ces centres, on peut voir comment les nanomatériaux révolutionnent tout. Des bactéries aux dispositifs médicaux.
0: Oui.
1: Et une expérience particulièrement intéressante est la visite du Suzhou Creative and Cultural Park.
0: Le parc créatif et culturel de Suzhou.
1: Oui.
0: Et qu'est-ce que ce parc abrite?
1: Oui, ce parc contient maintenant des studios de design, des galeries d'art et des espaces de coworking dédiés à l'innovation.
0: Il y en a tout, hein.
1: Voilà, de manière laconique, c'est qu'on peut visiter, c'est que nos visiteurs peuvent découvrir une fois qu'ils piétinent la terre de Suzhou.
0: Oui, c'est ça. Et ces contrastes entre tradition et modernité semblent définir Suzhou grâce à ses jardins classiques et à son industrie moderne. Et maintenant, passons à notre dernière ville, Wuxi. C'est aussi une ville manufacturière importante dans la Chine. Avant de passer à Wuxi, on va faire une pause musicale.

0: Vous écoutez Carnet de route. Aujourd'hui, on part en voyage dans les villes manufacturières importantes de la Chine. Hugo, on a déjà visité Suzhou, Shenzhen et Dongguan. Et maintenant, on arrive à Wuxi. C'est aussi une ville très importante dans le domaine industriel. Et comment se positionne-t-elle dans le paysage manufacturier chinois?
1: Ah, Wuxi, situé dans la province de Jiangsu, à environ 45 minutes en train à grande vitesse de Suzhou.
0: Ah, c'est pas loin de Suzhou.
1: C'est pas loin de Suzhou, vous comprenez. Donc, historiquement, c'était un centre important pour l'industrie textile et l'extraction du minerai d'étain. D'ailleurs, son nom signifie littéralement « sans étain ».
0: Pourquoi ?
1: Parce que les mines se sont épuisées, les mines d'étain se sont épuisées il y a des siècles.
0: Ah d'accord, maintenant il n'y a plus de mines. Et puis
1: Wuxi, aujourd'hui, maintenant, Wuxi s'est réinventé.

0: temps.
1: Oui, et à cet effet, des investissements massifs ont été réalisés pour créer tout un écosystème dédié à ces technologies.
0: Et maintenant?
1: Oui, aujourd'hui, les Wuxi IoT, IoT qui est le sigle de l'Internet des objets et les technologies environnementales. Alors aujourd'hui, les Wuxi IoT Innovation Center est l'un des plus grands clusters dédiés à l'Internet des objets au monde. Il abrite plus de 2000 entreprises spécialisées dans ces domaines.
0: Ah, c'est énorme, hein.
1: Oui, des géants comme AliCloud, la division cloud d'Alibaba, aux startups innovantes.
0: Ah, d'accord. Voilà. Et d'après tes informations, ce qui est particulièrement intéressant, c'est la façon dont Wuxi a utilisé l'Internet des objets pour transformer ses propres industries manufacturières. Par exemple, la société Hongdian a développé des systèmes qui permettent à des usines traditionnelles de devenir intelligentes en connectant ou en optimisant toutes leurs machines. Si on traduit mot d'amour, Hongdian, c'est point rouge, mais je ne sais pas si elle possède un nom français ou pas. Tout à l'heure, vous avez mentionné des technologies environnementales. C'est un nouveau domaine, peut-être?
1: Oui, c'est un autre domaine où Wuxi s'est positionné comme leader. La ville abrite le siège de SunTech Power, l'un des plus grands fabricants mondiaux de panneaux solaires, ainsi que de nombreuses entreprises spécialisées dans le traitement de l'eau et la réduction de la pollution.
0: Et ce focus environnemental, c'est un hasard ou pas? Wuxi a connu des succès dans ce domaine. Surtout aujourd'hui, la lutte contre le changement climatique, c'est un grand sujet auquel fait face le monde entier.
1: Ce focus environnemental n'est pas un hasard. Wuxi est situé sur les rives du lac Tarou, le troisième plus grand lac d'eau douce de Chine, qui a subi une grave crise de pollution dans les années 2000. Et cette crise a servi de catalyseur pour développer des technologies de protection de l'environnement.
0: Et l'omniprésence des entreprises spécialisées dans le traitement de l'eau, en fait, au début, c'est pour traiter le problème de pollution du lac Taihu. Et aujourd'hui?
1: Aujourd'hui, Manon, le Sino-Swedish Eco-City de Wuxi est un modèle de développement urbain durable intégrant les énergies renouvelables, la gestion intelligente de l'eau et les bâtiments écologiques.
0: Et Roku, à vous entendre, maintenant, c'est que Wuxi, c'est un pionnier dans plusieurs domaines. Mais en tant que visiteur, comment peut-il découvrir ces aspects innovants de Wuxi? Est-ce que vous avez des conseils à nous donner? Et cela est juste après un morceau de musique.

0: Vous écoutez Carnet de route aujourd'hui, on lance dans le voyage les hauts villes manufacturières industrielles de la Chine. Maintenant, on est dans notre dernière étape aussi. Et Rocco, vous pouvez nous donner des conseils qui nous permettent de bien découvrir ces aspects innovants de Wuxi.
1: Voilà, c'est facile. Il faut seulement faire une visite au Wuxi IoT Innovation Center, qui comprend un espace d'exposition ouvert au public.
0: Et là, on peut y voir peut-être des démonstrations de la façon dont l'Internet des objets transforme tout, de la fabrication à la vie quotidienne. Et puis, Rocco, et en plus du centre...
1: Et le Wuxi Industrial Design Center est également intéressant. Il présente des produits innovants conçus et fabriqués localement.
0: Ah, je connais ce centre. Là, on montre comment le design industriel peut améliorer la compétitivité manufacturière. Ensuite, Rocco.
1: Et pour ceux qui s'intéressent aux technologies environnementales, le China Sensor Network Innovation Park mérite une visite. Parce que là-bas, on peut voir comment des réseaux de capteurs intelligents sont utilisés pour surveiller et améliorer la qualité de l'eau du lac Taro.
0: Ah, ça peut même améliorer la qualité du lac.
1: Oui. D'accord. Et pour finir, Manon, je vais recommander à nos fidèles auditeurs ou à des amis qui envisagent un tour à Wuxi, une promenade le long des rives réhabilitées du lac Taro qui ont été transformées

0: On est parc écologique modèle. C'est un exemple concret de la façon dont la technologie peut contribuer à la restauration environnementale.
1: D'accord. Et ces quatre villes semblent vraiment incarner différentes facettes de la transformation industrielle chinoise. Elles sont toutes en plein développement, mais il y a des défis communs qu'elles doivent relever. Et par exemple, selon les experts, ces villes font face à plusieurs défis similaires. Le premier est la montée en gamme continue face à la concurrence internationale. Malgré leur progrès impressionnant, elles doivent constamment innover pour rester compétitives. Le deuxième défi concerne la durabilité environnementale. Toutes ces villes travaillent à réduire leur empreinte carbone et à adopter des modes de production plus propres. Wuxi est peut-être la plus avancée dans ce domaine, mais toutes font des efforts significatifs. Le troisième défi, avec l'automatisation et la robotisation croissante, ces villes doivent constamment former et reconvertir leur main-d'œuvre. Elles investissent massivement dans l'éducation et la formation professionnelle pour répondre à ce besoin. Enfin, il y a le défi de l'intégration urbaine et comment créer des villes où il fait bon vivre. Et pas seulement travailler, c'est une question cruciale pour attirer et retenir les talents nécessaires à l'innovation continue. Bon, faute de temps, on doit s'arrêter là. Et voilà, c'est la fin de notre émission spéciale sur les villes manufacturières avancées de Chine. Et vous allez retrouver le cours de chinois avec Xiao Tai et Thomas juste après une pause musicale.

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2: Bonjour à tous, bienvenue dans notre cours de chinois. Je suis Xiaotai.
0: Salut, moi c'est Thomas, je suis toujours votre apprenti étudiant. C'est pas brillant le chinois pour l'instant, donc on va essayer de progresser tous ensemble dans l'apprentissage de cette si belle langue.
2: Alors la dernière fois, nous avons appris à présenter une personne. Une petite révision s'impose.
0: On commence tout de suite. Première situation, je fais la connaissance de la sœur de quelqu'un et je veux connaître sa profession. Comment le dire en chinois ?
2: Tu peux dire... 你妹妹是做什么的？
0: 你妹妹是做什么的？
2: 你妹妹，ta sœur。
0: 你妹妹，
2: 做什么的？
0: 做什么的
2: ？Ce qui veut dire quel est son métier？做什么的？
0: 做什么的 ？Et si je veux mieux connaître une personne, connaître son caractère, la phrase Que penses-tu d'elle? Comment dois-je la dire en chinois？
2: 你觉得她怎么样
0: ？OK, tu peux me la détailler？
2: 你觉得他？
0: 你觉得他
2: ？veut dire que penses-tu？ 怎么样？
0: 怎么样
2: ？veut dire comment？
0: D'accord, OK.
2: 你觉得他怎么样？
0: 你觉得他怎么样
2: ？Très bien. 觉得 c'est une expression assez familière pour dire penser de quelque chose. 觉得。
0: 觉得。
2: 怎么样 ？veut dire comment？
0: 怎么样
2: ？Que penses-tu d'elle？ 你觉得他怎么样？
0: 你觉得她怎么样
2: ？Après, si tu veux dire elle est très belle en chinois, c'est 她很漂亮。
0: 她很漂亮。
2: 漂亮 veut dire belle。
0: 漂亮。
2: Et si tu trouves que la personne est en plus très intelligente, tu peux dire 她特别聪明。Elle est très intelligente。
0: 她特别聪明。
2: 她特别聪明。
0: 她特别聪明。
2: 特别 très。
0: Très bien.
2: 聪明 intelligent.
0: 聪明
2: 他特别聪明
0: 他特别聪明 OK, on va se réécouter le dialogue de la leçon précédente maintenant afin de vous aider à bien mémoriser toutes ces phrases.
3: 对话一
1: 你妹妹是做什么的
3: 她是老师你是做什么的
1: 我是记者。
3: 对话二
1: 你觉得她怎么样
3: 她很漂亮，她特别聪明。对话一，
1: 你妹妹是做什么的？
3: 她是老师，你是做什么的？
1: 我是记者。
3: 对话二，
1: 你觉得她怎么样？
3: 她很漂亮，她特别聪明。
2: Allez, c'est reparti pour un nouveau petit cours de chinois. Qu'est-ce qu'on va apprendre aujourd'hui ?
0: Alors, les trois phrases d'aujourd'hui seront « Qu'est-ce qu'il y a ?»«
2: Zamala ?»«
0: Ne fume plus ?»«
2: Ni bie zai xi yan la ?»
0: Et enfin, « Je pense à ma famille. » »«
2: Wo hen xiang jia. »
0: Alors, en français, on dit « Qu'est-ce qu'il y a ?» quand on veut savoir ce qui s'est passé ou si quelque chose amène à se poser une question. Alors, comment dire ça en chinois « Qu'est-ce qu'il y a ?»
2: Tu peux dire « Zamala ?»«
0: Zamala ?»«
2: Zama », ça veut dire « Comment ?»
0: Tama.
2: Le est un mot vide ici.
0: Le.
2: Qu'est-ce qu'il y a? Tama là.
0: Tama là.
2: Bon, on va écouter le premier dialogue.
3: 对话一。
1: 怎么了？
3: 我肚子疼。
0: Alors, Xiaotai, moi, je voudrais te poser une question. J'ai un ami chinois qui n'est pas de très bonne humeur depuis quelques jours et qui est surtout très stressé et fume donc beaucoup. Et je voudrais lui demander d'arrêter de fumer. Alors, comment est-ce que je pourrais dire ça en chinois ?
2: Tu peux dire « 你别再吸烟了 ».
0: Ok, là c'est un peu long pour moi qui débute encore en chinois. Est-ce qu'on pourrait décomposer cette phrase ?
2: Bien sûr, « 你 » veut dire « tu »,« 你 ».«
0: 你 ».«
2: 别 » veut dire « ne pas ».«
0: 别 ».«
2: 在», »« non plus ».
0: Tsai.
2: Xiyan, fumer.
0: Xiyan.
2: Le, toujours un mot vide.
0: Le.
2: Ne fume plus. Ni bien zai, xiyan la.
0: Ni bien zai, xiyan le.
2: 你别在。
0: 你别在。
2: 别在。
0: 别在。
2: 吸烟了。
0: 吸烟了。
2: 你别在。
0: 你别在。
2: 吸烟了。
0: 吸烟了。
2: 你别再吸烟了。
0: 你别再吸烟了。
2: Et on peut aussi supprimer le sujet dans cette phrase ni pour dire simplement 别再吸烟了。
0: 别再吸烟了。
2: 别再吸烟了。Bon, écoutons le deuxième dialogue maintenant.
3: 对话二。
4: 你别再吸烟了。
3: 我知道有害健康。
0: Alors tu sais que je suis arrivé à Beijing il y a plus de 3 mois et de temps en temps, forcément, je pense à ma famille, à tous ceux qui sont restés en France.
2: Pauvre Thomas.
0: Ben oui, je ne suis pas rentré chez moi depuis, manque de temps, manque d'argent, mais c'est pas grave. Et de toute façon, je suis en Chine et je me dois de faire des efforts pour apprendre le chinois, c'est la moindre des choses. Et tu vas m'aider un peu pour cela, comment est-ce que je pourrais dire « je pense beaucoup à ma famille » en chinois ?
2: On dit « 我很想家 ».
0: Ok, donc comme d'habitude, on va décomposer la phrase.
2: 我, c'est je.
0: 我.
2: 很, très, ou beaucoup.
0: 很.
2: 想, penser à.
0: 想.
2: 家, famille.
0: 家.
2: Donc, je pense beaucoup à ma famille. En chinois, on dit 我很想家.
0: 我很想家.
2: 我很想家.
0: 我很想家.
2: 我很想家.
0: 我很想家.
2: On passe un nouveau dialogue, le dernier pour aujourd'hui.
3: 对话三，
4: 你在学校还好吗？
3: 我很想家。
0: Bon alors maintenant, on va se repasser toutes les phrases que l'on a apprises aujourd'hui. Je vais les dire en français et tu les traduis en chinois, t'es d'accord?
2: Ok.
0: Donc la première phrase, qu'est-ce qu'il y a?
2: 怎么了？
0: Et comment dire, ne fume plus?
2: 你别再吸烟了。
0: Et la dernière phrase, je pense beaucoup à ma famille.
2: 我很想家。
0: Voilà, après cette petite révision, on se réécoute les 3 dialogues en intégralité.
3: 对话一。
4: 怎么了？
3: 我肚子疼。对话二。
4: 你别再吸烟了。
3: 我知道有害健康。对话三。
4: 你在学校还好吗？
3: 我很想家。对话一。
4: 怎么了？
3: 我肚子疼。对话二。
4: 你别再吸烟了。
3: 我知道有害健康。对话三。
4: 你在学校还好吗？
3: 我很想家。
0: Bon allez, assez de cours pour aujourd'hui, on va continuer notre petite rubrique à la découverte de la culture chinoise, notre ABC de la culture chinoise.
2: Dans une famille chinoise bien sûr, qui joue le rôle le plus important? Alors selon la tradition chinoise, ce sont souvent les personnes âgées qui chapeautent la famille. Mais dans beaucoup de familles modernes, nucléaires, de 3 personnes, l'enfant unique devient le centre de toutes les attentions. Pas mal d'enfants sont trop gâtés et sont le petit empereur de la famille. Donc, dans une grande famille avec à la fois des personnes âgées et des enfants, les relations entre les couples passent parfois au second plan. Heureusement, de plus en plus de familles prennent conscience de ce problème et la situation a tendance à s'améliorer.
0: Voilà, merci pour notre petit point culture chinoise. Et comme d'habitude, on a appris pas mal de choses aujourd'hui et on progresse ensemble tranquillement. Alors, un dernier petit test pour voir si vous avez été attentif. Comment dire qu'est-ce qu'il y a en chinois? Voilà, notre cours de chinois, c'est fini pour aujourd'hui. Merci encore de votre fidélité. Zaijian, et à bientôt.
2: Zaijian.
5: Voilà, c'était la fin de notre émission d'aujourd'hui. Merci et à la semaine prochaine.

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8: Plus de 648 millions de voyages interrégionaux ont été effectués pendant les congés de la fête des Pas de Dragon qui ont eu lieu du 19 au 21 juin dernier, d'après des données officielles publiées lundi. Le transport routier a représenté la plus grande part de ces déplacements avec environ 590 millions de voyages. Les voyages de passagers par chemin de fer ont totalisé près de 50 millions, tandis que le nombre de passagers transportés par voie navigable s'est élevé à 2,7 millions. Les compagnies aériennes ont assuré environ 5,7 millions de trajets de passagers au cours de cette même période. La Chine a enregistré environ 6,7 millions de voyages transfrontaliers au cours des trois jours de vacances de la fête des Pas de Dragon, soit une hausse de 13% par rapport à l'année précédente. Parmi les voyageurs étrangers qui sont entrés en Chine, 266 000 ont été admis dans le cadre de la politique d'exemption de visa du pays, soit une augmentation de 15% par rapport à l'année précédente. En février de cette année, la Chine avait étendu son régime unilatéral d'exemption de visa aux ressortissants de 50 pays. Le marché chinois de la consommation a maintenu sa stabilité pendant les congés de la fête des Pas de Dragon, a annoncé dimanche le ministère du Commerce. Au cours de ces trois jours fériés, la fréquentation et le chiffre d'affaires dans 78 rues piétonnes et quartiers commerciaux clés suivis par le ministère ont augmenté respectivement de 4% et 3,5% en glissement annuel. Après 6 ans d'interruption, la compagnie China Eastern Airlines a repris lundi sa liaison directe entre Shanghai et Stockholm, capitale suédoise, avec l'arrivée en soirée d'un Airbus A330 à l'aéroport de Stockholm-Arlanda. La compagnie aérienne a indiqué que cette liaison serait assurée 3 fois par semaine, les lundis, jeudis et samedis. Suite à l'épidémie d'Ebola, la Chine a offert une assistance humanitaire d'urgence à la République démocratique du Congo RDC et à l'Union africaine par l'envoi des experts médicaux ainsi que des médicaments et du matériel de lutte contre l'épidémie nécessaire d'urgence à la RDC. À ce jour, environ 1000 membres du personnel médical luttent contre Ebola aux côtés des populations africaines, a annoncé lundi le ministère chinois des Affaires étrangères. Un rapport intitulé « Les 10 technologies émergentes majeures en 2026 » a été présenté lors du Forum DD de Davos 2026, tenu dernièrement à Dalian dans le nord-est de la Chine. Ce rapport recense les technologies clés les plus susceptibles de façonner l'industrie, les politiques et la société au cours des 5 prochaines années. Ces technologies vont des énergies propres de nouvelle génération à l'IA et aux technologies quantiques, en passant par les matériaux de pointe et la biotechnologie. Lors de la 10e édition de VivaTech, les entreprises chinoises, présentes seules ou en délégation, abordent une nouvelle dimension à cet événement.

0: où les applications concrètes de l'IA occupent une place croissante. L'Envision Group a présenté ses parcs industriels zéro carbone, ses centres de calcul énergétique intelligents, ses systèmes de stockage et ses éoliennes pilotées par l'IA. Tencent Cloud a mis l'accent sur une autre préoccupation au cœur des débats européens, la souveraineté numérique. Le groupe a exposé à VivaTech ses offres d'IA, d'infrastructures cloud, de cloud privé et de solutions numériques sectorielles. En marge du salon, Hangzhou Expo Group a également signé un accord de coopération avec VivaTech afin de renforcer les échanges et préparer de futurs partenariats. Dans le cadre de ces efforts plus larges pour faire progresser l'initiative IA+, la Chine a publié un ensemble de lignes directrices visant à promouvoir l'application réglementée et le développement innovant des agents d'IA. Les lignes directrices stipulent que le développement des agents d'IA doit respecter les principes de sécurité et de contrôlabilité, de développement standardisé et ordonné, de croissance axée sur l'innovation et de progrès guidé par les applications. Le document préconise en outre un développement davantage axé sur les applications. Il décrit 19 scénarios d'application typiques dans des domaines tels que la recherche scientifique, le développement industriel, la promotion de la consommation, le bien-être public et la gouvernance sociale. Selon un article de recherche récemment publié dans la revue Cell Research, des chercheurs chinois ont développé une nouvelle technologie de semi-clonage chez le poisson zèbre. Le semi-clonage représente une approche unique pour générer des individus, le poisson zèbre étant un organisme modèle essentiel pour l'étude du développement et des maladies des vertébrés. La première thérapie cellulaire gardée au monde ciblant les tumeurs solides, développée par une société biopharmaceutique basée à Shanghai, a été approuvée en Chine. Ce nouveau traitement, conçu pour le cancer gastrique avancé, offre une option thérapeutique novatrice aux patients atteints de ces tumeurs. Les tumeurs solides qui se développent dans les tissus des organes avec une forme fixe sont particulièrement difficiles à traiter en raison de leur micro-environnement complexe, ce qui les rend plus difficiles à prendre en charge que les hémopathies malignes ou cancers du sang. 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
7: Bienvenue à Cogito. La 7e édition du sommet des multinationales de Tsingtao s'est achevée le 17 juin dernier. Premier grand rendez-vous en Chine dédié à ces acteurs planétaires, l'événement a rassemblé 322 dirigeants issus des 44 pays et régions. À la clé, 57 projets stratégiques signés, dont 20 à capitaux étrangers, représentant un investissement total de 2,56 milliards de dollars. Ce sommet a également été marqué par plusieurs premières, des sessions thématiques inédites consacrées aux véhicules à nouvelle énergie, aux nouveaux modèles de stockage d'énergie et à l'agriculture intelligente. Autant de secteurs de pointe porteurs d'avenir, ainsi qu'une réunion sur l'ouverture accrue des services afin de répondre au plus près aux attentes des entreprises. Alors que l'économie mondiale traverse de profondes mutations, que la révolution technologique et la transformation industrielle s'accélèrent, les multinationales sont en quête de marchés stables, de moteurs d'innovation et d'un environnement

commerciale de qualité. Ce sommet a répondu précisément à ses aspirations. Le terme « co-création » a été le plus souvent prononcé par les participants. C'est une formule qui souligne l'évolution de relations entre la Chine et les investisseurs étrangers. On en est plus à la simple vente ou production, mais à une dynamique d'innovation partagée et de construction d'écosystèmes communs. Cette année marque le lancement du 15e plan quinquennal chinois. Les multinationales, nombreuses à se positionner comme co-constructrices et partenaires, entendent s'appuyer sur l'immensité du marché chinois, la robustesse de ses chaînes d'approvisionnement et la force de son écosystème ouvert pour optimiser la location des ressources à l'échelle mondiale. Marché en mouvement perpétuel, la Chine offre aux investisseurs étrangers un champ des possibles en constante expansion. Le directeur général d'Alstom Chine, entreprise ferroviaire française, souligne que le 15e plan quinquennal prévoit la modernisation, la rénovation et la maintenance des infrastructures de transport. Une opportunité historique à ne pas manquer, a-t-il indiqué. De son côté, la directrice des affaires publiques de Herbalife Chine insiste sur la soif de qualité des consommateurs chinois et leur forte appétence pour le numérique, un terreau fertile pour une gestion personnalisée de la santé. Par ailleurs, la montée en puissance de l'innovation en Chine donne un nouvel élan à cette co-création. Selon un rapport présenté lors du sommet, les pays disposent désormais du plus grand marché d'applications au monde, de l'écosystème industriel le plus complet et des scénarios d'innovation le plus diversifiés. Une attractivité qui se vérifie dans les chiffres. En 2025, les investissements étrangers effectivement utilisés dans la recherche scientifique et les services technologiques ont représenté près d'un cinquième du total, soit 3,8 fois plus qu'en 2018. Le directeur général d'Alstom Chine ajoute que les équipements haut de gamme fabriqués à Taicang, dans la province du Jiangsu, s'intègrent désormais dans les réseaux mondiaux et desservent plus de 160 pays et régions. À plus long terme, la Chine n'a cessé d'élargir ses portes, offrant aux investisseurs étrangers des perspectives d'implantation stable et durable. Entre janvier et avril de cette année, plus de 20 000 nouvelles entreprises à capitaux étrangers ont vu le jour en Chine, soit une hausse de 6,8% sur un an. Pour Denis Despoux, directeur général mondial de Roland Berger, l'ouverture continue de la Chine dans les services, santé, finances, etc. est essentielle. Elle ouvre non seulement de nouvelles voies aux multinationales déjà présentes depuis des décennies, mais renforce aussi leur compétitivité à l'international. Les exemples abondent. L'Américain Revity a investi davantage dans l'innovation en Chine ces trois dernières années que sur les 10 années précédentes. Le Danois Novo Nordisk a grandi son site de production en Guangzhou. Le Français Schneider Electric annonce 2 nouvelles usines en Chine et la modernisation de son centre de R&D à Beijing. Autant de signes que la Chine n'est pas seulement un stabilisateur de l'économie mondiale, mais bien une destination incontournable pour qui veut préparer l'avenir. Porté par la dynamique du 15e plan quinquennal, le mouvement est lancé. Et comme le répètent les acteurs présents en Tsingtao, croire en la Chine, c'est croire en le lendemain. Investir en Chine, c'est investir dans l'avenir.

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2: Bonjour à tous, bienvenue dans In Vivo. L'espace de création culturelle est de plus en plus considéré comme la dernière salle d'exposition d'un musée en Chine. Alors pourquoi les Chinois aiment bien ces produits créatifs et comment peut-on faire pour combiner la tradition et le design moderne? Vous allez découvrir dans cette émission. Li Fuzhen est le concepteur de nombreux produits créatifs et culturels. Depuis 2022, en collaboration avec le Musée d'art de Beijing, il conçoit de nombreux produits créatifs à partir des collections et de l'environnement du musée.
3: Nous avons condensé le paysage d'automne dans ce petit espace et y avons ajouté un effet interactif, à savoir l'effet des sables mouvants. Le sable doré et les feuilles de Jinko font de ce produit l'un de nos produits phares de cette année.
2: Je vois qu'en plus du paysage, vous y ajoutez aussi les chats qui vivent dans le musée.
3: Oui, parce que nous avons plusieurs chats dans le musée, mais il y en a deux qui interagissent principalement avec le public, les autres sont plus timides.
2: Au musée de l'architecture ancienne de Beijing, un manier développé à partir d'un caisson en sculpture de bois a aussi suscité l'enthousiasme des consommateurs. Peu après l'ouverture du musée à 9h, les visiteurs envahissent déjà l'espace de produits créatifs. Pourquoi les touristes ont une telle admiration? Hu Jiyu, le concepteur de ce produit, nous montre ses réflexions sur la création.
4: La première impression de nombreux visiteurs lorsqu'ils voient ce caisson est qu'il est très spectaculaire et que sa structure et son exécution sont très compliquées. Nous avons consulté des documents, la restauration s'étant effectuée couche par couche, j'ai donc voulu utiliser le manier de la manière dont les couches se rejoignent pour montrer la structure et la technologie du caisson.
2: Pendant que notre journaliste discutait avec Hu Jiyu, certains touristes ont appris qu'il était le concepteur du manier et ils se sont rassemblés autour de lui pour échanger des idées avec beaucoup d'intérêt.
4: Après la mise en vente de ce manier, beaucoup des premiers acheteurs l'ont publicisé sur les médias sociaux, ce qui constituait la première vague de publicité pour nous.
2: Le concepteur Li Fuzhen partage le même avis, écoutons-le.
3: Vous trouverez un fait que de bons produits et de bons contenus sont bien accueillis sur les médias sociaux. Les notes que les internautes ont postées sur nos produits ont provoqué l'algorithme d'Internet, ce qui a fait nos produits devenir très à la mode sur ces plateformes. Il s'agit d'une grande publicité pour nous les créateurs, elle permet aux amateurs de musées de connaître plus rapidement nos produits créatifs.
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2: La plupart des musées chinois adoptent aujourd'hui le modèle de licence de propriété intellectuelle pour développer leur création culturelle, c'est-à-dire que le musée autorise l'entreprise de conception à utiliser ses ressources culturelles pour concevoir des produits créatifs. Selon les professionnels de l'industrie, c'est une voie qui convient mieux aux musées chinois. Écoutons ce que dit Chen Jing, directrice du musée d'art de Beijing.
5: Notre rôle est d'aider l'équipe de conception à mieux comprendre les connotations culturelles du musée et l'équipe de conception est responsable de l'intégration de ces connotations dans la conception et son étude et sa compréhension du marché doivent donc être plus professionnelles que les nôtres.
2: Pour Xue Jian, directeur du musée de l'architecture ancienne de Beijing, la participation des entreprises créatives propose une voie fructueuse.
6: Il y a plus de 10 ans, les musées ont commencé à explorer eux-mêmes la

0: possibilité d'investir, de concevoir et de vendre des produits créatifs, mais nous nous trouvions dans une impasse. Alors pourquoi ? Les musées disposent de ressources en reliques culturelles, mais ne connaissent pas les besoins du marché. Les produits créatifs sont tous devenus du stockage. La participation des entreprises créatives propose une voie fructueuse, une situation gagnant-gagnant en termes de développement créatif, de satisfaction du public et de bénéfices économiques.
1: Les changements positifs qu'apporte le développement de produits créatifs sont évidents pour ces musées. Chen Jing, directrice du musée d'art de Beijing, cite la vente de manier pour montrer l'enthousiasme des visiteurs.
2: Dès le début de novembre, les maniers sur le modèle des sables mouvants ont commencé à connaître un boom des ventes. Le 20 novembre, en moins d'un mois, plus de 17 000 pièces ont déjà été vendues. L'audience du mois de novembre a également plus que doublé par rapport à l'année dernière, ce qui a certainement beaucoup à voir avec les produits créatifs.
1: Depuis son lancement, le manier en forme de caisson a eu une vente de plus de 40 000 pièces et de 4 millions de yuan pendant 6 mois. Le directeur Xue Jian évoque l'attention du public sur le musée suscité par les produits créatifs.
0: L'attention du public pour notre musée a considérablement augmenté le nombre de visiteurs. Les années précédentes, on avait un peu plus de 100 000 visiteurs par an, et maintenant, alors qu'on atteint bientôt la fin de l'année, ce chiffre pourrait être d'environ 500 000 visiteurs cette année.
1: La vente à chaud des maniers n'est qu'un microcosme de l'industrie créative muséale en plein essor. Selon la directrice Chen Jing, son musée a présenté environ 300 types de produits, des maniers et cartes postales aux bijoux en passant par des services à thé et des aliments. Quant au musée de l'architecture ancienne de Beijing, il collabore d'ailleurs avec 3 concepteurs pour développer de nombreux produits. Le concepteur Li Fuzhen souligne aussi que le groupe de consommateurs s'élargit également. Selon lui, les produits créatifs et culturels répondent à la poursuite esthétique du public chinois.
3: Les personnes qui payaient pour des créations culturelles étaient au début peu nombreuses. Il s'agit d'un groupe de personnes ayant un penchant plus artistique et esthétique. Mais on constate aujourd'hui que beaucoup de personnes âgées, et aussi des enfants, commencent à en acheter. La foule s'élargit constamment, c'est-à-dire que cela deviendra lentement une catégorie de produits que davantage de personnes souhaitent consommer. Lorsque les gens paient pour les produits créatifs muséaux, ce n'est pas que pour consommer quelque chose, ils achètent pour se plaire. On paye une petite somme d'argent pour se distraire, il s'agit d'une tendance de consommation dans ce moment.
1: Les témoignages des consommateurs font l'écho aux observations de Li Fuzhen.
2: Ce qui m'attire le plus, c'est toujours le design, c'est-à-dire quelque chose de spécial et de créatif. J'aime les créations culturelles avec des caractéristiques particulières et un fort sens du design. Ils ont tout d'abord une certaine valeur culturelle et la fabrication est très détaillée. Nous pouvons le rapporter à la maison et raconter à l'enfant les petits détails afin de transmettre l'architecture traditionnelle chinoise.
4: Celui qui conçoit et crée cela est très talentueux. Ma fille m'a également proposé ce manier avec des sables mouvants, c'est très joli. J'aime particulièrement celui-ci. Je pense que je peux même jouer avec pendant toute la journée.
1: En 2013, l'apparition des créations culturelles de la cité interdite a incité l'industrie à entrer dans une phase de développement rapide. En 2023, l'ampleur du marché de l'industrie culturelle et créative chinoise s'est élevée à 88 milliards de RMB. Et le chiffre d'affaires des produits créatifs des musées à Beijing a dépassé les 200 millions de yuan.
3: L'année dernière, il s'agissait d'un cycle de 6 mois, nous fabriquions un bon produit, puis nous devions l'itérer et le mettre à jour. Cette année, le rythme est complètement différent. Pour la première moitié de l'année, le cycle était 3 mois pour lancer de nouveaux produits, tandis que pour la seconde moitié de l'année, il ne nous reste qu'un mois pour mettre à jour le catalogue de produits. En effet, pour maintenir un bon retour des consommateurs et une bonne demande sur le marché, il est nécessaire de lancer de nouveaux produits pour stimuler les ventes globales. Bien sûr, cela ne signifie pas que les anciens modèles ne se vendent

0: vendent pas bien, les anciens modèles se vendent tout aussi bien, mais nous devons constamment avoir de nouveaux produits pour interagir avec le public. Le cycle de lancement des produits se raccourcit en effet, ce qui met à rude épreuve la capacité de conception et d'innovation de toutes les entreprises culturelles et créatives.
1: Où sera le futur de ce secteur? Les deux jeunes concepteurs ont fait leur réflexion.
0: Je pense qu'à l'avenir, la consommation publique, la vie quotidienne, les nécessités quotidiennes et divers besoins seront liés à la création culturelle. Les scénarios de consommation de produits créatifs deviendront de plus en plus riches.
2: Pour une entreprise créative, notre rôle est de trouver un moyen de promouvoir la culture traditionnelle chinoise. À notre époque, il s'agit de création culturelle, mais à l'ère suivante, ce sera peut-être une autre façon de faire, et nous devons continuer à innover, à capter les points chauds ou les formes qui retiennent l'attention des gens de notre époque.
1: Voilà, on prend une pause musicale. Et de retour dans In Vivo, vous allez suivre un reportage consacré à un musée chinois qui a témoigné les échanges scientifiques et culturels entre la Chine et la France.

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9: De retour dans In Vivo. En 1914, 50 ans avant l'établissement des relations diplomatiques entre la Chine et la France, un scientifique français avait initié des échanges scientifiques et culturels entre Chinois et Français. Récemment, un colloque international a été organisé à Tianjin, en Chine, pour revenir sur cette histoire remarquable et envisager les perspectives d'échanges scientifiques et muséologiques sino-français. Fondé en 1914 par le missionnaire et naturaliste français Paul-Émile Lisson, le musée Huanghe Baihe est le prédécesseur du Muséum d'histoire naturelle de Tianjin. À l'occasion du 110e anniversaire de ce musée, les chercheurs et spécialistes internationaux se sont réunis à Tianjin pour passer en revue une période brillante dans l'histoire des échanges humains entre la Chine et la France. Philippe Guillet, directeur du Muséum d'histoire naturelle de Nantes.
10: À ces époques, les naturalistes, qu'ils soient en Chine ou même en France, avaient cette passion de découvrir l'histoire du monde vivant, l'histoire de la Terre. C'était vraiment des passionnés, des travailleurs acharnés. Et le travail que Paul-Émile Lisson a réalisé ici est extraordinaire. C'est d'autant plus, je dirais, extraordinaire que ses travaux sont restés en Chine. Et ça, contrairement à d'autres travaux de naturalistes dans d'autres pays du monde qui ont ramené dans les pays d'où ils venaient les collections qu'ils ont trouvées, non, là, les collections sont restées ici avec la ferme intention de servir la recherche chinoise et l'éducation ici en Chine.
9: Plus de 200 000 spécimens et environ 14 000 volumes de documents collectés et réalisés par Émile Lisson et son équipe, dont le paléontologue Pierre Dellard de Chartin, au bassin du fleuve Jaune et du fleuve Raihe en Chine septentrionale, ont créé plusieurs histoires. La première découverte à grande échelle d'une faune de mammifères anciens en Chine, la première découverte d'outils paléolithiques en Chine ou encore la première découverte de fossiles humains anciens en Chine. Ce que le musée Huanghe Baihe est parvenu à solliciter au cours des 110 ans, ce sont des échanges, tant sur le plan scientifique que de connaissances mutuelles entre les deux peuples. Marie Payon de la Tour est la vice-présidente de l'Association des Amis de Pierre Dellard de Chartin. Elle apporte des liens étroits entre le père Dellard et la Chine.
11: Alors, je suis la petite fille de son frère Joseph, que j'ai bien connu, avec qui j'ai grandi. J'avais 20 ans quand il est mort. Et il nous racontait les retours d'expédition de Chine, puisqu'il a vécu chez nous lorsqu'il est revenu en 1946 en France. Et le père Teilhard gardait un souvenir inoubliable, surtout des amitiés qu'il avait eues en Chine. Amitiés de tout genre, si je puis dire, aussi bien des savants que des personnes qui aidaient. Et puis, souvenir aussi avec la croisière jaune, cette fameuse croisière jaune à travers la Chine. Il a toujours pensé que la Chine lui avait beaucoup apporté pour le déploiement de sa pensée à l'échelle planétaire. Elle m'a aidé à élargir mon champ de vision. Avec la découverte des fossiles, bien sûr, c'était le lien entre toute l'évolution et l'homme et la place de l'homme dans la nature qu'il travaillait. Il a gardé des amis, d'abord les savants, bien sûr, Pei, Wang. Je crois qu'il en a fait venir certains en France et en Angleterre pour travailler, pour se former comme géologue et comme paléontologue. Mais il aimait aussi, il avait des amis diplomates, parce que c'était aussi une vision de l'humanité, qui pour lui c'était important dans sa recherche, le devenir de l'humanité. Et puis il aimait aussi toutes les personnes. Il aimait beaucoup Polo, qui était l'aide du père Lisson. Et qui était devenu un vrai ami. On a des textes où Polo et Teilhard, Teilhard parle de Polo comme un ami. Il aimait aussi beaucoup le Mongol Wanchok, avec lequel il a travaillé, il a fouillé dans les Ordos, qui a perdu, je crois, un

0: question de pauvreté, le niveau de recherche scientifique était bien faible. Ce musée a donc joué un rôle majeur pour la recherche scientifique chinoise. Il est également très significatif pour la vulgarisation scientifique, qui est elle-même une plateforme importante de diffusion de la science. Je pense que nombreux sont ceux qui bénéficient du musée et qui y obtiennent une inspiration. Je pense que ces impacts existent bel et bien.
1: Lors du colloque, des accords de coopération ont été signés entre le musée Huanghe Baihe et deux muséums français. Un geste visant à transmettre l'esprit et la pensée d'Émile Lissan et de continuer cette belle histoire centenaire d'échanges sino-français. Sun Jiansheng, professeur au Muséum national d'histoire naturelle de France.
2: L'accord que nous avons signé cette fois-ci avec le muséum de Tianjin implique d'abord la recherche scientifique. Nous allons restaurer avec le muséum de Tianjin une petite quantité de spécimens, collectés par Émile Lissan et conservés dans notre muséum. Un autre domaine concerne le séminaire que nous organiserons le 10 avril 2025, date anniversaire du décès du père Teilhard. Nous inviterons des experts chinois à y participer pour entreprendre des échanges. D'ailleurs, nos deux parties déploieront une coopération approfondie en matière de popularisation scientifique.
1: Le Muséum d'histoire naturelle de Nantes est parmi les deux musées qui ont noué le partenariat avec le Muséum de Tianjin. De futures coopérations seront sur les plans scientifiques et muséales.
3: Le contenu, c'est les échanges en matière scientifique, bien sûr, hein, au niveau de la science, les collections que nous aussi nous avons. Nous avons quelques collections, bien sûr, qui viennent de Chine, mais qui ne sont pas été collectées par le père Lissan, mais qui ont été collectées par d'autres moyens. Ce qui est important aussi, c'est les échanges en matière de muséologie. Les musées chinois ont beaucoup, beaucoup progressé ces dernières années. Ça, c'est indéniable. On a des qualités de musées qui sont incomparables. Et je crois que là, on a un échange qui est important en matière de formation respective de nos personnels, formation aussi en matière de muséologie, de réflexion.
1: Quelles sont les valeurs contemporaines liées à la commémoration de ces scientifiques français et la poursuite de leur chemin de recherche? L'idée pour les participants du colloque est de transmettre les riches patrimoines scientifiques, historiques et culturels et de perpétuer les échanges entre les civilisations. Zhang Caixin, directrice du Muséum d'histoire naturelle de Tianjin, souligne l'esprit de recherche et la quête à la vérité transmis par les scientifiques de 100 ans avant.
4: Qu'il s'agisse de la communauté scientifique chinoise ou du monde, l'esprit scientifique de recherche de la vérité et de la réalité est immuable. Aujourd'hui, nombre de nos scientifiques, guidés par cet esprit, s'engagent dans l'investigation et la recherche scientifique, ainsi que la transformation des acquis scientifiques.
1: Marie Payon de la Tour, vice-présidente de l'Association des Amis de Pierre Teilhard de Chardin, évoque l'importance des échanges entre la Chine et la France.
5: Ce que nous faisons peut-être aujourd'hui, se parler. Ça commence toujours par se parler. Donc, commencer par se connaître, peut-être, et puis avoir des projets, peut-être petits, puis plus grands. Mais travailler ensemble, c'est se parler, je crois. Et ils nous ont appris la valeur du dialogue, nos anciens.
1: Voilà, on prend une pause musicale et on se retrouve juste après pour la dernière partie de notre émission consacrée aux courtes chinoises.

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2: Bonjour à tous, bienvenue à une nouvelle édition de notre chinois au quotidien. Je suis Xiao Tai, je suis avec Thomas.
0: Salut à tous et bienvenue pour une nouvelle session donc de nos cours de chinois.
2: Lors de notre dernier cours, nous avons appris à demander de l'aide. Et avant de passer à autre chose, on va se les repasser en vitesse.
0: Bien, alors la dernière fois, nous avions vu la phrase « Pourriez-vous me donner un coup de main ?» Comment se dit-elle en chinois ?
2: Ça se dit comme ça. 你能帮我一个忙吗？Et « pang mang », ça veut dire « aider ».«
0: Pang mang ».«
2: Neng pang wo yige mang »,« pouvoir me donner un coup de main ».«
0: Neng pang wo yige mang ».«

0: Alors, pourriez-vous me donner un coup de main? Ça se dit en chinois comme Ni neng peng wo yi ge mang ma?
1: Ni neng peng wo yi ge mang ma?
0: Et la réponse à cette question est bien sûr. En chinois, on dit Dang ran ke yi.
1: Dang yuan ke yi.
0: Alors, Dang ran veut dire bien sûr.
1: Dang ran.
0: Ke yi signifie pouvoir ou pouvoir faire quelque chose.
1: Ke yi.
0: Bien sûr. Dang ran ke yi.
1: Dang yuan ke yi.
0: Et si vous avez envie de demander à quelqu'un de vous prendre en photo, ça dit en chinois comme Neng bang wo zhao zhang xiang ma? Neng bang wo.
1: Nang bang
0: Zhao zhang xiang ma?
1: Zhao chang xiao ma.
0: Zhao xiang veut dire prendre une photo.
1: Zhao qiang.
0: Zhao xiang.
1: Zhao qiang.
0: Neng bang wo zhao zhang xiang ma?
1: Voilà, ça c'était la phrase pour demander de l'aide pour prendre une photo. Et tout de suite, on va s'écouter ça en dialogue. Dialogue 1.
2: 你能帮我一个忙吗?
3: 当然可以.
0: Dialogue 2.
2: 能帮我照张相吗?
3: 没问题.
1: Et dialogue 3.
2: 我能帮助你吗?
3: 我的相机不见了.
2: 别着急, 我帮助你找.
3: 你真好, 谢谢.
0: Voilà, c'était pour le cours précédent. J'espère que vous avez bien appris. Nous écoutons ensuite les points clés d'aujourd'hui.
1: Alors aujourd'hui, on va apprendre à dire « Allô, c'est de la part de qui ?»«
0: 请问是哪位?»«
1: Quand seras-tu libre ?»«
0: 你什么时候有空?»«
1: Quand nous retrouvons-nous et où ?»«
0: 我们几点见面?在哪儿见面?»
1: Alors moi, ça fait un petit moment que je suis arrivé en Chine, ça fait plusieurs mois, j'ai remarqué que les Chinois ont toujours l'habitude de répéter le même mot en répondant au téléphone.
0: Tu as bien remarqué, « oui » est similaire à « allô » en français.
1: Alors comment dit-on en chinois, c'est de la part de qui?
0: Tu pourrais dire « 请问是哪位? »«
1: 请问是哪位? »
0: Alors « 请问 » signifie « s'il vous plaît ».«
1: 请问 » »«
0: 请问 » »«
1: 请问 » »«
0: 是 » signifie « être ».«
1: 是 » »«
0: 哪位 » »«
1: 哪位 »
0: C'est « quelle personne ?»« 哪位 » »«
1: 哪位 »
0: Ou tu peux dire « 哪位 » »«
1: 哪位 »
0: Naoué, comme
1: Naoué.
0: C'est une interrogation. Écoutez la phrase suivante. Wei, qinwen shi naoué.
1: Wei, qinwen shi naoué.
0: C'est de la part de qui?
1: Qinwen shi naoué.
0: Parfait. Dialogue 1.
2: Wei, qinwen shi naoué.
3: 我是王龙.
0: Bon, si vous fixez un rendez-vous à vos amis, vous devez leur demander quand seront-ils libres.
1: Ouais, cette phrase peut être très utile, mais alors comment se dit-elle en chinois?
0: 你什么时候有空?
1: Là, c'est un peu long pour moi, est-ce que tu peux me décortiquer section par section?
0: C'est ça. 你 signifie toi.
1: 你
0: 什么时候?
1: 什么时候?
0: 什么时候 signifie quand.
1: D'accord.
0: 有空 signifie libre.
1: Yokong signifie donc libre.
0: Voilà, maintenant essaie de répéter la phrase avec moi. Ni shenme shihou youkong.
1: Ni shenme shihou youkong. Voilà, maintenant on va écouter ça en dialogue.
3: Ni shenme shihou youkong.
2: Zhoumo.
3: Wome yiqi chifan haoma?
2: Keyi.
0: Alors ensuite, si tu as rendez-vous avec des amis, tu voudrais savoir quand et où les rejoindre. Ça se dit en chinois comme 我们几点见面?在哪儿见面?
1: Ok, là je crois que la répétition s'impose. Est-ce que tu peux me détailler encore cette phrase?
0: Bien sûr. 我们 signifie nous.
1: 我们
0: 几点 signifie à quelle heure?
1: 几点
0: 见面 veut dire rencontrer.
1: 见面
0: 我们几点见面 veut dire à quelle heure nous rencontrerons-nous. 我们几点见面 Alors, pour où nous rencontrons-nous, ça se dit en chinois comme 在哪儿见面 Très bien. 在, c'est une préposition équivalent au mot français à. 在 Na'er signifie où.
1: Na'er.
0: Tianmian signifie se rencontrer.
1: Tianmian.
0: Alors on va le faire ensemble. Où nous rencontrons-nous en chinois? Zai na'er tianmian.
1: Zai na'er tianmian.

0: Ces deux phrases interrogatives, quand et où nous rencontrons-nous, se disent donc en chinois 我们几点见面? 在哪儿见面?
1: 我们几点见面?
0: Très bien.
1: Et 在哪儿见面? Dialogue 3.
2: 我们几点见面? 在哪儿见面?
3: 晚上8点, 在北京饭店。
0: Alors, pour assimiler ce qu'on a appris aujourd'hui, révisons un peu. Allô, c'est de la part de qui? Pour dire cela en chinois, on dit Wei, 请问是哪位?
1: Wei, 请问是哪位?
0: 请问是哪位?
1: 请问是哪位?
0: C'est de la part de qui? Quand seras-tu libre? 你什么时候有空?
1: 你什么时候有空?
0: 什么时候 signifie quand?
1: 什么时候?
0: 有空 veut dire être libre.
1: 有空?
0: Quand seras-tu libre? On dit en chinois 你什么时候有空?
1: 你什么时候有空?
0: Alors ensuite, pour dire en chinois quand et où nous rencontrons-nous? 我们几点见面?
1: 我们几点见面?
0: Très bien. Et 在哪儿见面?
1: Et 在哪儿见面?
0: 几点 signifie à quelle heure?
1: 几点?
0: Et 见面 signifie se rencontrer.
1: 见面.
0: 在哪儿 veut dire à quel endroit?
1: 在哪儿?
0: Je répète. 我们几点见面?
1: 我们几点见面?
0: 在哪儿见面?
1: 在哪儿见面?
0: Bon, maintenant on va se repasser le dialogue.
2: 我们几点见面? 在哪儿见面?
3: 晚上8点. 在北京饭店.
1: Bon, on en reste là pour l'apprentissage. Pour aujourd'hui, on se réécoute l'ensemble des dialogues.
0: Dialogue 1.
2: 喂,请问是哪位?
3: 我是王龙.
1: Le deuxième dialogue.
3: 你什么时候有空?
2: 周末.
3: 我们一起吃饭好吗?
2: 可以.
1: Dialogue 3.
2: 我们几点见面? 在哪儿见面?
3: 晚上8点. 在北京饭店.
0: Voilà, c'est tout pour le cours. Maintenant, ABC de la culture chinoise.
1: Ok, c'est parti. Dans n'importe quel pays, lorsqu'on reçoit des cadeaux, on se doit de dire merci. Et si possible, de sourire, bien sûr. Dans les pays occidentaux, on ajoute souvent une bise pour remercier la personne. Quant aux Chinois, ils disent en général « Non, il ne fallait pas ». En réalité, ce n'est qu'une formule de politesse. Et devant celui qui a offert le cadeau, les Chinois ne l'ouvrent généralement pas.
0: Avant de se quitter, comme d'habitude, on vous pose une dernière question.
1: Comment dit-on en chinois « quand seras-tu libre » ? À la prochaine fois, au revoir.
0: Au revoir et à très bientôt.

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7: Plus de 648 millions de voyages interrégionaux ont été effectués pendant les congés de la fête des Pas de Dragon qui ont eu lieu du 19 au 21 juin dernier, d'après des données officielles publiées lundi. Le transport routier a représenté la plus grande part de ces déplacements avec environ 590 millions de voyages. Les voyages de passagers par chemin de fer ont totalisé près de 50 millions, tandis que le nombre de passagers transportés par voie navigable s'est élevé à 2,7 millions. Les compagnies aériennes ont assuré environ 5,7 millions de trajets de passagers au cours de cette même période. La Chine a enregistré environ 6,7 millions de voyages transfrontaliers au cours des trois jours de vacances de la fête des Pas de Dragon, soit une hausse de 13% par rapport à l'année précédente. Parmi les voyageurs étrangers qui sont entrés en Chine, 266 000 ont été admis dans le cadre de la politique d'exemption de visa du pays, soit une augmentation de 15% par rapport à l'année précédente. En février de cette année, la Chine avait étendu son régime unilatéral d'exemption de visa aux ressortissants de 50 pays. Le marché chinois de la consommation a maintenu sa stabilité pendant les congés de la fête des Pas de Dragon, a annoncé dimanche le ministère du Commerce. Au cours de ces trois jours fériés, la fréquentation et le chiffre d'affaires dans 78 rues piétonnes et quartiers commerciaux clés suivis par le ministère ont augmenté respectivement de 4% et 3,5% en glissement annuel. Après 6 ans d'interruption, la compagnie China Eastern Airlines a repris lundi sa liaison directe entre Shanghai et Stockholm, capitale suédoise, avec l'arrivée en soirée d'un Airbus A330 à l'aéroport de Stockholm-Arlanda. La compagnie aérienne a indiqué que cette liaison serait assurée 3 fois par semaine, les lundis, jeudis et samedis. Suite à l'épidémie d'Ebola, la Chine a offert une assistance humanitaire d'urgence à la République démocratique du Congo RDC et à l'Union africaine par l'envoi des experts médicaux ainsi que des médicaments et du matériel de lutte contre l'épidémie nécessaire d'urgence à la RDC. À ce jour, environ 1000 membres du personnel médical luttent contre Ebola aux côtés des populations africaines, a annoncé lundi le ministère chinois des Affaires étrangères. Un rapport intitulé « Les 10 technologies émergentes majeures en 2026 » a été présenté lors du Forum d'aide de Davos 2026, tenu dernièrement à Dalian dans le nord-est de la Chine. Ce rapport recense les technologies clés les plus susceptibles de façonner l'industrie, les politiques et la société au cours des 5 prochaines années. Ces technologies vont des énergies propres de nouvelle génération à l'IA et aux technologies quantiques, en passant par les matériaux de pointe et la biotechnologie. Lors de la 10e édition de VivaTech, les entreprises chinoises, présentes seules ou en délégation, abordent une nouvelle dimension à cet événement où les applications concrètes de l'IA occupent une place croissante. L'Envision Group a présenté ses parcs industriels zéro carbone, ses centres de calcul énergétique intelligents, ses systèmes de stockage et ses éoliennes pilotées par l'IA. Tencent Cloud a mis l'accent sur une autre préoccupation au cœur des débats européens, la souveraineté numérique. Le groupe a exposé à VivaTech ses offres d'IA, d'infrastructures cloud, de cloud privé et de solutions numériques sectorielles. En marge du salon, Hangzhou Expo Group a également signé un accord de coopération avec VivaTech afin de

0: renforcer les échanges et préparer de futurs partenariats. Dans le cadre de ces efforts plus larges pour faire progresser l'initiative IA+, la Chine a publié un ensemble de lignes directrices visant à promouvoir l'application réglementée et le développement innovant des agents d'IA. Les lignes directrices stipulent que le développement des agents d'IA doit respecter les principes de sécurité et de contrôlabilité, de développement standardisé et ordonné, de croissance axée sur l'innovation et de progrès guidé par les applications. Le document préconise en outre un développement davantage axé sur les applications. Il décrit 19 scénarios d'application typiques dans des domaines tels que la recherche scientifique, le développement industriel, la promotion de la consommation, le bien-être public et la gouvernance sociale. Selon un article de recherche récemment publié dans la revue Cell Research, des chercheurs chinois ont développé une nouvelle technologie de semi-clonage chez le poisson zèbre. Le semi-clonage représente une approche unique pour générer des individus, le poisson zèbre étant un organisme modèle essentiel pour l'étude du développement et des maladies des vertébrés. La première thérapie cellulaire gardée au monde ciblant les tumeurs solides, développée par une société biopharmaceutique basée à Shanghai, a été approuvée en Chine. Ce nouveau traitement, conçu pour le cancer gastrique avancé, offre une option thérapeutique novatrice aux patients atteints de ces tumeurs. Les tumeurs solides qui se développent dans les tissus des organes avec une forme fixe sont particulièrement difficiles à traiter en raison de leur micro-environnement complexe, ce qui les rend plus difficiles à prendre en charge que les hémopathies malignes ou cancers du sang. Vous écoutez Bamboo Studio, merci de votre attention.
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6: Bienvenue à Cogito. La 7e édition du sommet des multinationales de Qingdao s'est achevée le 17 juin dernier. Premier grand rendez-vous en Chine dédié à ces acteurs planétaires, l'événement a rassemblé 322 dirigeants issus de 44 pays et régions. À la clé, 57 projets stratégiques signés, dont 20 à capitaux étrangers, représentant un investissement total de 2,56 milliards de dollars. Ce sommet a également été marqué par plusieurs premières, des sessions thématiques inédites consacrées aux véhicules à nouvelle énergie, aux nouveaux modèles de stockage d'énergie et à l'agriculture intelligente. Autant de secteurs de pointe porteurs d'avenir, ainsi qu'une réunion sur l'ouverture accrue des services afin de répondre au plus près aux attentes des entreprises. Alors que l'économie mondiale traverse de profondes mutations, que la révolution technologique et la transformation industrielle s'accélèrent, les multinationales sont en quête de marchés stables, de moteurs d'innovation et d'un environnement commercial de qualité. Ce sommet a répondu précisément à ces aspirations. Le terme « co-création » a été le plus souvent prononcé par les participants. C'est une formule qui souligne l'évolution de relations entre la Chine et les investisseurs étrangers. On en est plus à la simple vente ou production, mais à une dynamique d'innovation partagée et de construction d'écosystèmes communs. Cette année marque le lancement du 15e plan quinquennal chinois. Les multinationales, nombreuses à se positionner comme co-constructrices et partenaires, entendent s'appuyer sur l'immensité du marché chinois, la robustesse de ses chaînes d'approvisionnement et la force de son

écosystème ouvert pour optimiser l'allocation des ressources à l'échelle mondiale. Marché en mouvement perpétuel, la Chine offre aux investisseurs étrangers un champ des possibles en constante expansion. Le directeur général d'Alstom Chine, entreprise ferroviaire française, souligne que le 15e plan quinquennal prévoit la modernisation, la rénovation et la maintenance des infrastructures de transport. Une opportunité historique à ne pas manquer, a-t-il indiqué. De son côté, la directrice des affaires publiques de Herbalife Chine insiste sur la soif de qualité des consommateurs chinois et leur forte appétence pour le numérique, un terreau fertile pour une gestion personnalisée de la santé. Par ailleurs, la montée en puissance de l'innovation en Chine donne un nouvel élan à cette co-création. Selon un rapport présenté lors du sommet, les pays disposent désormais du plus grand marché d'applications au monde, de l'écosystème industriel le plus complet et des scénarios d'innovation le plus diversifiés. Une attractivité qui se vérifie dans les chiffres. En 2025, les investissements étrangers effectivement utilisés dans la recherche scientifique et les services technologiques ont représenté près d'un cinquième du total, soit 3,8 fois plus qu'en 2018. Le directeur général d'Alstom Chine ajoute que les équipements haut de gamme fabriqués à Taicang, dans la province du Jiangsu, s'intègrent désormais dans les réseaux mondiaux et desservent plus de 160 pays et régions. À plus long terme, la Chine n'a cessé d'élargir ses portes, offrant aux investisseurs étrangers des perspectives d'implantation stable et durable. Entre janvier et avril de cette année, plus de 20 000 nouvelles entreprises à capitaux étrangers ont vu le jour en Chine, soit une hausse de 6,8% sur un an. Pour Denis Despoux, directeur général mondial de Roland Berger, l'ouverture continue de la Chine dans les services, santé, finances, etc. est essentielle. Elle ouvre non seulement de nouvelles voies aux multinationales déjà présentes depuis des décennies, mais renforce aussi leur compétitivité à l'international. Les exemples abondent. L'Américain Revity a investi davantage dans l'innovation en Chine ces trois dernières années que sur les 10 années précédentes. Le Danois Novo Nordisk a grandi son site de production en Guangzhou. Le Français Schneider Electric annonce 2 nouvelles usines en Chine et la modernisation de son centre de R&D à Beijing. Autant de signes que la Chine n'est pas seulement un stabilisateur de l'économie mondiale, mais bien une destination incontournable pour qui veut préparer l'avenir. Porté par la dynamique du 15e plan quinquennal, le mouvement est lancé. Et comme le répètent les acteurs présents en Tsingtao, croire en la Chine, c'est croire en le lendemain. Investir en Chine, c'est investir dans l'avenir.

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12: Bonjour à toutes et à tous, bienvenue dans Fréquence Afrique sur CGTN Radio.

0: La première partie de l'émission, on va écouter l'interview de Randolph Gérard Kishéoudou, président de l'Association de la diaspora ivoirienne en Chine. Il a exprimé ses opinions sur le potentiel et les défis liés à la croissance économique chinoise, mais également livré ses attentes sur la future coopération sino-africaine. Voici tout de suite les détails.
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2: Et Monsieur Kishéoudou, pour vous, quels sont les potentiels et les défis liés à la croissance économique chinoise?
3: Merci de nous avoir invités à prendre part à cet échange de haut niveau. Pour moi, la Chine reste une locomotive de l'économie mondiale, malgré les défis conjoncturels auxquels elle fait face. Le modèle de développement chinois repose essentiellement sur l'innovation. Monsieur Diaye a rappelé également l'intelligence artificielle. Il a parlé de DeepSeek qui a fait une entrée fulgurante dans le domaine de l'intelligence artificielle. On constate également une montée en gamme de l'industrialisation et une transition de plus en plus importante vers l'économie verte. Et bien entendu, cela devrait être axé sur une consommation intérieure qui doit être de plus en plus forte. Et je pense que l'un des défis pour la Chine aujourd'hui, c'est de renforcer sa consommation intérieure. Et en ce qui concerne ce qui nous touche particulièrement au regard de ce que nous observons, c'est de savoir que la Chine arrive à s'adapter dans une économie de plus en plus en mutation, je veux dire, avec les droits de douane qui sont de plus en plus élevés. Et on l'a constaté ces derniers mois, le gouvernement américain a taxé plusieurs pays, dont la Chine. Donc je pense que dans ce contexte de mondialisation où les frais de douane sont de plus en plus élevés, il est important que le commerce extérieur de la Chine soit un défi pour la Chine dans un premier temps et pour le monde globalement et pour l'Afrique en particulier.
2: Et pour vous, quels aspects du développement économique chinois retiennent particulièrement votre attention?
3: Oui, ce qui m'interpelle particulièrement, ce qui retient mon attention dans le cadre de cette mutation économique, c'est le rôle de la Chine dans tout ce qui est chaîne de valeur globale. Et le défi majeur réside dans l'équilibre entre la croissance et la durabilité. On parle aujourd'hui d'économie verte dans laquelle la Chine s'est inscrite de plus en plus. Aujourd'hui, la Chine, déjà lors des deux sessions parlementaires qui ont eu lieu, la Chine aujourd'hui ajuste son modèle politique économique face aux tensions géopolitiques, également aux transformations technologiques. Et ces deux éléments restent également des points très importants dans la trajectoire ascendante que la Chine prend aujourd'hui dans le monde. La Chine est une puissance, est le plus grand pays en voie de développement. Et aujourd'hui, lorsqu'on regarde les aspects de la transformation numérique, les aspects de haute technologie, les aspects industriels, également la force de la Chine sur son commerce extérieur, je pense qu'en se basant sur ces trois points, je pense que la Chine maintiendra un taux de croissance pour 2025, je pense, supérieur autour de 5% que nous avons connu l'année dernière. Donc voici ces trois éléments qui m'interpellent en ce qui concerne aujourd'hui le positionnement de la Chine dans le monde.
2: Et pour vous, quel est l'impact de la politique économique chinoise sur les pays africains?
3: Aujourd'hui, l'Afrique bénéficie directement de la politique économique chinoise à travers des investissements importants dans plusieurs domaines, notamment dans le domaine de la technologie.

0: Et nous constatons plusieurs initiatives hein, qui sont maintenues par la Chine, notamment l'initiative La Ceinture et la Route, qui ouvre de nouvelles perspectives pour la collaboration entre la Chine et l'Afrique. Cependant, l'Afrique doit veiller, et je le pense sincèrement, doit veiller à maximiser la valeur ajoutée locale des projets chinois envers ses populations. En septembre 2024, il y a eu le FOCAC, le forum
1: Sur la
0: d'Afrique. Et au cours de ce forum, la Chine a réitéré son engagement envers l'Afrique et sa politique africaine de 2035, qui s'inscrit également dans l'agenda de l'Union africaine 2063. Et je pense que la politique de la Chine se maintient et il revient aux pays africains de saisir la main tendue de la Chine et de s'inspirer du modèle de modernisation à la chinoise.
1: L'Afrique dispose également d'abondantes ressources en énergie renouvelable. Monsieur Kichet, tout d'après vous, quels sont les potentiels de coopération entre la Chine et l'Afrique dans le domaine de l'économie verte?
0: Aujourd'hui, il existe un gap important en Afrique en raison du taux de couverture électrique et où il y a une dépendance sur les énergies vertes. Et la Chine est un pays qui est très avancé. Aujourd'hui, premier producteur, M. Jay l'a rappelé, premier producteur mondial sur les panneaux solaires, sur les batteries, sur les véhicules électriques. Aujourd'hui, l'Afrique a un besoin important, d'accord, en termes énergétiques, malgré que nous disposons de ressources naturelles importantes. Quand nous regardons le bassin du Congo, la République démocratique du Congo en elle seule peut fournir pratiquement toute l'Afrique en énergie, mais ce potentiel énergétique de l'Afrique reste inexploité. Et donc, un partenaire stratégique comme la Chine, qui détient aujourd'hui des hautes technologies, peut permettre à l'Afrique également de résorber ce déficit. Aujourd'hui, l'Afrique reste ouverte. L'Afrique aujourd'hui reste un partenaire très important pour la Chine. La Chine est le premier partenaire commercial de l'Afrique. La Chine investit dans beaucoup d'infrastructures, dans les routes, dans les chemins de fer, dans plein d'autres domaines. Aujourd'hui, l'important que la Chine s'intéresse de plus en plus à l'économie verte, au regard des ressources que dispose l'Afrique. Et nous souhaitons que lors du FOCAC, où le président Xi Jinping a promis 50 milliards de dollars pour accompagner les pays africains, et je souhaite vraiment qu'une grande partie de ces financements-là soit orientée vers l'économie verte. Ce qui pourrait également, je dis, en termes de durabilité, en termes de durabilité, renforcer les économies africaines. Parce qu'aujourd'hui, le taux d'électricité en Afrique est relativement bas et l'électricité coûte cher. Et la venue des véhicules électriques de plus en plus en Afrique est une bonne nouvelle. Nous avons déjà des entreprises automobiles chinoises qui se présentent en Afrique, comme BYD. Comme également Aion, je pense que cela viendra réduire déjà le coût du transport en faisant sortir les pays africains, on va dire, des énergies fossiles, et également permettre aux pays africains de regarder également vers les énergies renouvelables telles que la biomasse. Aujourd'hui, les pays africains, on va dire, en termes de déchets de ménage, sont de plus en plus importants. D'accord? Et sur cet aspect-là, il y a beaucoup de choses restent à faire. Je pense que l'Afrique peut s'appuyer sur la technologie de la Chine afin de transformer tous ces déchets qu'on a en Afrique en énergie renouvelable. Il faut pas manquer également de parler d'éoliennes. Je pense que nous avons, quand vous êtes au niveau du Mali, par exemple, ou dans le nord de l'Afrique, nous avons du vent, nous avons du soleil. Et il est important que la Chine, avec les pays africains, développe de plus en plus.

0: de projets dans le domaine des énergies renouvelables, éolien, également dans le solaire. Et je disais tantôt également de regarder du côté des biomasses, hein, du côté des biomasses au regard de nombreux déchets que nous produisons en Afrique et qui ne sont pas vraiment utilisés à bon escient. Quand je regarde par exemple du côté agricole, la Côte d'Ivoire, parlant de la Côte d'Ivoire, est un grand producteur d'huile de palme, ainsi que le Nigeria, etc. Mais vous savez, les déchets de l'huile de palme, par exemple les coques de palme, aujourd'hui sont rejetés dans la nature, alors qu'avec la technologie chinoise, les coques de palme, par exemple, avec le système de biomasse, peuvent être transformées en énergie. La conclusion, c'est la mobilisation de sources de financement à destination de l'Afrique, des financements verts pour doper la croissance africaine à partir de l'économie verte. Et la Chine peut accompagner ce financement en mettant à disposition des entreprises de haute technologie chinoise dans le domaine afin de réaliser des infrastructures dans le domaine de l'économie verte.
1: Tukisheto, avez-vous déjà collaboré avec des entreprises technologiques chinoises?
0: Oui, bien sûr. Comme vous le savez, je suis diplômé de l'université de Shandong, dans la ville de Jinan, et j'ai eu à visiter une très grande entreprise technologique, qui est l'entreprise Inspu, qui est leader mondial dans le domaine de la technologie. Et j'ai eu à visiter le siège de cette grande entreprise chinoise qui est dans la ville de Jinan. Et j'ai pu constater notamment de grandes évolutions dans le domaine de l'IoT sur le secteur agricole, avec des drones, avec la capacité à identifier des maladies, par exemple, dans le agricole, la capacité de faire des prévisions sur le sol, la capacité de faire des prévisions sur le domaine météorologique, également sur l'intelligence artificielle, également dans le domaine du transport. Donc j'ai été vraiment très, très émerveillé de constater le niveau de technologie très avancé du groupe Inspu. Et j'ai même dit au directeur avec qui j'étais qu'il faudrait que Inspu puisse accompagner le gouvernement africain sur le domaine de la digitalisation de leur économie, sur le domaine de la digitalisation globale. Il faut dire qu'aujourd'hui, la plupart des pays africains disposent d'un ministère de la digitalisation et du numérique. La plupart des pays africains. Pour dire que le domaine de la technologie, le domaine du numérique, le domaine de la digitalisation est une préoccupation majeure pour les pays africains. Et la coopération Chine-Afrique dans ce domaine doit s'intensifier avec de grands groupes comme Inspu, avec de grands groupes comme Huawei qui intervient dans plusieurs pays africains dans le domaine de la fibre optique, dans le domaine également de la connexion Internet. Mais je pense que beaucoup reste à faire et je souhaite que les entreprises de cette taille-là viennent en Afrique. L'Afrique dispose d'un environnement de plus en plus adéquat pour leur permettre de déployer leurs solutions technologiques dans pratiquement tous les secteurs d'activité, que ce soit dans l'éducation. Aujourd'hui, il y a des possibilités de pouvoir faire des cours en ligne. Et pendant la COVID, on a constaté que personne ne pouvait se déplacer, mais la technologie chinoise a permis, par exemple, de pouvoir permettre aux étudiants, en étant chez eux, aux travailleurs, en étant chez eux, de pouvoir continuer leurs activités. Et pendant la COVID, la Chine a accompagné d'une manière remarquable les pays africains dans le déploiement des solutions technologiques et digitales.
1: Je vous remercie, M. Kishedou, d'avoir participé à cette émission et d'avoir livré vos analyses.
2: 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On fait maintenant une pause en musique et on se retrouve juste après pour la suite de l'émission.

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1: Retour au studio de CGTN Radio. Place à la seconde partie de l'émission consacrée à la coopération culturelle sino-africaine. La Chine et les pays africains ont tous un patrimoine culturel riche et diversifié, notamment dans des domaines tels que la musique, la danse, les arts plastiques et la mode. Alors, dans le contexte actuel de la modernisation, quelle est l'importance des échanges culturels sino-africains? Comment peuvent-ils contribuer à la promotion de relations entre la Chine et l'Afrique tout en renforçant la compréhension mutuelle et l'amitié entre le peuple? Voici les réponses de Grégoire Ndjaka, directeur général de l'Union africaine de radiodiffusion.
2: Lorsque je faisais ce qu'on appelait, on appelle la spécialisation à l'école de journalisme, après avoir travaillé plusieurs années, j'ai fait ma spécialisation dans l'art, la culture, les transferts de culture, ou alors le partage de culture. La question que vous vous posez, je la comprends très bien. Et je veux vous dire, c'est l'essentiel même de la coopération. La culture avant tout. Parce que la culture nous permet d'établir un lien fort entre nous. Parce qu'on se retrouve dans les choses que nous faisons. Parce que comme la culture est ce que, on dit en latin, homo additus naturae, c'est-à-dire que la culture est ce que l'homme ajoute à la nature. Nous ajoutons, à travers notre culture, des choses à la nature, au naturel. Et quand on vient ici, on voit des choses qui s'ajoutent à la nature. On se les approprie. Quand les Chinois viennent chez nous, ils se les approprient. Et on peut marcher ensemble plus facilement parce qu'on aura eu

0: place depuis quelques semaines, ce mouvement va s'accentuer, il va s'amplifier pour le bonheur de nos pays. Je vais vous dire, toujours, je vais revenir à un exemple. Quand j'étais un peu plus jeune au Cameroun, on avait un musicien chinois venu de Chine qui chantait dans les langues nationales. Et chaque fois qu'il prenait le micro pour chanter, vous voyez comment il y avait une foule qui était autour de lui. Les gens venaient pour l'écouter, hein, et on se disait, mais quel est ce Chinois qui chante dans notre langue? Et les gens étaient très contents. Mon objectif, ou alors mon vœu le plus cher, c'est que ces échanges culturels puissent s'agrandir, ils puissent s'améliorer, ils puissent s'intensifier pour que nos pays, tous nos peuples puissent jouir correctement de cette richesse. On dit souvent que lorsque vous refusez de vous ouvrir aux autres, vous devenez prisonnier de vous-même et vous n'avez rien compris à la marche du monde. Il faut s'ouvrir, il faut accepter la différence, il faut accepter la beauté du monde. Ce monde est beau. Il n'est pas beau parce que on reste dans son coin, mais parce qu'on va à la rencontre de l'autre. On vit avec lui. Et moi, j'ai vu ces derniers temps des étudiants africains qui partent de la Chine avec des épouses chinoises. C'est des choses qu'il faut, de mon point de vue, encourager pour nous permettre de mieux nous comprendre.
1: Restez branchés sur CGTN Radio. On va souffler un peu avec une belle mélodie et on se retrouve après.

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6: 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Place à l'actualité africaine dans la troisième partie de notre émission. L'Afrique du Sud cherche à développer l'énergie solaire pour réduire les émissions nettes de carbone.
7: La réduction $1 milliard du financement par les États-Unis de la transition vers l'énergie propre en Afrique du Sud n'a pas suscité de signes de désespoir lors de l'exposition solaire de Johannesburg. Bien que l'électricité sud-africaine se soit améliorée, elle reste soumise à de fortes contraintes, ce qui a mis les entreprises et les ménages sur le qui-vive.
8: Je fais mes achats à titre personnel pour pouvoir alimenter ma résidence en raison du délestage que nous connaissons dans le pays. Je pense donc que la meilleure solution est d'opter pour l'efficacité énergétique. Peut-être que l'énergie solaire sera la meilleure solution.
7: Les entreprises spécialisées dans l'énergie solaire et le stockage, principalement chinoises, ont profité de la plateforme pour lancer et présenter leurs dernières innovations technologiques. L'entreprise chinoise Uxi Power fournit des systèmes de stockage par batterie à usage domestique et commercial, tous conçus pour atténuer la douleur liée à l'augmentation constante des prix de l'électricité.
9: Ces deux dernières années, le nouveau gouvernement a fait beaucoup d'efforts pour soutenir l'électricité du côté public d'Eskom. Il n'y a donc pas de coupure d'électricité, mais les gens paient beaucoup d'argent pour l'électricité ici.
7: La société SunGrow, mieux établie, gère des projets solaires à grande échelle et a vu la demande s'étendre bien au-delà de la pointe sud de l'Afrique.
8: Nous disons que l'Afrique est la prochaine Europe depuis je ne sais combien de temps et nous pouvons vraiment le constater maintenant que les projets arrivent rapidement de toutes les régions. Nous travaillons actuellement sur un projet en RDC, nous travaillons sur un projet en Zambie, nous travaillons sur un projet au Zimbabwe, à l'île Maurice, au Mozambique et à Madagascar.
7: Les mauvaises infrastructures qui freinent le développement et la croissance économique ont attiré des acheteurs curieux de nombreux pays africains à la recherche de nouvelles solutions.
9: Le problème auquel nous sommes confrontés en RDC est la coupure d'électricité. Cela perturbe tellement le pays. On a l'impression de parler d'écoles, de logements, d'hôpitaux. Ces endroits ont vraiment besoin d'électricité. En ce moment, c'est vraiment compliqué. Le pays est vraiment au plus bas. Parce que lorsque nous n'avons pas d'électricité, ces endroits doivent être fermés.
8: Nous apprenons quelque chose de nouveau en venant ici. Le réseautage aussi, la rencontre de différents leaders de l'industrie, le partage d'idées, la connaissance de la façon de développer les affaires. Parce que les affaires, c'est avant tout du réseautage. Et la façon dont les entreprises présentent leurs produits est très intéressante.
7: Un coup de pouce de $5 milliards de l'Union européenne pour stimuler les efforts de décarbonisation a permis d'atténuer l'impact de la décision des États-Unis de retirer leur soutien à l'Afrique du Sud. La plupart de ces projets seront toutefois menés au niveau de l'État. Pour les entreprises et les particuliers, le salon de l'énergie solaire est devenu le fer de lance des ambitions africaines en matière d'énergie propre.
6: Au Tchad, une entreprise chinoise creuse 149 puits pour des villages.
7: La ville de Koudaloua, située au sud du Tchad, était à l'origine un petit village de moins de 500 habitants. Depuis qu'il y a des puits dans les environs, de nombreuses personnes ont fait venir leur famille pour vivre autour de la ville. La population résidente de la ville de Koudaloua a atteint environ 5000 personnes à l'heure actuelle, ce qui a transformé la ville et en a fait une ville prospère, connue de près comme de loin.
10: Depuis que ces Chinois sont venus dans notre ville, Koudaloua, à l'Andulia, c'était une petite ville avant, mais maintenant elle s'est tellement développée et est devenue une grande ville moderne. Depuis que ces Chinois sont venus travailler ici, ils ont fait beaucoup de bonnes choses, comme réparer la plupart des routes, etc. Ils nous aident vraiment beaucoup. Même nos enfants qui travaillent avec eux travaillent dans de bonnes conditions, et nous n'avons pas à nous plaindre.
11: Avec l'arrivée de China National Petroleum Corporation à Koudaloua, nous rendons grâce à Dieu.
1: Ce petit projet est devenu un grand atout pour notre région.
7: Outre les puits forés, l'entreprise chinoise a également entrepris l'entretien quotidien des puits d'eau. Une fois les puits livrés pour une utilisation locale, elle continue d'assurer un suivi dynamique de l'utilisation des puits chaque année, d'inspecter la qualité de l'eau et de mettre en œuvre l'intégrité de tous les puits. La disponibilité de l'eau potable en quantité suffisante a entraîné un changement significatif dans le mode de vie des habitants des communautés voisines. Une eau stable et propre et davantage de possibilités d'emploi ont attiré de plus en plus de gens à s'installer autour de Koudaloua.
6: De nombreux jeunes Kenyans cherchent à tirer profit de la création de contenus sur les réseaux sociaux.
4: En raison du taux de chômage élevé au Kenya, les jeunes se tournent vers la création de contenus sur les médias sociaux pour gagner leur vie. Le dimanche, des groupes de jeunes se réunissent avec des caméras, dansent en faisant des mouvements coordonnés avant de télécharger leur contenu sur différentes plateformes. Pour Vincent Otieno, 22 ans, la création de contenu lui offre, ainsi qu'à son groupe de 6 danseurs issus des bidonvilles de Nairobi, une source de revenus cruciale.
5: Content creation.
11: La création de contenu nous aide à payer nos factures. Et aussi nous postons sur Instagram, TikTok et YouTube où nous gagnons une centaine de dollars par mois, ce qui est toujours mieux que rien.
4: En 2022, le gouvernement du comté de Nairobi a supprimé tous les permis d'exploitation pour les photographes et les cinéastes. Cette mesure a grandement facilité la création de contenu. Le trio dynamique, composé d'Angéline Mouema, Trisha Pangier et Cécilia Nyambura, toutes trois âgées de 20 ans, créent du contenu sur TikTok depuis un an. En tant qu'étudiante, Angéline exprime ses doutes quant à la possibilité de trouver un emploi de col blanc après l'obtention de son diplôme.
12: Il vaut mieux que je fasse ces vidéos et que j'obtienne quelque chose plutôt que de rester oisive et que je n'obtienne rien. En fin de compte, peut-être que je serai diplômée, mais que je n'obtiendrai pas d'emploi. Il vaut donc mieux que je fasse ces vidéos et que je gagne quelque chose.
4: De son côté, Marc Maranga, un danseur de 25 ans, titulaire d'un diplôme d'infirmier et de santé publique, s'est tourné vers la création de contenu sur les médias sociaux après avoir eu du mal à trouver un emploi. Pour lui, la plateforme est importante à bien des égards.
11: Grâce à cela, la plupart des jeunes, au lieu de s'adonner à des activités comme le vol et le brigandage, s'engagent à présent dans ces activités de danse et maintenant ils peuvent gagner quelque chose. Avec l'aide de l'argent, le peu d'argent qu'ils obtiennent, ils peuvent nourrir leur famille et tout le monde peut en profiter.
4: Pour de nombreux jeunes Kenyans, la création de contenu pour les médias sociaux est devenue une bouée de sauvetage, offrant espoir et soutien financier sur un marché du travail qui ne leur laisse que peu d'autres options.
6: Les sanctions occidentales peuvent-elles réellement contribuer à résoudre la crise en RDC ?
7: La résolution du conflit dans l'est de la République démocratique du Congo s'avère être un puzzle complexe pour les dirigeants africains. Plusieurs cycles de négociations et d'efforts de coopération n'ont donné que très peu de résultats. Aujourd'hui, l'Union européenne et les États-Unis sont impliqués. Ils ont imposé des sanctions à des personnes et des entités qui, selon eux, fomentent la crise. Certains appartiennent à l'alliance rebelle du M23 qui s'est récemment emparée de vastes pans de l'est de la RDC, tandis que d'autres appartiennent au gouvernement rwandais accusé de soutenir le M23, une accusation démentie par Kigali. Certains experts de l'Ouganda voisin sont sceptiques quant à l'impact réel des sanctions.
13: Si cette personne impliquée dans le conflit ne peut plus accéder aux ressources internes, alors les sanctions fonctionneraient. Mais pour l'instant, il continue à collecter des taxes dans la jungle de la RDC. Il continue à faire du commerce de minerais. Il continue à trouver des marchés alternatifs. C'est la même chose.
7: Les personnes concernées font l'objet d'une interdiction de voyager et d'un gel des avoirs aux États-Unis et dans l'Union européenne. Et il leur est interdit de commercer avec des entreprises financées par l'UE et les États-Unis.
14: En politique internationale, la diplomatie est censée réduire les risques de conflit et améliorer les chances de gérer les tensions et les désaccords sans nécessairement recourir à la guerre. En sanctionnant, on écarte donc en quelque sorte cette menace.
7: Pour de nombreux membres de la communauté internationale, la source du conflit réside dans les richesses minières de la région, dont la valeur est estimée à environ 24 000 milliards de dollars.
8: Près des trois quarts des réserves mondiales de cobalt se trouvent en RDC, un minerai essentiel à la fabrication de batteries, de véhicules électriques et d'objets électroniques. Si le secteur minier local est correctement protégé et réglementé, les milices n'auraient aucune raison de se battre. Nombreux sont ceux qui pensent qu'un accord spécial avec les États-Unis, qui ont désespérément besoin de ces minerais pour soutenir leur croissance économique, pourrait changer la donne. L'espoir est que l'investissement américain dans la défense et la sécurité dissuade les groupes armés de poursuivre leurs insurrections.
13: Si un accord est conclu, premièrement, il pourrait inciter d'autres grandes puissances à s'impliquer. Deuxièmement, les parties concernées pourraient craindre une influence américaine sur la situation, ce qui pourrait changer la dynamique de la politique dans l'est de la RDC. Et troisièmement, cela pourrait contribuer à apporter la sécurité dans la région.
8: Mais pour l'instant, les efforts internationaux n'ont pas permis de mettre fin au conflit.
6: Restez branchés sur CGTN Radio. On se détend avec un peu de musique avant de poursuivre avec la rubrique Apprenons.

0: Apprenons le chinois.
1: 学中国话。
0: Bonsoir, chers amis. 亲爱的朋友，晚上好。Bienvenue à notre cours de chinois. Comme d'habitude, nous réviserons d'abord ce que nous avons appris dans la leçon précédente. 请进。Entrez, s'il vous plaît. 您请坐。Asseyez-vous, je vous en prie. 把您的大衣给我。Donnez-moi votre manteau. 您想喝点什么? Qu'est-ce que vous voulez boire? 请来杯茶吧。Du thé, s'il vous plaît. 当心,有点烫。Attention, c'est un peu chaud. Est-ce que vous avez saisi tous ces vocabulaires? Aujourd'hui, nous apprendrons des mots pour présenter quelqu'un et se présenter.
1: Leçon numéro 4.
2: 您好，王先生。
3: 您好，李太太。
2: 这是我丈夫。
3: 这是我夫人。
4: 您好，我是赵刚。

0: 您好，我是张红，
1: 认识您，我很高兴。
0: 我也很高兴见到您。
2: 我来介绍我们的女儿赵玲。
3: 你们认识我们的儿子王峰吗？你
2: 们
3: 们
2: 认
3: 认识
2: 识
3: 啊？
2: 呀？
1: 我
2: 我
1: 们
2: 们
1: 认
2: 认
1: 识。
2: 识。
4: Explication。
5: 你好，王先生。Bonjour, Monsieur Wang。你好，李太太。Bonjour, Madame Li。这是我丈夫。C'est mon mari。这是我夫人，Voilà ma femme。您好，我是赵刚，Bonjour, je suis 赵刚。您好，我叫张红，Bonjour, je m'appelle 张红。认识您，我很高兴，Je suis heureux de vous connaître。我也很高兴见到您。Moi aussi, je suis ravie de vous rencontrer. 我来介绍我们的女儿赵玲。Je vous présente notre fille 赵玲。你们认识我们的儿子王峰吗？Vous connaissez notre fils Wang Feng？你们认识啊？Vous vous connaissez alors？
4: Explication。
5: 这是，c'est，这是丈夫，mari，丈夫，夫人，femme，夫人，认识，connaître，认识，见，rencontrer，见，介绍，présenter，介绍，自我介绍。Se présenter，自我介绍。我是，je suis，我是，我叫，je m'appelle，我叫。你们，vous，你们，我们，nous，我们，你们的，votre，你们的。我们的，not，我们的。
2: 您好，王先生。
3: 您好，李太太。
2: 这是我丈夫。
3: 这是我夫人。
1: 您好，我是赵刚。
0: 您好，我是张红。
1: 认识您，我很高兴。
0: 我也很高兴见到您。
2: 我来介绍我们的女儿赵玲。
3: 你们认识我们的儿子王峰吗？你
2: 们
3: 认
2: 识
3: 啊？
1: 我
2: 们
1: 认
2: 识。
5: Oui, moi aussi, je vais me présenter. Je m'appelle Xiong Wei, j'ai un prénom français, Claire. Je suis très heureuse de vous rencontrer tous les jours dans notre cours de chinois. Et vous? J'espère que vous êtes content de nous entendre et d'apprendre le chinois avec nous. Alors, n'oubliez pas notre rendez-vous demain à la même heure. Au revoir et à demain. 再见，明天见。
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7: Plus de 648 millions de voyages interrégionaux ont été effectués pendant les congés de la fête des Pas de Dragon qui ont eu lieu du 19 au 21 juin dernier, d'après des données officielles publiées lundi. Le transport routier a représenté la plus grande part de ces déplacements avec environ 590 millions de voyages. Les voyages de passagers par chemin de fer ont totalisé près de 50 millions, tandis que le nombre de passagers transportés par voie navigable s'est élevé à 2,7 millions. Les compagnies aériennes ont assuré environ 5,7 millions de trajets de passagers au cours de cette même période. La Chine a enregistré environ 6,7 millions de voyages transfrontaliers au cours des trois jours de vacances de la fête des Pas de Dragon, soit une hausse de 13% par rapport à l'année précédente. Parmi les voyageurs étrangers qui sont entrés en Chine, 266 000 ont été admis dans le cadre de la politique d'exemption de visa du pays, soit une augmentation de 15% par rapport à l'année précédente. En février de cette année, la Chine avait étendu son régime unilatéral d'exemption de visa aux ressortissants de 50 pays. Le marché chinois de la consommation a maintenu sa stabilité pendant les congés de la fête des Pas de Dragon, a annoncé dimanche le ministère du Commerce. Au cours de ces trois jours fériés, la fréquentation et le chiffre d'affaires dans 78 rues piétonnes et quartiers commerciaux clés suivis par le ministère ont augmenté respectivement de 4% et 3,5% en glissement annuel. Après 6 ans d'interruption, la compagnie China Eastern Airlines a repris lundi sa liaison directe entre Shanghai et Stockholm, capitale suédoise, avec l'arrivée en soirée d'un Airbus A330 à l'aéroport de Stockholm-Arlanda. La compagnie aérienne a indiqué que cette liaison serait assurée 3 fois par semaine, les lundis, jeudis et samedis. Suite à l'épidémie d'Ebola, la Chine a offert une assistance humanitaire d'urgence à la République démocratique du Congo RDC et à l'Union africaine par l'envoi des experts médicaux ainsi que des médicaments et du matériel de lutte contre l'épidémie nécessaire d'urgence à la RDC. À ce jour, environ 1000 membres du personnel médical luttent contre Ebola aux côtés des populations africaines, a annoncé lundi le ministère chinois des Affaires étrangères. Un rapport intitulé « Les 10 technologies émergentes majeures en 2026 » a été présenté lors du Forum d'aide de Davos 2026, tenu dernièrement à Dalian dans le nord-est de la Chine. Ce rapport recense les technologies clés les plus susceptibles de façonner l'industrie, les politiques et la société au cours des 5 prochaines années. Ces technologies vont des énergies propres de nouvelle génération à l'IA et aux technologies quantiques, en passant par les matériaux de pointe et la biotechnologie. Lors de la 10e édition de VivaTech, les entreprises chinoises, présentes seules ou en délégation, abordent une nouvelle dimension à cet événement où les applications concrètes de l'IA occupent une place croissante. L'Envision Group a présenté ses parcs industriels zéro carbone, ses centres de calcul énergétique intelligents, ses systèmes de stockage et ses éoliennes pilotées par l'IA. Tencent Cloud a mis l'accent sur une autre préoccupation au cœur des débats européens, la souveraineté numérique. Le groupe a exposé à VivaTech ses offres d'IA, d'infrastructures cloud, de cloud privé et de solutions numériques sectorielles. En marge du salon, Hangzhou Expo Group a également signé un accord de coopération avec Vivatech afin de renforcer les échanges et préparer de futurs partenariats. Dans le cadre de ces efforts plus larges pour faire progresser l'initiative IA+, la Chine a publié un ensemble de lignes directrices visant à promouvoir l'application réglementée et le développement innovant des agents d'IA. Les lignes directrices stipulent que le développement des agents d'IA doit respecter les principes de sécurité et de contrôlabilité, de développement standardisé et ordonné, de croissance axée sur l'innovation et de progrès guidé par les applications. Le document préconise en outre un développement davantage axé sur les applications. Il décrit 19 scénarios d'application typiques dans des domaines tels que la recherche scientifique, le développement industriel, la promotion de la consommation, le bien-être public et la gouvernance sociale. Selon un article de recherche récemment publié dans la revue Cell Research, des chercheurs chinois ont développé une nouvelle technologie de semi-clonage chez le poisson zèbre. Le semi-clonage représente une approche unique pour générer des individus, le poisson zèbre étant un organisme modèle essentiel pour l'étude du développement et des maladies des vertébrés. La première thérapie cellulaire gardée au monde ciblant les tumeurs solides, développée par une société biopharmaceutique basée à Shanghai, a été approuvée en Chine. Ce nouveau traitement, conçu pour le cancer gastrique avancé, offre une option thérapeutique novatrice aux patients atteints de ces tumeurs. Les tumeurs solides qui se développent dans les tissus des organes avec une forme fixe sont particulièrement difficiles à traiter en raison de leur micro-environnement complexe, ce qui les rend plus difficiles à prendre en charge que les hémopathies malignes ou cancers du sang. Vous écoutez Bamboo Studio, merci de votre attention.
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11: Bienvenue à Cogito. La 7e édition du sommet des multinationales de Tsingtao s'est achevé le 17 juin dernier. Premier grand rendez-vous en Chine dédié à ces acteurs planétaires, l'événement a rassemblé 322 dirigeants issus de 44 pays et régions. À la clé, 57 projets stratégiques signés, dont 20 à capitaux étrangers, représentant un investissement total de 2,56 milliards de dollars. Ce sommet a également été marqué par plusieurs premières, des sessions thématiques inédites consacrées aux véhicules à nouvelle énergie, aux nouveaux modèles de stockage d'énergie et à l'agriculture intelligente. Autant de secteurs de pointe porteurs d'avenir, ainsi qu'une réunion sur l'ouverture accrue des services afin de répondre au plus près aux attentes des entreprises. Alors que l'économie mondiale traverse de profondes mutations, que la révolution technologique et la transformation industrielle s'accélèrent, les multinationales sont en quête de marchés stables, de moteurs d'innovation et d'un environnement commercial de qualité. Ce sommet a répondu précisément à ces aspirations. Le terme « co-création » a été le plus souvent prononcé par les participants. C'est une formule qui souligne l'évolution de relations entre la Chine et les investisseurs étrangers. On en est plus à la simple vente ou production, mais à une dynamique d'innovation partagée et de construction d'écosystèmes communs. Cette année marque le lancement du 15e plan quinquennal chinois. Les multinationales, nombreuses à se positionner comme co-constructrices et partenaires, entendent de s'appuyer sur l'immensité du marché chinois, la robustesse de ses chaînes d'approvisionnement et la force de son écosystème ouvert pour optimiser la location des ressources à l'échelle mondiale. Marché en mouvement perpétuel, la Chine offre aux investisseurs étrangers un champ de possibles en constante expansion. Le directeur général d'Alstom Chine, entreprise ferroviaire française, souligne que le 15e plan quinquennal prévoit la modernisation, la rénovation et la maintenance des infrastructures de transport. Une opportunité historique à ne pas manquer, a-t-il indiqué. De son côté, la directrice des affaires publiques de Herbalife Chine insiste sur la soif de qualité des consommateurs chinois et leur forte appétence pour le numérique, un terreau fertile.

utile pour une gestion personnalisée de la santé. Par ailleurs, la montée en puissance de l'innovation en Chine donne un nouvel élan à cette co-création. Selon un rapport présenté lors du sommet, le pays dispose désormais du plus grand marché d'applications au monde, de l'écosystème industriel le plus complet et des scénarios d'innovation le plus diversifié. Une attractivité qui se vérifie dans les chiffres. En 2025, les investissements étrangers effectivement utilisés dans la recherche scientifique et les services technologiques ont représenté près d'un cinquième du total, soit 3,8 fois plus qu'en 2018. Le directeur général d'Alstom Chine ajoute que les équipements haut de gamme fabriqués à Taicang, dans la province du Jiangsu, s'intègrent désormais dans les réseaux mondiaux et desservent plus de 160 pays et régions. À plus long terme, la Chine n'a cessé d'élargir ses portes, offrant aux investisseurs étrangers des perspectives d'implantation stable et durable. Entre janvier et avril de cette année, plus de 20 000 nouvelles entreprises à capitaux étrangers ont vu le jour en Chine, soit une hausse de 6,8% sur un an. Pour Denis Depoux, directeur général mondial de Roland Berger, l'ouverture continue de la Chine dans les services, santé, finances, etc. est essentielle. Elle ouvre non seulement de nouvelles voies aux multinationales déjà présentes depuis des décennies, mais renforce aussi leur compétitivité à l'international. Les exemples abondent. L'Américain Revity a investi davantage dans l'innovation en Chine ces trois dernières années que sur les 10 années précédentes. Le Danois Novo Nordisk a grandi son site de production en Guangzhou. Le Français Schneider Electric annonce 2 nouvelles usines en Chine et la modernisation de son centre de R&D à Beijing. Autant de signes que la Chine n'est pas seulement un stabilisateur de l'économie mondiale, mais bien une destination incontournable pour qui veut préparer l'avenir. Porté par la dynamique du 15e plan quinquennal, le mouvement est lancé. Et comme le répètent les acteurs présents en Tsingtao, croire en la Chine, c'est croire en le lendemain. Investir en Chine, c'est investir dans l'avenir.

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8: Bonjour à tous, bienvenue dans In Vivo. L'espace de création culturelle est de plus en plus considéré comme la dernière salle d'exposition d'un musée en Chine. Alors pourquoi les Chinois aiment bien ces produits créatifs et comment peut-on faire pour combiner la tradition et le design moderne? Vous allez découvrir dans cette émission. Li Fuzhen est le concepteur de nombreux produits créatifs et culturels. Depuis 2022, en collaboration avec le Musée d'art de Beijing, il conçoit de nombreux produits créatifs à partir des collections et de l'environnement du musée.
9: Nous avons condensé le paysage d'automne dans ce petit espace et y avons ajouté un effet interactif, à savoir l'effet des sables mouvants. Le sable doré et les feuilles de Junko font de ce produit l'un de nos produits phares de cette année.
8: Je vois qu'en plus du paysage,

0: 但是无锡还是得有西里沙给比不当了 musée。
1: 对，因为我们管理。
2: Oui, parce que nous avons plusieurs chats dans le musée.Mais il y en a deux qui interagissent principalement avec le public, les autres sont plus timides.
0: Au musée de l'architecture ancienne de Beijing, un manier développé à partir d'un caisson en sculpture de bois a aussi suscité l'enthousiasme des consommateurs. Peu après l'ouverture du musée à 9h, les visiteurs envahissent déjà l'espace de produits créatifs.Pourquoi les touristes ont une telle admiration? Hu Jiyu, le concepteur de ce produit, nous montre ses réflexions sur la création.
3: La première impression de nombreux visiteurs lorsqu'ils voient ce caisson est qu'il est très spectaculaire et que sa structure et son exécution sont très compliquées. Nous avons consulté des documents, la restauration s'étant effectuée couche par couche, j'ai donc voulu utiliser le manier de la manière dont les couches se rejoignent,pour montrer la structure et la technologie du caisson.
0: Pendant que notre journaliste discutait avec Hu Jiyu, certains touristes ont appris qu'il était le concepteur du manier et ils se sont rassemblés autour de lui pour échanger des idées avec beaucoup d'intérêt.
3: Après la mise en vente de ce manier, beaucoup des premiers acheteurs l'ont publicisé sur les médias sociaux, ce qui constituait la première vague de publicité pour nous.
0: Le concepteur Li Fuzhen partage le même avis, écoutons-le.
4: Vous trouverez un fait que de bons produits et de bons contenus sont bien accueillis sur les médias sociaux. Les notes que les internautes ont postées sur nos produits ont provoqué l'algorithme d'Internet, ce qui a fait nos produits devenir très à la mode sur ces plateformes. Il s'agit d'une grande publicité pour nous les créateurs, elle permet aux amateurs de musées de connaître plus rapidement nos produits créatifs.
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0: La plupart des musées chinois adoptent aujourd'hui le modèle de licence de propriété intellectuelle pour développer leur création culturelle, c'est-à-dire que le musée autorise l'entreprise de conception à utiliser ses ressources culturelles pour concevoir des produits créatifs. Selon les professionnels de l'industrie, c'est une voie qui convient mieux aux musées chinois. Écoutons ce que dit Chen Jing, directrice du musée d'art de Beijing.
6: Notre rôle est d'aider l'équipe de conception à mieux comprendre les connotations culturelles du musée et l'équipe de conception est responsable de l'intégration de ces connotations dans la conception et son étude et sa compréhension du marché doivent donc être plus professionnelles que les nôtres.
0: Pour Xue Jian, directeur du musée de l'architecture ancienne de Beijing, la participation des entreprises créatives propose une voie fructueuse.
7: Il y a plus de 10 ans, les musées ont commencé à explorer eux-mêmes la possibilité d'investir, de concevoir et de vendre des produits créatifs, mais nous nous trouvions dans une impasse. Alors pourquoi? Les musées disposent de ressources en reliques culturelles, mais ne connaissent pas les besoins du marché. Les produits créatifs sont tous devenus du stockage. La participation des entreprises créatives propose une voie fructueuse, une situation gagnant-gagnant en termes de développement créatif, de satisfaction du public et de bénéfices économiques.
0: Les changements positifs qu'apporte le développement de produits créatifs sont évidents pour ces musées. Chen Jing, directrice du musée d'art de Beijing, cite la vente de maniers pour montrer l'enthousiasme des visiteurs.
6: Dès le début de novembre, les maniers sur le modèle des sables mouvants ont commencé à connaître un boom des ventes. Le 20 novembre, en moins d'un mois, plus de 17 000 pièces ont déjà été vendues. L'audience du mois de novembre a également plus que doublé par rapport à l'année dernière, ce qui a certainement beaucoup à voir avec les produits créatifs.
0: Depuis son lancement, le manier en forme de caisson a eu une vente de plus de 40 000 pièces et de 4 millions de yuan pendant 6 mois. Le directeur Xue Jian évoque l'attention du public sur le musée suscité par les produits créatifs.
7: L'attention du public pour notre musée a considérablement augmenté le nombre de visiteurs. Les années précédentes, on avait un peu plus de 100 000 visiteurs par an, et maintenant, alors qu'on atteint bientôt la fin de l'année, ce chiffre pourrait être d'environ 500 000 visiteurs cette année.
0: La vente à chaud des maniers n'est qu'un microcosme de l'industrie créative muséale en plein essor. Selon la directrice Chen Jing, son musée a présenté environ 300 types de produits, des maniers et cartes postales aux bijoux en passant par des services à thé et des aliments. Quant au musée de l'architecture ancienne de Beijing, il collabore d'ailleurs avec trois concepteurs pour développer de nombreux produits. Le concepteur Li Fuzhen souligne aussi que le groupe de consommateurs s'élargit également. Selon lui, les produits créatifs et culturels répondent à la poursuite esthétique du public chinois.
4: Les personnes qui payaient pour des créations culturelles étaient au début peu nombreuses. Il s'agit d'un groupe de personnes ayant un penchant plus artistique et esthétique. Mais on constate aujourd'hui que beaucoup de personnes âgées, et aussi des enfants, commencent à en acheter. La foule s'élargit constamment, c'est-à-dire que cela deviendra lentement une catégorie de produits que davantage de personnes souhaitent consommer. Lorsque les gens paient pour les produits créatifs muséaux, ce n'est pas que pour consommer quelque chose, ils achètent pour se plaire. On paye une petite somme d'argent pour se distraire, il s'agit d'une tendance de consommation dans ce moment.
0: Les témoignages des consommateurs font l'écho aux observations de Li Fuzhen.
8: Ce qui m'attire le plus, c'est toujours le design, c'est-à-dire quelque chose de spécial et de créatif. J'aime les créations culturelles avec des caractéristiques particulières et un fort sens du design.
9: Ils ont tout d'abord une certaine valeur culturelle et la fabrication est très détaillée. Nous pouvons le rapporter à la maison et raconter à l'enfant les petits détails afin de transmettre l'architecture traditionnelle chinoise.
10: Celui qui conçoit et crée cela est très talentueux. Ma fille m'a également proposé ce manier avec des sables mouvants, c'est très joli. J'aime particulièrement celui-ci. Je pense que je peux même jouer avec pendant toute la journée.
0: En 2013, l'apparition des créations culturelles de la cité interdite a incité l'industrie à entrer dans une phase de développement rapide. En 2023, l'ampleur du marché de l'industrie culturelle et créative chinoise s'est élevée à 88 milliards de RMB. Et le chiffre d'affaires des produits créatifs des musées à Beijing a dépassé les 200 millions de yuan.
4: L'année dernière, il s'agissait d'un cycle de 6 mois, nous fabriquions un bon produit, puis nous devions l'itérer et le mettre à jour. Cette année, le rythme est complètement différent. Pour la première moitié de l'année, le cycle était 3 mois pour lancer de nouveaux produits, tandis que pour la seconde moitié de l'année, il ne nous reste qu'un mois pour mettre à jour le catalogue de produits. En effet, pour maintenir un bon retour des consommateurs et une bonne demande sur le marché, il est nécessaire de lancer de nouveaux produits pour stimuler les ventes globales. Bien sûr, cela ne signifie pas que les anciens modèles ne se vendent pas bien. Les anciens modèles se vendent tout aussi bien, mais nous devons constamment avoir de nouveaux produits pour interagir avec le public. Le cycle de lancement des produits se raccourcit en effet, ce qui met à rude épreuve la capacité de conception et d'innovation de toutes les entreprises culturelles et créatives.
0: Où sera le futur de ce secteur? Les deux jeunes concepteurs ont fait leur réflexion.
4: Je pense qu'à l'avenir, la consommation publique, la vie quotidienne, les nécessités quotidiennes et divers besoins seront liés à la création culturelle. Les scénarios de consommation de produits créatifs deviendront de plus en plus riches.
10: Pour une entreprise créative, notre rôle est de trouver un moyen de promouvoir la culture traditionnelle chinoise. À notre époque, il s'agit de création culturelle, mais à l'ère suivante, ce sera peut-être une autre façon de faire, et nous devons continuer à innover, à capter les points chauds ou les formes qui retiennent l'attention des gens de notre époque.
0: Voilà, on prend une pause musicale. Et de retour dans In Vivo, vous allez suivre un reportage consacré à un musée chinois qui a témoigné les échanges scientifiques et culturels entre la Chine et la France.

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10: De retour dans In Vivo. En 1914, 50 ans avant l'établissement des relations diplomatiques entre la Chine et la France, un scientifique français avait initié des échanges scientifiques et culturels entre Chinois et Français. Récemment, un colloque international a été organisé à Tianjin, en Chine, pour revenir sur cette histoire remarquable et envisager les perspectives d'échanges scientifiques et muséologiques sino-français. Fondée en 1914 par le missionnaire et naturaliste français Paul-Émile Lisson, le musée Huangho Bairo est le prédécesseur du Muséum d'histoire naturelle de Tianjin. À l'occasion du centre

0: Dixième anniversaire de ce musée, les chercheurs et spécialistes internationaux se sont réunis à Tianjin pour passer en revue une période brillante dans l'histoire des échanges humains entre la Chine et la France. Philippe Guillet, directeur du Muséum d'histoire naturelle de Nantes.
1: À ces époques, les naturalistes, qu'ils soient en Chine ou même en France, avaient cette passion de découvrir l'histoire du monde vivant, l'histoire de la Terre. C'était vraiment des passionnés, des travailleurs acharnés. Et le travail que Paul-Émile Lissan a réalisé ici est extraordinaire. C'est d'autant plus, je dirais, extraordinaire que ses travaux sont restés en Chine. Et ça, contrairement à d'autres travaux de naturalistes dans d'autres pays du monde qui ont ramené dans les pays d'où ils venaient les collections qu'ils ont trouvées. Non, là, les collections sont restées ici avec la ferme intention de servir la recherche chinoise et l'éducation ici en Chine.
0: Plus de 200 000 spécimens et environ 14 000 volumes de documents collectés et réalisés par Émile Lissan et son équipe, dont le paléontologue Pierre Dellard de Chartin, au bassin du fleuve Jaune et du fleuve Raihe en Chine septentrionale, ont créé plusieurs histoires. La première découverte à grande échelle d'une faune de mammifères anciens en Chine, la première découverte d'outils paléolithiques en Chine ou encore la première découverte de fossiles humains anciens en Chine. Ce que le musée Huangro Bairo est parvenu à solliciter au cours des 110 ans, ce sont des échanges, tant sur le plan scientifique que de connaissances mutuelles entre les deux peuples. Marie Payon de la Tour est la vice-présidente de l'Association des Amis de Pierre Dellard de Chartin. Elle apporte des liens étroits entre le père Dellard et la Chine.
2: Alors, je suis la petite fille de son frère Joseph, que j'ai bien connu, avec qui j'ai grandi. J'avais 20 ans quand il est mort. Et il nous racontait les retours d'expéditions de Chine, puisqu'il a vécu chez nous lorsqu'il est revenu en 1946 en France. Et le père Teilhard gardait un souvenir inoubliable, surtout des amitiés qu'il avait eues en Chine. Amitiés de tout genre, si je puis dire, aussi bien des savants que des personnes qui aidaient. Et puis, souvenir aussi avec la croisière jaune, cette fameuse croisière jaune à travers la Chine. Il a toujours pensé que la Chine lui avait beaucoup apporté pour le déploiement de sa pensée à l'échelle planétaire. Il écrivait, elle m'a aidé à élargir mon champ de vision. Avec la découverte des fossiles, bien sûr, c'était le lien entre toute l'évolution et l'homme, et la place de l'homme dans la nature qu'il travaillait. Il a gardé des amis, d'abord les savants, bien sûr, Pei, Wang. Je crois qu'il en a fait venir certains en France et en Angleterre pour travailler, pour se former comme géologue et comme paléontologue. Mais il aimait aussi, il avait des amis diplomates, parce que c'était aussi une vision de l'humanité, qui pour lui c'était important dans sa recherche, le devenir de l'humanité. Et puis il aimait aussi toutes les personnes. Il aimait beaucoup Polo, qui était l'aide du père Lissante, et qui était devenu un vrai ami. On a des textes où Polo et Teilhard, Teilhard parle de Polo comme un ami. Il aimait aussi beaucoup le mongol Wanchok, avec lequel il a travaillé, il a fouillé dans les Ordos, qui a perdu, je crois, un enfant d'ailleurs dans les fouilles, et on a dédié un fossile à Wanchok, on l'a appelé Wanchoki, ce fossile, en mémoire de ce jeune homme, je crois, qui est décédé dans les fouilles, le fils de Wanchok. Il a tissé beaucoup de liens comme cela en Chine, qu'il a gardé toute sa vie.
0: Pour Zhou Zhonghe, chercheur à l'Institut de paléontologie des vers des prés et de paléanthropologie de l'Académie des sciences de Chine, les investigations et recherches menées par Émile Lissan et ses collègues ont fait avancer les recherches chinoises en matière de paléontologie.
3: À une époque où la Chine se trouvait dans une situation de pauvreté, le niveau de recherche scientifique était bien faible. Ce musée a donc joué un rôle majeur pour la recherche scientifique chinoise. Il est également très significatif pour la vulgarisation scientifique, qui est elle-même une plateforme importante de diffusion de la science. Je pense que nombreux sont ceux qui bénéficient du musée et qui y obtiennent une inspiration. Je pense que ces impacts existent bel et bien.
0: Lors du colloque, des accords de coopération ont été signés entre le musée Huangro Bairo et deux muséums français. Un geste visant à transmettre l'esprit et la pensée d'Émile Lissan et de continuer cette belle histoire centenaire d'échanges sino-français. Sun Jiansheng, professeur au Muséum national d'histoire naturelle de France.
4: L'accord que nous avons signé cette fois-ci avec

0: Nous aussi, nous avons quelques collections, bien sûr, qui viennent de Chine, mais qui ne sont pas été collectées par le père Lissan, mais qui ont été collectées par d'autres moyens. Ce qui est important aussi, c'est les échanges en matière de muséologie. Les musées chinois ont beaucoup, beaucoup progressé ces dernières années. Ça, c'est indéniable. On a des qualités de musées qui sont incomparables. Et je crois que là, on a un échange qui est important en matière de formation. Formation respective de nos personnels, formation aussi en matière de muséologie, de réflexion.
1: Quelles sont les valeurs contemporaines liées à la commémoration de ces scientifiques français et la poursuite de leur chemin de recherche? L'idée pour les participants du colloque est de transmettre les riches patrimoines scientifiques, historiques et culturels et de perpétuer les échanges entre les civilisations. Zhang Caixin, directrice du Muséum d'histoire naturelle de Tianjin, souligne l'esprit de recherche et la quête à la vérité transmis par les scientifiques de 100 ans avant.
2: Qu'il s'agisse de la communauté scientifique chinoise ou du monde, l'esprit scientifique de recherche de la vérité et de la réalité est immuable. Aujourd'hui, nombre de nos scientifiques, guidés par cet esprit, s'engagent dans l'investigation et la recherche scientifique, ainsi que la transformation des acquis scientifiques.
1: Marie Payon de la Tour, vice-présidente de l'Association des Amis de Pierre Dellard de Chardin, évoque l'importance des échanges entre la Chine et la France.
3: Ce que nous faisons peut-être aujourd'hui, se parler. Ça commence toujours par se parler. Donc, commencer par se connaître, peut-être, et puis avoir des projets, peut-être petits, puis plus grands, mais travailler ensemble, c'est se parler, je crois. Et ils nous ont appris la valeur du dialogue, nos anciens.
1: Voilà, on prend une pause musicale et on se retrouve juste après pour la dernière partie de notre émission consacrée aux courtes chinoises.

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2: Bonjour à tous, bienvenue à une nouvelle édition de notre chinois au quotidien. Je suis Xiao Tai, je suis avec Thomas.
0: Salut à tous et bienvenue pour une nouvelle session donc de nos cours de chinois.
2: Lors de notre dernier cours, nous avons appris à demander de l'aide. Et avant de passer à autre chose, on va se les repasser en vitesse.
0: Bien, alors la dernière fois, nous avions vu la phrase « Pourriez-vous me donner un coup de main ?» Comment se dit-elle en chinois ?
2: Ça se dit comme ça. 你能帮我一个忙吗？Et « pang mang », ça veut dire « aider ».«
0: Pang mang ».«
2: 能帮我一个忙?»« Pouvoir me donner un coup de main ».«
0: 能帮我一个忙?»
2: Alors, pourriez-vous me donner un coup de main ? Ça se dit en chinois comme « 你能帮我一个忙吗?»«
0: 你能帮我一个忙吗?»
2: Et la réponse à cette question est « Bien sûr ». En chinois, on dit « 当然可以».
0: Dang yuan ke yi.
2: Alors, dang yuan veut dire bien sûr.
0: Dang yuan
2: ke yi signifie pouvoir ou pouvoir faire quelque chose.
0: Ke yi.
2: Bien sûr. Dang yuan ke yi.
0: Dang yuan ke yi.
2: Et si vous avez envie de demander à quelqu'un de vous prendre en photo, ça dit en chinois comme Neng bang wo zhao zhang xiang ma. Neng bang wo.
0: Neng bang wo.
2: Zhao zhang xiang ma.
0: Zhao zhang xiao ma.
2: Zhao xiang veut dire prendre une photo.
0: Zhao xiang.
2: Zhao xiang.
0: Zhao xiang.
2: Neng bang wo zhao zhang xiang ma?
0: Voilà, ça c'était la phrase pour demander de l'aide pour prendre une photo. Et tout de suite, on va s'écouter ça en dialogue. Dialogue 1.
1: 你能帮我一个忙吗？
3: 当然可以。
2: Dialogue 2.
1: 能帮我照张相吗？
3: 没问题。
0: Et dialogue 3.
1: 我能帮助你吗？
3: 我的相机不见了。
1: 别着急，我帮助你找。
3: 你真好，谢谢。

0: Voilà, c'était pour le cours précédent. J'espère que vous avez bien appris. Nous écoutons ensuite les points clés d'aujourd'hui.
1: Alors aujourd'hui, on va apprendre à dire « Allô, c'est de la part de qui ?»«
0: 请问是哪位?»«
1: Quand seras-tu libre ?»«
0: 你什么时候有空?»«
1: Quand nous retrouvons-nous et où ?»«
0: 我们几点见面?»
1: Alors moi, ça fait un petit moment que je suis arrivé en Chine, ça fait plusieurs mois, et j'ai remarqué que les Chinois ont toujours l'habitude de répéter le même mot en répondant au téléphone.
0: Tu as bien remarqué, oui est similaire à allô en français.
1: Alors comment dit-on en chinois, c'est de la part de qui ?
0: Tu pourrais dire 请问是哪位?
1: Qinwen se na wei.
0: Alors 请问 signifie s'il vous plaît.
1: Qinwen.
0: 请问.
1: Qinwen.
0: 是 signifie être.
1: 是.
0: 哪位?
1: Na wei.
0: C'est quelle personne? 哪位?
1: Na wei.
0: Ou tu peux dire 哪位?
1: Na wei.
0: 哪位? Comme
1: Na wei.
0: C'est une interrogation. Écoutez la phrase suivante. 喂,请问是哪位?
1: 喂,请问是哪位?
0: C'est de la part de qui?
1: 请问是哪位?
0: Parfait. Dialogue 1.
2: 喂,请问是哪位?
3: 我是王龙.
0: Bon, si vous fixez un rendez-vous à vos amis, vous devez leur demander quand seront-ils libres.
1: Ouais, cette phrase peut être très utile, mais alors comment se dit-elle en chinois ?
0: 你什么时候有空?
1: Là, c'est un peu long pour moi, est-ce que tu peux me décortiquer section par section ?
0: C'est ça. 你 signifie toi.
1: 你
0: 什么时候?
1: 什么时候?
0: 什么时候 signifie quand.
1: D'accord.
0: 有空 signifie libre.
1: Yokon signifie donc libre.
0: Voilà, maintenant essaie de répéter la phrase avec moi. Ni shemeshou yokon.
1: Ni shemeshou yokon. Voilà, maintenant on va écouter ça en dialogue.
3: Ni shemeshou yokon.
2: Jomo.
3: Women yichi chifan haoma.
2: Kei.
0: Alors ensuite, si tu as rendez-vous avec des amis, tu voudrais savoir quand et où les rejoindre. Ça se dit en chinois comme 我们几点见面?在哪儿见面?
1: Ok, là je crois que la répétition s'impose. Est-ce que tu peux me détailler encore cette phrase?
0: Bien sûr. 我们 signifie nous.
1: 我们
0: 几点 signifie à quelle heure?
1: 几点
0: 见面 veut dire rencontrer.
1: 见面
0: 我们几点见面 veut dire à quelle heure nous rencontrerons-nous. 我们几点见面。Alors, pour où nous rencontrons-nous, ça se dit en chinois comme 在哪儿见面。在哪儿见面。 Très bien. 在, c'est une préposition équivalent au mot français à. 在.
1: 在.
0: 哪儿 signifie où.
1: 哪儿.
0: 见面 signifie se rencontrer.
1: 见面.
0: Alors on va le faire ensemble. Où nous rencontrons-nous en chinois? 在哪儿见面.
1: 在哪儿见面.
0: Ces deux phrases interrogatives, quand et où nous rencontrons-nous, se disent donc en chinois 我们几点见面. 在哪儿见面.
1: 我们几点见面.
0: Très bien.
1: Et 在哪儿见面. Dialogue 3.
2: 我们几点见面? 在哪儿见面?
3: 晚上8点, 在北京饭店.
0: Alors, pour assimiler ce qu'on a appris aujourd'hui, révisons un peu. Allô, c'est de la part de qui? Pour dire cela en chinois, on dit 喂,请问是哪位?
1: 喂,请问是哪位?
0: 请问是哪位?
1: 请问是哪位?
0: C'est de la part de qui? Quand seras-tu libre? 你什么时候有空?
1: 你什么时候有空?
0: 什么时候 signifie quand?
1: 什么时候?
0: 有空 veut dire être libre.
1: 有空?
0: Quand seras-tu libre? On dit en chinois 你什么时候有空?
1: 你什么时候有空?
0: Alors ensuite, pour dire en chinois quand et où nous rencontrons-nous, 我们几点见面?
1: 我们几点见面?
0: Très bien. Et 在哪儿见面?
1: Et 在哪儿见面?
0: 几点 signifie à quelle heure?
1: 几点?
0: Et 见面 signifie se rencontrer.
1: 见面.
0: 在哪儿veut dire à quel endroit.
1: 在哪儿
0: Je répète. 我们几点见面
1: 我们几点见面
0: 在哪儿见面
1: 在哪儿见面
0: Bon, maintenant, on va se repasser le dialogue.
2: 我们几点见面在哪儿见面
3: 晚上八点在北京饭店。
1: Bon, on en reste là pour l'apprentissage. Pour aujourd'hui, on se réécoute l'ensemble des dialogues.
0: Dialogue
2: 1. 喂，请问是哪位？
3: 我是王龙。
1: Le deuxième dialogue.
3: 你什么时候有空？
2: 周末。
3: 我们一起吃饭好吗？
2: 可以。
1: Dialogue
2: 3. 我们几点见面？在哪见面？
3: 晚上八点，在北京饭店。
0: Voilà, c'est tout pour le cours. Maintenant, ABC de la culture chinoise.
1: Ok, c'est parti. Dans n'importe quel pays, lorsqu'on reçoit des cadeaux, on se doit de dire merci. Et si possible, de sourire, bien sûr. Dans les pays occidentaux, on ajoute souvent une bise pour remercier la personne. Quant aux Chinois, ils disent en général « Non, il ne fallait pas ». En réalité, ce n'est qu'une formule de politesse. Et devant celui qui a offert le cadeau, les Chinois ne l'ouvrent généralement pas.
0: Avant de se quitter, comme d'habitude, on vous pose une dernière question.
1: Comment dit-on en chinois « Quand seras-tu libre ?» À la prochaine fois, au revoir.
0: Au revoir et à très bientôt.

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8: Plus de 648 millions de voyages interrégionaux ont été effectués pendant les congés de la fête des Pas de Dragon qui ont eu lieu du 19 au 21 juin dernier, d'après des données officielles publiées lundi. Le transport routier a représenté la plus grande part de ces déplacements avec environ 590 millions de voyages. Les voyages de passagers par chemin de fer ont totalisé près de 50 millions, tandis que le nombre de passagers transportés par voie navigable s'est élevé à 2,7 millions. Les compagnies aériennes ont assuré environ 5,7 millions de trajets de passagers au cours de cette même période. La Chine a enregistré environ 6,7 millions de voyages transfrontaliers au cours des trois jours de vacances de la fête des Pas de Dragon, soit une hausse de 13% par rapport à l'année précédente. Parmi les voyageurs étrangers qui sont entrés en Chine, 266 000 ont été admis dans le cadre de la politique d'exemption de visa du pays, soit une augmentation de 15% par rapport à l'année précédente. En février de cette année, la Chine avait étendu son régime unilatéral d'exemption de visa aux ressortissants de 50 pays. Le marché chinois de la consommation a maintenu sa stabilité pendant les congés de la fête des Pas de Dragon, a annoncé dimanche le ministère du Commerce. Au cours de ces trois jours fériés, la fréquentation et le chiffre d'affaires dans 78 rues piétonnes et quartiers commerciaux clés suivis par le ministère ont augmenté respectivement de 4% et 3,5% en glissement annuel. Après 6 ans d'interruption, la compagnie China Eastern Airlines a repris lundi sa liaison directe entre Shanghai et Stockholm, capitale suédoise, avec l'arrivée en soirée d'un Airbus A330 à l'aéroport de Stockholm-Arlanda. La compagnie aérienne a indiqué que cette liaison serait assurée 3 fois par semaine, les lundis, jeudi et samedi. Suite à l'épidémie d'Ebola, la Chine a offert une assistance humanitaire d'urgence à la République démocratique du Congo RDC et à l'Union africaine par l'envoi des experts médicaux ainsi que des médicaments et du matériel de lutte contre l'épidémie nécessaire d'urgence à la RDC. À ce jour, environ 1000 membres du personnel médical luttent contre Ebola aux côtés des populations africaines, a annoncé lundi le ministère chinois des Affaires étrangères. Un rapport intitulé « Les 10 technologies émergentes majeures en 2026 » a été présenté lors du Forum DD de Davos 2026, tenu dernièrement à Dalian dans le nord-est de la Chine. Ce rapport recense les technologies clés les plus susceptibles de façonner l'industrie, les politiques et la société au cours des 5 prochaines années. Ces technologies vont des énergies propres de nouvelle génération à l'IA et aux technologies quantiques, en passant par les matériaux de pointe et la biotechnologie. Lors de la 10e édition de VivaTech, les entreprises chinoises, présentes seules ou en délégation, abordent une nouvelle dimension à cet événement où les applications concrètes de l'IA occupent une place croissante. L'Envision Group a présenté ses parcs industriels zéro carbone, ses centres de calcul énergétique intelligents, ses systèmes de stockage et ses éoliennes pilotées par l'IA. Tencent Cloud a mis l'accent sur une autre préoccupation au cœur des débats européens, la souveraineté numérique. Le groupe a exposé à VivaTech ses offres d'IA, d'infrastructures cloud, de cloud privé et de solutions numériques sectorielles. En marge du salon, Hangzhou Expo Group a également signé un accord de coopération avec VivaTech afin de renforcer les échanges et préparer de futurs partenariats. Dans le cadre de ces efforts plus larges pour faire progresser l'initiative IA+, la Chine a publié un ensemble de lignes directrices visant à promouvoir l'application réglementée et le développement innovant des agents d'IA. Les lignes directrices stipulent que le développement des agents d'IA doit respecter les principes de sécurité et de contrôlabilité, de développement standardisé et ordonné, de croissance axée sur l'innovation et de progrès guidé par les applications. Le document préconise en outre un développement davantage axé sur les applications. Il décrit 19 scénarios d'application typiques dans des domaines tels que la recherche scientifique, le développement industriel, la promotion de la consommation, le bien-être public et la gouvernance sociale. Selon un article de recherche récemment publié dans la revue Cell Research, des chercheurs chinois ont développé une nouvelle technologie de semi-clonage chez le poisson zèbre. Le semi-clonage représente une approche unique pour générer des individus, le poisson zèbre étant un organisme modèle essentiel pour l'étude du développement et des maladies des vertébrés. La première thérapie cellulaire gardée au monde ciblant les tumeurs solides, développée par une société biopharmaceutique basée à Shanghai, a été approuvée en Chine. Ce nouveau traitement, conçu pour le cancer gastrique avancé, offre une option thérapeutique novatrice aux patients atteints de ces tumeurs. Les tumeurs solides qui se développent dans les tissus des organes avec une forme fixe sont particulièrement difficiles à traiter en raison de leur micro-environnement complexe, ce qui les rend plus difficiles à prendre en charge que les hémopathies malignes ou cancers du sang. Vous écoutez Bamboo Studio, merci de votre attention.
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12: Bienvenue à Cogito. La 7e édition du sommet des multinationales de Tsingtao s'est achevée le 17 juin dernier. Premier grand rendez-vous en Chine dédié à ces acteurs planétaires, l'événement a rassemblé 322 dirigeants issus des 44 pays et régions. À la clé, 57 projets stratégiques signés, dont 20 à capitaux étrangers, représentant un investissement total de 2,56 milliards de dollars. Ce sommet a également été marqué par plusieurs premières, des sessions thématiques inédites consacrées aux véhicules à nouvelle énergie, aux nouveaux modèles de stockage d'énergie et à l'agriculture intelligente. Autant de secteurs de pointe porteurs d'avenir, ainsi qu'une réunion sur l'ouverture accrue des services afin de répondre au plus près aux attentes des entreprises. Alors que l'économie mondiale traverse de profondes mutations, que la révolution technologique et la transformation industrielle s'accélèrent, les multinationales sont en quête de marchés stables, de moteurs d'innovation et d'un environnement commercial de qualité. Ce sommet a répondu précisément à ces aspirations. Le terme « co-création » a été le plus souvent prononcé par les participants. C'est une formule qui souligne l'évolution de relations entre la Chine et les investisseurs étrangers. On en est plus à la simple vente ou production, mais à une dynamique d'innovation partagée et de construction d'écosystèmes communs. Cette année marque le lancement du 15e plan quinquennal chinois. Les multinationales, nombreuses à se positionner comme co-constructrices et partenaires, entendent s'appuyer sur l'immensité du marché chinois, la robustesse de ses chaînes d'approvisionnement et la force de son écosystème ouvert pour optimiser l'allocation des ressources à l'échelle mondiale. Marché en mouvement perpétuel, la Chine offre aux investisseurs étrangers un champ de possibles en constante expansion. Le directeur général d'Alstom Chine, entreprise ferroviaire française, souligne que le 15e plan quinquennal prévoit la modernisation, la rénovation et la maintenance des infrastructures de transport. Une opportunité historique à ne pas manquer, a-t-il indiqué. De son côté, la directrice des affaires publiques de Herbalife Chine insiste sur la soif de qualité des consommateurs chinois et leur forte appétence pour le numérique, un terreau fertile pour une gestion personnalisée de la santé. Par ailleurs, la montée en puissance de l'innovation en Chine donne un nouvel élan à cette co-création. Selon un rapport présenté lors du sommet, le pays dispose désormais du plus grand marché d'applications au monde, de l'écosystème industriel le plus complet et des scénarios d'innovation les plus diversifiés. Une attractivité qui se vérifie dans les chiffres. En 2025, les investissements étrangers effectivement utilisés dans la recherche scientifique et les services technologiques ont représenté près d'un cinquième du total, soit 3,8 fois plus qu'en 2018. Le directeur général d'Alstom Chine

Ajoute que les équipements haut de gamme fabriqués à Taïsan, dans la province du Jiangsu, s'intègrent désormais dans les réseaux mondiaux et desservent plus de 160 pays et régions. À plus long terme, la Chine n'a cessé d'élargir ses portes, offrant aux investisseurs étrangers des perspectives d'implantation stable et durable. Entre janvier et avril de cette année, plus de 20 000 nouvelles entreprises à capitaux étrangers ont vu le jour en Chine, soit une hausse de 6,8% sur un an. Pour Denis Depou, directeur général mondial de Roland Berger, l'ouverture continue de la Chine dans les services, santé, finances, etc., est essentielle. Elle ouvre non seulement de nouvelles voies aux multinationales déjà présentes depuis des décennies, mais renforce aussi leur compétitivité à l'international. Les exemples abondent. L'Américain Revity a investi davantage dans l'innovation en Chine ces 3 dernières années que sur les 10 années précédentes. Le Danois Novo Nordisk a grandi son site de production en Guangzhou. Le Français Schneider Electric annonce 2 nouvelles usines en Chine et la modernisation de son centre de R&D à Beijing. Autant de signes que la Chine n'est pas seulement un stabilisateur de l'économie mondiale, mais bien une destination incontournable pour qui veut préparer l'avenir. Porté par la dynamique du 15e plan quinquennal, le mouvement est lancé. Et comme le répètent les acteurs présents en Tsingtao, croire en la Chine, c'est croire en le lendemain. Investir en Chine, c'est investir dans l'avenir.

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0: Bonjour à tous, bienvenue dans une nouvelle émission de Classico. Aujourd'hui, nous allons découvrir tout d'abord l'évolution au secteur des services destinés au troisième âge et ensuite nos regards se tournent vers le fabriqué en Chine. Un reportage nous permet d'avoir un aperçu sur la formation des compétences professionnelles en Chine.
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0: Le vieillissement de la population est aujourd'hui une tendance mondiale et la Chine n'y échappe pas. Fin 2022, on comptait en Chine quelque 280 millions de personnes âgées de plus de 60 ans. Selon les estimations, ce chiffre dépassera la barre des 400 millions d'individus d'ici 2035. Han Guilin, 67 ans, habitant de Pékin, fait partie de la colossale population âgée de Chine. Il souhaite trouver des produits et services communs et efficaces pour améliorer sa qualité de vie.
6: D'après ma propre expérience, mes parents âgés et mes proches ont tous connu les difficultés du vieillissement, et c'est une préoccupation commune à toute la société, on devrait faire avancer les choses à ce stade.

0: J'ai essayé plusieurs produits internationaux visant à prendre soin des personnes âgées, qui sont pour moi une grande aubaine et un grand espoir. Les produits en provenance du reste du monde nous offrent davantage de choix.
1: Depuis une dizaine d'années, les capitaux étrangers ont commencé à s'implanter en Chine sur le marché des services de soins aux personnes âgées, pour répondre aux besoins du marché et à exploiter le gigantesque marché chinois. Étant les premiers pays à être entrés en période de vieillissement de leur population, les pays occidentaux ont développé de multiples produits et services pour les personnes âgées. Des produits ont apporté des nouveautés et permis de combler les lacunes sur le marché chinois. Arrivé en Chine en 2015, Aquamunit, une marque venant des Pays-Bas spécialisée dans la réhabilitation aquatique, a travaillé avec plusieurs établissements médicaux chinois pour y entamer la construction d'infrastructures et la formation à la réhabilitation aquatique. Liu Huijie, représentante en Chine d'Aquamunit.
2: La réhabilitation se faisait principalement par immersion dans l'eau en Chine. Quant à nous, nous préconisons des exercices actifs. Des exercices de port de poids et de résistance peuvent être effectués dans l'eau pour aider les patients en phase post-opératoire à reconstruire rapidement leurs muscles. La réhabilitation dans l'eau a ses propres avantages. Grâce à la flottabilité de l'eau, le corps peut être placé dans un état proche de l'apesanteur et des exercices de force et de souplesse ciblés dans ces conditions peuvent être très efficaces et améliorer l'état des muscles.
1: B+H Consulting International figure parmi les premières entreprises étrangères à s'installer en Chine dans le domaine de la conception architecturale des établissements de soins. Depuis une dizaine d'années, la société canadienne a constaté la transformation du secteur en Chine. Écoutons Landy Liang, directrice supérieure de la clientèle de B+H Consulting International.
3: Beaucoup de nos propriétaires préféraient un grand espace, tandis qu'aujourd'hui on souligne davantage une conception qui insiste sur la primauté de l'homme. Nous accordons beaucoup d'attention aux détails de la conception, en respectant les caractéristiques et les habitudes des personnes âgées. En termes d'emplacement, ils souhaitent pouvoir passer du temps avec leur famille en ville et continuer à communiquer avec leurs amis et voisins. Si l'on veut tenir compte des besoins des personnes à mobilité réduite, il faut leur donner suffisamment d'espace, sans viser le luxe, mais en privilégiant la commodité et le confort.
1: En 2014, le Conseil des affaires d'État de Chine a publié un document visant à encourager et à soutenir les investisseurs étrangers à investir dans les maisons de retraite. Les entreprises internationales ont vu des opportunités à cet égard et voudraient profiter des immenses perspectives de l'économie des chevaux gris en Chine afin de mieux s'adapter à la vie des Chinois âgés. Spécialisée dans les soins infirmiers à domicile pour le troisième âge, la société néerlandaise Purzurg dispose d'une équipe professionnelle d'infirmiers pour effectuer des soins à domicile.
4: Installée en Chine depuis 2014, Purzurg a coopéré tout d'abord avec les agglomérations locales chinoises pour prendre soin des personnes âgées qui perdent la capacité à effectuer les activités du quotidien. Le personnel infirmier se rend chez les seniors et leur offre de multiples services infirmiers, allant de la prise de douche à la surveillance de la glycémie, en passant par la réhabilitation physique.
1: Selon les statistiques de la Commission nationale de la santé, 90% des Chinois âgés ont choisi de passer chez eux la période post-retraite. Le représentant en Chine de Purzurg, Daniel Huang, estime que le marché futur des soins infirmiers à domicile sera très vaste en Chine.
4: D'abord, la population âgée est très importante et le sera encore plus avec l'augmentation de la longévité. Deuxièmement, la structure de la famille à enfants unique en Chine fera que les familles chinoises auront besoin de plus de soutien en termes de services publics. En outre, nous avons constaté que de nombreuses personnes âgées souhaitaient encore vivre chez elles et nous espérons fournir des services de qualité dans ce domaine.
1: Les entreprises japonaises cherchent également à s'implanter sur le marché chinois. Une dizaine de marques japonaises se sont exposées récemment auprès du public chinois. Yan Chao, représentant du marketing de ces marques japonaises en Chine.
5: Le Japon est entré dans une société vieillissante depuis 1979, et pendant près de 50 ans, le pays a élaboré de nombreux produits d'excellente qualité et souhaite exploiter le vaste marché chinois. De l'appareil de physiothérapie aux chaussures destinées au troisième âge, la plupart des produits ne sont pas encore présentés et vendus en Chine. Ils souhaitent trouver des agents ou des partenaires pour la production locale en Chine par le biais de l'exposition.
1: Les perspectives du marché sont prometteuses, alors les entreprises étrangères devaient savoir s'adapter aux conditions locales. Or, la tarification reste problématique pour ces produits étrangers. Yan Chao.
5: Le coût de la main-d'œuvre est plus élevé au Japon, et pour réduire le coût, des marques japonaises comptent fabriquer leurs produits localement en collaboration avec les usines chinoises. Une entreprise japonaise qui produit des toilettes et des bidets va fabriquer des produits en Chine pour s'adapter aux conditions physiques et à la taille des Chinois, différentes des Japonais.
1: D'ici à 2050, on prévoit que le potentiel de consommation de la population âgée chinoise atteindra environ 106 000 milliards de yuan, ce qui fera de la Chine le pays disposant du plus grand potentiel de marché du genre dans le monde. Au niveau du gouvernement, la Chine encourage les capitaux étrangers à prendre part au marché des soins pour personnes âgées. L'industrie des services aux personnes âgées est en constante transformation et se développe rapidement en Chine. Lindy Liang souhaite continuer à investir dans le marché de services aux personnes âgées en Chine.
3: Au départ, c'était souvent les entreprises étrangères qui nous demandaient d'effectuer les conceptions, tandis qu'aujourd'hui de plus en plus d'entreprises privées chinoises cherchent à nouer des coopérations. Il nous fallait donc fournir des concepts et autres services de meilleure qualité afin d'attirer les clients sur le marché chinois.
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1: L'utilisation des technologies numériques sont de plus en plus fréquentes dans les services destinés au troisième âge.
7: Avec une simple touche du bouton, le senior peut envoyer un message de secours qui sera rapidement capté par le centre d'urgence de sa communauté. Ce dernier va immédiatement localiser le signal et prêter secours à la personne âgée en fonction de son document enregistrant ses conditions physiques.
1: Vous venez d'entendre le responsable de vente d'un téléinvestisseur qui explique l'usage d'un produit à un client. En forme du bracelet, ce téléinvestisseur à une touche permet, à l'aide d'une puce insérée en son sein, d'enregistrer les données physiques et de demander secours en cas d'urgence. Comme son nom l'indique, le bracelet n'est muni que d'un seul bouton. Une conception qui vise à faciliter l'usage du téléinvestisseur pour les personnes âgées, souvent embarrassées par le fossé numérique. Aujourd'hui, de multiples produits numériques font leur apparition sur le marché, ce qui aide le troisième âge à passer plus heureusement la période post-retraite. Le système de surveillance de sécurité est aussi un produit numérique installé dans un grand nombre de maisons de retraite en Chine. Faisant usage des technologies 4G et d'Internet des objets, ce système permet de donner l'alerte en cas d'urgence, telles que l'anormalité de la fréquence cardiaque, l'attardement aux toilettes ou sans activité vitale. En plus, une application sur le portable permet aux jeunes d'être informés de façon constante des informations physiques de leurs parents. Longpong Technology est une société chinoise qui se spécialise dans la recherche et le développement des produits intelligents au service du troisième âge. Li Yunxu, agent du marketing de Longpong.
8: Il arrive parfois que les seniors tombent par terre à la maison, mais sans aide d'autrui, ou qu'ils se perdent dans la rue. Ce sont tous des problématiques dont on doit prendre en considération. Nous souhaitons éviter au possible ce genre de tragédie en recourant aux moyens intelligents.
1: L'apparition des produits développés à partir des technologies numériques et d'intelligence artificielle aide à largement améliorer la qualité de vie des seniors. Un marché prometteur s'émerge et se développe rapidement en Chine.
9: Le nombre de la population âgée est colossal en Chine, tandis que le personnel de service est relativement peu nombreux. Les produits et équipements intelligents permettent de réduire la charge de travail des agents de service pour qu'ils puissent mieux prendre soin des personnes âgées.
1: Selon les statistiques de la Commission nationale de la santé de Chine, 90% des Chinois âgés ont choisi de passer chez eux la période post-retraite, ce qui offre des opportunités pour les entreprises du secteur de services intelligents pour les personnes âgées.
9: Au niveau du gouvernement, on peut voir que la Chine attache une grande importance à ce domaine.
8: Prenons l'exemple de Beijing, les agglomérations sont en train d'effectuer des transformations d'infrastructures en faveur du troisième âge, des fonds ont été versés, et seront continuellement versés, par les services gouvernementaux à différents échelons, pour installer des équipements.
1: À l'heure actuelle, la plupart des entreprises dans le domaine de services intelligents pour personnes âgées coopèrent principalement avec les maisons de retraite ou les gouvernements. Selon Li Yunxu de Longbon Technology, son entreprise a fourni depuis 2019 des services à quelque 2000 résidences de vieillesse à travers le pays, couvrant plus de 100 000 personnes âgées. Certes, le potentiel du marché vis-à-vis des consommateurs individuels reste à être développé. Écoutons les remarques du responsable d'une société pékinoise spécialisée dans les produits intelligents destinés au troisième âge.
10: Les gens manquent encore de connaissances sur les produits intelligents. Différenciés à d'autres produits, le marché de services aux personnes âgées a un phénomène particulier, c'est que ceux qui paient les produits ne sont pas les personnes qui les utilisent. Les jeunes sont parfois inconscients et ne savent pas que les seniors ont besoin de tels produits ou services. En l'occurrence, il est important pour nous de renforcer les connaissances des consommateurs.
1: Voilà, c'était un reportage consacré à l'évolution du marché des services aux personnes âgées en Chine. On prend maintenant une pause musicale et de retour dans Classico, vous allez suivre un reportage sur la vie des maîtres artisans qui assurent la réalisation des grandes conceptions scientifiques et technologiques.

0: 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Le radiotélescope FAST, le programme d'exploitation lunaire Chang'e ou le système de navigation satellite Beidou, tous ces projets phares incarnent la puissance du fabriqué en Chine et la capacité de recherche et de développement du pays. Du plan initial au produit fabriqué, qui sont les maîtres artisans assurant la réalisation de ces grandes conceptions scientifiques et technologiques? Xia Li, ajusteur à China Electronic Technology Group Corporation, est l'un d'entre eux. Il a assumé l'assemblage et l'ajustage des antennes satellites pour les grands projets énumérés précédemment.
1: Distincte d'une production standardisée, les travaux que nous devons réaliser sont des projets extrêmement exigeants quant à la précision des pièces détachées. Chaque assemblage constitue un nouveau défi pour nous. Je dis souvent à mes apprentis qu'il nous faut réfléchir en position de concepteur pour qu'on puisse mieux comprendre le dessin et les structures du produit et mener à bien l'assemblage et l'ajustage des antennes satellites.
0: La sonde lunaire Chang'e 4 a été lancée avec succès en décembre 2018. Sans la précision du télescope, la sonde ne serait pas capable d'accomplir le premier alunissage en douceur jamais réalisé sur la face cachée de la Lune. Xia Li.
1: 0,004 mm, c'est la précision pour l'assemblage des télescopes. Si on le fait à 0,005 mm, il semble qu'il s'agit d'une nuance négligeable, mais on ne saura pas pratiquer l'observation.
0: Alors, comment faire pour être apte à réaliser de telles tâches? La réponse de Xia Li consiste à faire des exercices autant que possible. Un attachement persistant à la qualité marque son attitude au travail.
1: Un ensemble d'équipements se compose souvent de plusieurs milliers d'accessoires et le détachement d'une simple petite vie provoquerait un accident gravissime. On n'a pas d'autre moyen que d'aller feuilleter les documents pour perfectionner nos compétences.
0: L'héritage du maître à l'apprenti est très important pour la transmission des savoir-faire de l'ajustage. Xia Li rappelle ses premiers jours en tant qu'apprenti.
1: Mon maître est une personne sérieuse, il ne parle pas beaucoup. Jusqu'aujourd'hui, j'ai encore un peu peur de lui. Un ajusteur doit savoir soulever la lourdeur aussi légèrement que possible. Ce travail est bien exigeant sur la stabilité. Mon maître m'a demandé de faire une dizaine de pompes avant d'affûter le forêt. Après les exercices, on est en état de fatigue et cela aide à tremper ma stabilité.
0: Xia Li éprouve toujours une grande gratitude envers son maître. Il lui a enseigné les compétences professionnelles et l'a beaucoup influencé sur sa manière de penser.
1: Le plus important, c'est qu'il m'a montré cette mode de pensée en tant qu'ajusteur professionnel. Il nous a appris à ne pas se presser de faire la tâche, parce que sans lui, la qualité prime toujours sur la vitesse. Ça, c'est le plus grand profit. Cette idée m'a tellement influencé. Lorsque je dirige aujourd'hui une équipe à mon tour, j'ai la même exigence sur le travail.
0: Xia Li se consacre à l'ajustage depuis plus de 30 ans et garde toujours un respect solennel envers la mise en application des compétences professionnelles. Mais il accorde aussi beaucoup d'enthousiasme à son travail.
1: Nos produits ne sont pas que des métaux froids, ils sont aussi des œuvres d'art. Chaque fois que je finis l'ajustage, le produit devient comme mon

0: du développement, une fois que le produit sera mis en service, sans l'assurance d'eau fière qualifiée, la performance du produit ne répondra pas aux exigences.
1: Selon les chiffres de sources officielles, à la fin de 2021, on compte plus de 200 millions de travailleurs de compétences en Chine, soit 26% de la population active totale, qui s'élève à 650 millions de personnes. Parmi ces travailleurs de compétences, le nombre de talents munis de hautes qualifications dépasse 60 millions de personnes, soit 30% du chiffre total. En tant que député à la 14e Assemblée populaire nationale, Xia Li a soumis en mars 2023 une proposition évoquant le renforcement de la formation des talents de compétences en Chine. Pour lui, il fallait tout d'abord établir au niveau gouvernemental un concept bien ciblé pour ensuite élaborer des politiques en faveur de la formation professionnelle.
0: Les écoles, elles aussi, devraient renforcer les échanges avec les entreprises et les usines pour mieux savoir de quelle technologie et de quelle sorte de talent on a besoin dans la pratique et ainsi lancer une coopération plus efficace avec elles. Il ne faut non plus oublier la formation dirigée par le concepteur au sein de l'entreprise. Cela est, à mon avis, la formation la plus économique parce qu'elle est orientée directement vers la production.
1: Face à l'essor de l'intelligence artificielle, Xia Li avoue un sentiment de crise, mais il affirme le rôle toujours indispensable des ouvriers qualifiés dans l'assemblage des équipements de précision.
0: Une machine-outil n'arrivera jamais à fabriquer une machine dont la précision est plus élevée que celle de cette machine-outil. Elle n'est point compétente de réaliser cette tâche, le rôle de l'homme est illustré à ce moment. Nous fabriquons des produits issus de recherches scientifiques qui sont souvent en forme originale et distincte. Les machines sont parfois incapables de faire ce genre de produits. On a encore besoin des ouvriers compétents pour réaliser l'assemblage et l'ajustage.
1: Un ouvrier de compétences devait se munir d'un esprit de dévouement, d'une capacité d'apprendre et du sens de responsabilité, d'après Xia Li. Il souhaite apprendre de nouvelles connaissances auprès des jeunes ouvriers au temps de la révolution industrielle, tout en s'efforçant de leur transmettre ses compétences traditionnelles.
0: Nous devons certainement nous adapter à l'évolution de l'époque au lieu d'y être réfractaires. Les jeunes ouvriers sont bien intelligents et ils grandissent beaucoup plus vite que ma génération. En général, au bout de 3 à 5 ans, ils sont capables de réaliser un projet et après une dizaine d'années, ils dirigent déjà une équipe capable d'accomplir des projets assez importants. Ma tâche est de faire rayonner les compétences et de ne pas les laisser disparaître.
1: On prend à présent une pause musicale et on se retrouve juste après pour la dernière partie de notre émission consacrée aux courtes chinoises.

0: Merci de nous rejoindre dans Classico. C'est le moment de suivre notre rubrique Le chinois au quotidien.
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0: Bonjour à tous, bienvenue dans notre cours de chinois au quotidien, c'est Xiaotai.
1: Salut Xiaotai, eh bien moi c'est toujours Thomas, votre apprenti étudiant en chinois. Et je crois que la dernière fois nous avons parlé d'achat par téléphone, Tai. Donc le plus important ça va être de réviser les phrases du cours précédent. Alors la première phrase c'était « Je veux commander une pizza ». Comment tu dis ça en chinois ?
0: 我要订个比萨饼.
1: Comment puis-je payer ? Alors, comment on dit ça en chinois, Tai ?
0: 怎么付钱呢?
1: Une nouvelle phrase, vous pouvez payer à la livraison.
0: 您可以货到付款.
1: Encore une phrase et une dernière, donnez-moi une heure.
0: 您说个时间.
1: Allez, on se réécoute les dialogues en entier de la dernière fois.
2: 喂,你好,我要订一个比萨饼.
3: 大的还是小的?
2: 大的,怎么付钱呢?
3: 可以货到付款，请送到北京大学西门吧。好的，您几点能送到？
2: 你说一个时间，大概12点吧。
1: Bon allez, la révision s'arrête là, c'est le moment de passer aux nouvelles phrases du jour où je crois qu'on va parler de vêtements. Alors comme d'habitude, Xiaotai va vous donner les phrases en chinois, je vais les traduire en français et puis on va commencer les exercices.
0: 我想买一件旗袍.
1: Je veux acheter une qipao.
0: 这是什么料子的?
1: C'est en quel tissu?
0: 蓝色的好还是黄色的好?
1: Quelle est la mieux, la bleue ou la jaune?
0: 能试试吗?
1: Je peux l'essayer?
0: 能打折吗?
1: Pouvez-vous me faire une réduction? Allez, quand je rentre en France, je voudrais ramener à ma mère un truc bien pékinois, une qipao. Bien, c'est une robe fendue des deux côtés. C'est une robe traditionnelle chinoise d'origine manchoue qui permet aux femmes de montrer pleinement sa féminité.
0: Quand tu te trouves dans le magasin, tu peux dire au vendeur « 我想买一件旗袍. » « 我 » Je n'ai pas la peine de répéter.
1: Ok, « 我 »
0: « 想 » Vouloir.
1: « 想 »
0: « 买 » Acheter.
1: « 买 »
0: 一件旗袍, c'est une robe fendue des deux côtés, une robe chinoise.
1: Voilà, qipao, qui se traduit en français par robe fendue des deux côtés. Mais maintenant, on a tendance à utiliser directement sa prononciation en chinois, c'est-à-dire qu'on n'utilise plus robe fendue des deux côtés, on dit directement qipao. La phrase en entier, Tai.
0: 我想买一件旗袍. Ok, maintenant on va écouter le premier dialogue.
2: 你要买什么衣服?
3: 我想买一件旗袍.
1: Et je veux demander en quel tissu est cette robe. Alors comment dit-on ça en chinois, Tai?
0: Tu peux dire 这是什么料子的? 这, ce,
1: 这,
0: 是 veut dire être.
1: 是,
0: 什么 veut dire quel.
1: 什么?
0: 料子, tissu.
1: 料子.
0: 这是什么料子的?
1: Qui veut dire quel est ce tissu? Bon, on s'écoute le dialogue.
3: 这是什么料子的?
2: 真丝的.
1: Voilà, on vient d'écouter le dialogue. Il me semble que le vendeur répond « C'est de la soie ». Alors, comment on dit le mot « soie » en chinois, Tai ?
0: Jensi.
1: Jensi. Une nouvelle phrase, mais de quelle couleur faut-il l'acheter, le bleu ou la jaune ?
0: Bon, là, tu peux demander l'avis de tes amis chinois. Sinon, tu peux aussi décrire au vendeur ta mère, c'est-à-dire sa couleur de peau, son style, ses préférences quant aux couleurs. Tu peux ainsi demander 蓝色的好还是黄色的好? 蓝色的, le bleu.
1: 蓝色的.
0: 还是 veut dire où?
1: 还是.
0: 黄色的, le jaune.
1: 黄色的.
0: 好 veut dire mieux, meilleur.
1: 好.
0: Donc la phrase au complet, 蓝色的好还是黄色的好? Ok, on va écouter le troisième dialogue.
3: 蓝色的好还是黄色的好?
2: 蓝色的更适合您.
1: Voilà, il me semble que dans ce dialogue, le vendeur répond au potentiel acheteur, le bleu vous va mieux. Comment dit-on ça en chinois, Tai?
0: 蓝色的更适合您.
1: Voilà, et on aura compris que 蓝色的, ça veut dire...
0: Le bleu.
1: Ok, on est d'accord. Bon, je crois que tu vas m'apprendre une autre phrase. C'est quand même important d'essayer les vêtements. Alors, comment dit-on ça en chinois? Je peux l'essayer.
0: 我能试试吗?
1: 我能试试吗?
0: 我能试试吗? 我, bien sûr, c'est je.
1: 我.
0: 能, pouvoir.
1: 能.
0: 试试, essayer.
1: 试试.
0: 我能试试吗?
1: Bon, on s'écoute tout de suite le dialogue 4.
3: 能试试吗?
2: 您穿什么号的？
3: 中号的。
1: Allez, dans les phrases que nous venons d'entendre, on a bien sûr entendu « je peux l'essayer ». Et il y avait deux autres phrases. Alors la deuxième phrase, c'était « quelle est votre taille ?» Comment dire ça en chinois ?
0: « 您穿什么号的?»
1: Voilà, et la réponse de la femme, c'était « je suis de taille moyenne ». Alors comment dit-on « moyenne taille ?» ?»«
0: 中号的。
1: Ok, bon, ça y est, le tissu choisi, la robe également, bref, tout va bien. Mais j'aimerais bien sûr qu'on me fasse une petite réduction. Comment demander ça en chinois, Tai?
0: Bon, alors soit je te propose d'écouter d'abord le dialogue 5 dans lequel tu vas trouver les réponses.
3: 多少钱?
2: 980 yuan.
3: 太贵了,能打折吗?
2: 可以打九折。
0: Alors Thomas, mon étudiant, as-tu saisi quelque chose de ce dialogue?
1: Je pense, ouais, mais le mieux, c'est que tu répètes les phrases une fois en chinois et que je les répète, moi, en français.
0: D'accord. 多少钱?
1: Ça fait combien?
0: 980 yuan.
1: 980.
0: 太贵了.
1: C'est très cher.
0: 能打折吗?
1: Est-ce que vous pouvez me faire une réduction?
0: 可以打九折.
1: 10% de réduction.
0: Ok, maintenant je propose qu'on révise un peu les phrases clés d'aujourd'hui avant de repasser les dialogues au complet.
1: Voilà, alors on va s'écouter les phrases. Je veux acheter une qipao.
0: 我想买一件旗袍。
1: C'est en quel tissu?
0: 这是什么料子的?
1: Lequel est le mieux? La bleue ou la jaune?
0: 蓝色的好还是黄色的好?
1: Est-ce que je peux l'essayer?
0: 能试试吗?
1: Est-ce que vous pouvez me faire une petite réduction?
0: 能打折吗?
1: Ok, allez, on se réécoute les dialogues en complet, donc avant de passer à notre rubrique.

0: Historique ABC de la culture chinoise.
1: 您要买什么衣服？
2: 我想买一件旗袍。这是什么料子的？
1: 真丝的。
2: 蓝色的好还是黄色的好？
1: 蓝色的更适合您。
2: 能试试吗？
1: 您穿什么号的？
2: 中号的。多少钱？
1: 980元。
2: 太贵了，能打折吗？
1: 可以打九折。
3: C'est tout ce qu'on a appris aujourd'hui. Passons maintenant à la rubrique ABC de la culture chinoise.
0: Voilà, aujourd'hui il sera question de couleurs. On sait que le rouge est une couleur très appréciée par les Chinois parce qu'il incarne le bonheur, la joie. Lors des fêtes, on accroche partout des lanternes rouges, en fait, aux maisons, au plafond. Il y en a partout dans la rue. Lors des mariages, des cérémonies heureuses, la fiancée porte également un vêtement rouge, des chaussures rouges, et le palanquin pour la transporter est aussi généralement de couleur écarlate. Le rouge est en même temps un signe de réussite, et si quelqu'un se trouve dans une situation favorable, on dit tai.
3: Zao hong.
0: Voilà, et si on le traduit mot à mot, ça veut dire marcher vers le rouge.
3: Et la personne qui a la faveur du chef est nommée hong ren.
0: Voilà, ça veut dire la personne rouge.
3: Le fait de distribuer le profit est appelé feng hong.
0: Voilà, distribuer le rouge.
3: Le rouge incarne aussi la beauté. On qualifie le visage d'une belle femme hong yan.
0: Par contre, en Occident, le rouge porte une signification toute différente et relativement péjorative. On le lit souvent au feu, à l'enfer, au sang, toute une symbolique qui nous vient des temps moyenâgeux. Il symbolise également la cruauté, ou bien sûr, le rouge, c'est la couleur du sang.
3: Voilà une preuve de plus de la différence culturelle.
0: Tout à fait. Salut Tai et à la prochaine.
3: Salut Thomas, à la prochaine fois.

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8: Plus de 648 millions de voyages interrégionaux ont été effectués pendant les congés de la fête des Pas de Dragon qui ont eu lieu du 19 au 21 juin dernier, d'après des données officielles publiées lundi. Le transport routier a représenté la plus grande part de ces déplacements avec environ 590 millions de voyages. Les voyages de passagers par chemin de fer ont totalisé près de 50 millions, tandis que le nombre de passagers transportés par voie navigable s'est élevé à 2,7 millions. Les compagnies aériennes ont assuré environ 5,7 millions de trajets de passagers au cours de cette même période. La Chine a enregistré environ 6,7 millions de voyages transfrontaliers au cours des trois jours de vacances de la fête des Pas de Dragon, soit une hausse de 13% par rapport à l'année précédente. Parmi les voyageurs étrangers qui sont entrés en Chine, 266 000 ont été admis dans le cadre de la politique d'exemption de visa du pays, soit une augmentation de 15% par rapport à l'année précédente. En février de cette année, la Chine avait étendu son régime unilatéral d'exemption de visa aux ressortissants de 50 pays. Le marché chinois de la consommation a maintenu sa stabilité pendant les congés de la fête des Pas de Dragon, a annoncé dimanche le ministère du Commerce. Au cours de ces trois jours fériés, la fréquentation et le chiffre d'affaires dans 78 rues piétonnes et quartiers commerciaux clés suivis par le ministère ont augmenté respectivement de 4% et

0: et 3,5% en glissement annuel. Après 6 ans d'interruption, la compagnie China Eastern Airlines a repris lundi sa liaison directe entre Shanghai et Stockholm, capitale suédoise, avec l'arrivée en soirée d'un Airbus A330 à l'aéroport de Stockholm-Arlanda. La compagnie aérienne a indiqué que cette liaison serait assurée 3 fois par semaine, les lundis, jeudis et samedis. Suite à l'épidémie d'Ebola, la Chine a offert une assistance humanitaire d'urgence à la République démocratique du Congo RDC et à l'Union africaine par l'envoi des experts médicaux ainsi que des médicaments et du matériel de lutte contre l'épidémie nécessaire d'urgence à la RDC. À ce jour, environ 1 000 membres du personnel médical luttent contre Ebola aux côtés des populations africaines, a annoncé lundi le ministère chinois des Affaires étrangères. Un rapport intitulé « Les 10 technologies émergentes majeures en 2026 » a été présenté lors du Forum DD de Davos 2026, tenu dernièrement à Dalian dans le nord-est de la Chine. Ce rapport recense les technologies clés les plus susceptibles de façonner l'industrie, les politiques et la société au cours des 5 prochaines années. Ces technologies vont des énergies propres de nouvelle génération à l'IA et aux technologies quantiques, en passant par les matériaux de pointe et la biotechnologie. Lors de la 10e édition de VivaTech, les entreprises chinoises, présentes seules ou en délégation, abordent une nouvelle dimension à cet événement où les applications concrètes de l'IA occupent une place croissante. L'Envision Group a présenté ses parcs industriels zéro carbone, ses centres de calcul énergétique intelligents, ses systèmes de stockage et ses éoliennes pilotées par l'IA. Tencent Cloud a mis l'accent sur une autre préoccupation au cœur des débats européens, la souveraineté numérique. Le groupe a exposé à VivaTech ses offres d'IA, d'infrastructures cloud, de cloud privé et de solutions numériques sectorielles. En marge du salon, Hangzhou Expo Group a également signé un accord de coopération avec VivaTech afin de renforcer les échanges et préparer de futurs partenariats. Dans le cadre de ces efforts plus larges pour faire progresser l'initiative IA+, la Chine a publié un ensemble de lignes directrices visant à promouvoir l'application réglementée et le développement innovant des agents d'IA. Les lignes directrices stipulent que le développement des agents d'IA doit respecter les principes de sécurité et de contrôlabilité, de développement standardisé et ordonné, de croissance axée sur l'innovation et de progrès guidé par les applications. Le document préconise en outre un développement davantage axé sur les applications. Il décrit 19 scénarios d'application typiques dans des domaines tels que la recherche scientifique, le développement industriel, la promotion de la consommation, le bien-être public et la gouvernance sociale. Selon un article de recherche récemment publié dans la revue Cell Research, des chercheurs chinois ont développé une nouvelle technologie de semi-clonage chez le poisson zèbre. Le semi-clonage représente une approche unique pour générer des individus, le poisson zèbre étant un organisme modèle essentiel pour l'étude du développement et des maladies des vertébrés. La première thérapie cellulaire gardée au monde ciblant les tumeurs solides, développée par une société biopharmaceutique basée à Shanghai, a été approuvée en Chine. Ce nouveau traitement, conçu pour le cancer gastrique avancé, offre une option thérapeutique novatrice aux patients atteints de ces tumeurs. Les tumeurs solides qui se développent dans les tissus des organes avec une forme fixe sont particulièrement difficiles à traiter en raison de leur micro-environnement complexe, ce qui les rend plus difficiles à prendre en charge que les hémopathies malignes ou cancers du sang. Vous écoutez Bamboo Studio, merci de votre attention.
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6: Bienvenue à Cogito. La 7e édition du sommet des multinationales de Tsingtao s'est achevée le 17 juin dernier. Premier grand rendez-vous en Chine dédié à ces acteurs planétaires, l'événement a rassemblé 322 dirigeants issus de 44 pays et régions. À la clé, 57 projets stratégiques signés, dont 20 à capitaux étrangers, représentant un investissement total de 2,56 milliards de dollars. Ce sommet a également été marqué par plusieurs premières, des sessions thématiques inédites consacrées aux véhicules à nouvelle énergie, aux nouveaux modèles de stockage d'énergie et à l'agriculture intelligente. Autant de secteurs de pointe porteurs d'avenir, ainsi qu'une réunion sur l'ouverture accrue des services afin de répondre au plus près aux attentes des entreprises. Alors que l'économie mondiale traverse de profondes mutations, que la révolution technologique et la transformation industrielle s'accélèrent, les multinationales sont en quête de marchés stables, de moteurs d'innovation et d'un environnement commercial de qualité. Ce sommet a répondu précisément à ces aspirations. Le terme « co-création » a été le plus souvent prononcé par les participants. C'est une formule qui souligne l'évolution de relations entre la Chine et les investisseurs étrangers. On en est plus à la simple vente ou production, mais à une dynamique d'innovation partagée et de construction d'écosystèmes communs. Cette année marque le lancement du 15e plan quinquennal chinois. Les multinationales, nombreuses à se positionner comme co-constructrices et partenaires, entendent s'appuyer sur l'immensité du marché chinois, la robustesse de ses chaînes d'approvisionnement et la force de son écosystème ouvert pour optimiser la location des ressources à l'échelle mondiale. Marché en mouvement perpétuel, la Chine offre aux investisseurs étrangers un champ des possibles en constante expansion. Le directeur général d'Alstom Chine, entreprise ferroviaire française, souligne que le 15e plan quinquennal prévoit la modernisation, la rénovation et la maintenance des infrastructures de transport. Une opportunité historique à ne pas manquer, a-t-il indiqué. De son côté, la directrice des affaires publiques de Herbalife Chine insiste sur la soif de qualité des consommateurs chinois et leur forte appétence pour le numérique, un terreau fertile pour une gestion personnalisée de la santé. Par ailleurs, la montée en puissance de l'innovation en Chine donne un nouvel élan à cette co-création. Selon un rapport présenté lors du sommet, les pays disposent désormais du plus grand marché d'application au monde, de l'écosystème industriel le plus complet et des scénarios d'innovation le plus diversifiés. Une attractivité qui se vérifie dans les chiffres. En 2025, les investissements étrangers effectivement utilisés dans la recherche scientifique et les services technologiques ont représenté près d'un cinquième du total, soit 3,8 fois plus qu'en 2018. Le directeur général d'Alstom Chine ajoute que les équipements haut de gamme fabriqués à Taicang, dans la province du Jiangsu, s'intègrent désormais dans les réseaux mondiaux et desservent plus de 160 pays et régions. À plus long terme, la Chine n'a cessé d'élargir ses portes, offrant aux investisseurs étrangers des perspectives d'implantation stable et durable. Entre janvier et avril de cette année, plus de 20 000 nouvelles entreprises à capitaux étrangers ont vu le jour en Chine, soit une hausse de 6,8% sur un an. Pour Denis Despoux, directeur général mondial de Roland Berger, l'ouverture continue de la Chine dans les services, santé, finances, etc. est essentielle. elle ouvre non seulement de nouvelles voies aux multinationales déjà présentes depuis des décennies, mais renforce aussi leur compétitivité à l'international. Les exemples abondent. L'Américain Revity a investi davantage dans l'innovation en Chine ces trois dernières années que sur les 10 années précédentes. Le Danois Novo Nordisk a grandi son site de production en Guangzhou. Le Français Schneider Electric annonce 2 nouvelles usines en Chine et la modernisation de son centre de R&D à Beijing. Autant de signes que la Chine n'est pas seulement un stabilisateur de l'économie mondiale, mais bien une destination incontournable pour qui veut préparer l'avenir. Porté par la dynamique du 15e plan quinquennal, le mouvement est lancé. Et comme le répètent les acteurs présents en Tsingtao, croire en la Chine, c'est croire en le lendemain. Investir en Chine, c'est investir dans l'avenir.

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8: Bonjour à tous et bienvenue dans notre émission Carnet de route. Récemment, la Chine a lancé une initiative stratégique appelée l'industrie 4.0 ou Made in China 2025, visant à faire du pays un leader mondial de la fabrication de haute technologie. Eh bien, il y a des villes qui sont à la pointe de cette initiative et aujourd'hui nous allons explorer ces villes manufacturières avancées, un aspect fascinant et souvent méconnu de la Chine moderne. Pour nous quitter dans cette aventure, je me fais accompagner de mon collègue Rogo. Bonjour Rogo.
9: Bonjour Manon, bonjour à tous nos auditeurs. Je suis ravi d'être ici pour partager ces moments de découverte avec nos fidèles auditeurs. Un voyage à travers ces villes industrielles qui incarnent parfaitement la transformation de la Chine d'un atelier du monde basé sur la main-d'œuvre bon marché à un leader de la fabrication de haute technologie.
8: Dans nos émissions, c'est très rare où on relie le tourisme à l'industrie. Et avant d'entamer notre voyage à la découverte de la Chine industrielle, on va écouter un morceau de musique.

0: Merci de nous rejoindre après la pause musicale. Aujourd'hui, nous allons explorer un aspect fascinant et souvent méconnu de la Chine moderne, les villes manufacturières avancées. Pour nous guider dans cette aventure, c'est mon collègue Rocco. Et Rocco, et commençons par le commencement. Rocco, qu'entend-on exactement par ville manufacturière avancée en Chine?
1: C'est une excellente question, Manon. Quand on parle des villes manufacturières avancées en Chine, on désigne des centres urbains qui ont transcendé les modèles traditionnels de production des masses à bas coût pour se spécialiser dans des industries de haute technologie, l'automatisation, la robotique et la fabrication intelligente.
0: Eh bien, ces centres urbains ou bien civils sont placés au premier rang dans l'initiative stratégique avancée par la Chine. Cette stratégie vise à faire notre pays un leader mondial de la fabrication de haute technologie. Et cette transition semble impressionnante. Et quelles sont les principales villes qui incarnent cette évolution, Rocco?
1: Nous allons explorer aujourd'hui quatre villes emblématiques: Shenzhen, Dongguan, Suzhou et Wuxi.
0: Mm-hmm.
1: Et chacune représente une facette différente de cette transformation industrielle chinoise.
0: Je propose que nous commencions par Shenzhen, qui est peut-être la plus connue internationalement, Rocco.
1: Tout à fait, Manon. Shenzhen est l'exemple parfait de cette transformation industrielle. Il y a 40 ans, c'était un simple village de pêcheurs.
0: Mm-hmm.
1: Aujourd'hui, c'est une métropole de plus de 17 millions d'habitants et un centre mondial d'innovation technologique.
0: Et comment une telle transformation a-t-elle été possible en si peu de temps?
1: C'est vraiment un cas unique dans l'histoire mondiale.
0: Mm-hmm.
1: Tout a commencé en 1980 lorsque Deng Xiaoping a désigné Shenzhen comme la première zone économique spéciale de Chine.
0: Mm-hmm.
1: Au départ, la ville a attiré des usines d'assemblage à faible valeur ajoutée, mais elle a rapidement évolué vers des industries plus sophistiquées.
0: C'est vrai, depuis là, Shenzhen se développe très vite dans le domaine industriel et aujourd'hui, Shenzhen est connue comme le Silicon Valley chinoise. Elle a pris des géants technologiques comme Huawei.
1: Oui, Tencent, Deji, le leader mondial des drones civils, et BYD, un des plus grands fabricants de véhicules électriques au monde. Ce qui est frappant, Manon, c'est que Shenzhen n'est pas seulement un centre de production, mais aussi un véritable écosystème d'innovation.
0: On sait que dans beaucoup de villes, ça existe l'écosystème manufacturier. Qu'est-ce qui distingue l'écosystème manufacturier de Shenzhen, Rocco?
1: Oui, ce qui rend Shenzhen vraiment unique, c'est l'intégration complète de sa chaîne de valeur. Du concept initial à la production des masses, tout peut être réalisé dans un rayon de quelques kilomètres.
0: Mm-hmm.
1: C'est ce qu'on appelle l'effet Shenzhen Speed.
0: Ah, un écosystème manufacturier complet.
1: Oui, oui. Et je veux prendre l'exemple du quartier Wantianbei. Mmh,
0: c'est un quartier électronique très
1: connu, oui.
0: Voilà.
1: Et il est souvent décrit comme le plus grand marché d'électronique du monde.
0: Mmh.
1: Et dans un même bâtiment, vous pouvez trouver tous les composants électroniques imaginables. Des ingénieurs pour les assembler et des usines à proximité pour lancer la production. C'est ce qui prendrait des mois ailleurs, et je voulais dire, ce qui prendrait des mois ailleurs peut être réalisé en quelques semaines à Shenzhen.
0: Voilà, c'est pour ça qu'on l'appelle l'effet Shenzhen Speed. C'est vraiment, c'est fascinant, cette efficacité. Mais Rocco, si un visiteur se rend à Shenzhen pour expérimenter cette culture manufacturière unique, qu'est-ce qu'il doit faire? Avant d'attaquer cette question, on va faire d'abord une pause musicale.

0: Merci de nous rejoindre dans notre émission Carnet Route. Aujourd'hui, on part en voyage pour expérimenter la culture manufacturière unique de la Chine.
1: Shenzhen, peut-être c'est pas le lieu idéal pour expérimenter des vues naturelles.
2: Ça, c'est le monde de l'électronique et je recommande vivement une visite au Antiabei Electronics Market. Donc le marché électronique de Wantiabei. C'est une expérience sensorielle qui vous plonge au cœur de cette culture de l'innovation rapide. Imaginez maintenant des dizaines d'étages remplis de composants électroniques, d'écrans de circuits imprimés.
1: Impressionnant.
2: C'est véritablement impressionnant et ça vous fait du vertige.
1: Oui, c'est vrai. Hein. Et puis là où on peut trouver toutes les choses de nos rêves. Hein.
2: Oui, surtout en ce qui concerne l'électronique. Rien ne peut vous échapper. Et ensuite, il y a le Shenzhen Industrial Design Exhibition Hall.
1: En français, si vous pouvez nous traduire en français, Rocco.
2: Le hall d'exhibition industrielle de Shenzhen.
1: Ah, d'accord. On peut aller visiter cette salle.
2: Oui. C'est un espace qui offre un aperçu magnifique de l'évolution des produits conçus et fabriqués en Shenzhen. Donc on parle de design. Et pour ceux qui s'intéressent à l'avenir de la fabrication, une visite au AXE Accelerator est incontournable. C'est l'un des premiers accélérateurs au monde spécialisé dans le hardware.
1: D'accord. Et qu'en est-il des usines elles-mêmes? Peut-on les visiter?
2: Bon, certaines entreprises proposent effectivement des visites guidées.
1: Parce qu'on veut vraiment assister à leur processus de fabrication.
2: Oui, par exemple, Huawei a ouvert son campus à la visite.
1: Ah, génial.
2: Et c'est une belle expérience pour de nombreux visiteurs. Imaginez un complexe de la taille d'une ville avec des bâtiments inspirés de l'architecture européenne reliés par un train en miniature.
1: Ah, ça nous évite
2: oui,
1: de faire de longues marches.
2: C'est à la fois manant, surréaliste et impressionnant.
1: Et ce qui m'intéresse, c'est le Dajian, leader mondial des drones civils. Et beaucoup de vidéos ont été réalisées par les drones de Dajian. C'est un très bon rapport qualité-prix. Le fabricant de drones, là, on peut la visiter aussi.
2: Oui, parce qu'il dispose également d'un magasin phare où l'on peut voir la ligne de production et tester leur dernier modèle.
1: Génial. Cette culture du fer semble être au cœur de l'identité de Shenzhen. Shenzhen, vraiment, c'est le pionnier de l'innovation industrielle en Chine, hein, comme le quartier Huatianbei. C'est non seulement connu par les Chinois, mais aussi des étrangers. Hein. Et on continuera notre voyage dans les villes manufacturières avancées. Et avant de passer à la prochaine étape Dongguan, on va faire une pause musicale.

0: Vous écoutez Carnet de route, merci de nous rejoindre après la pause musicale. Aujourd'hui, on part à la découverte des villes manufacturières importantes de la Chine. Notre première étape, c'est Shenzhen. Passons maintenant à notre deuxième ville, Dongguan. Comment se positionne-t-elle dans ce paysage manufacturier, Hoko?
1: Dongguan est située juste au nord de Shenzhen, dans la province du Guangdong, toujours.
0: Toujours, oui.
1: Oui, mais si Shenzhen est considéré comme le cerveau de l'innovation technologique chinoise, Dongguan en est le muscle productif. C'est l'une des plus grandes bases manufacturières au monde, souvent surnommée l'usine des usines.
0: C'est-à-dire beaucoup d'usines de fournisseurs se trouvent à Dongguan.
1: Oui, et on peut faire tout là-bas.
0: Ah, d'accord. Et quelle est l'histoire de Dongguan et comment a-t-elle évolué?
1: L'histoire de Dongguan est captivante, Manon, parce qu'elle illustre parfaitement la transformation de l'industrie chinoise. Dans les années 1980 et

0: d'origine, ce sont des usines de textiles, de chaussures à forte intensité de main-d'œuvre. Après, maintenant, cette ville s'est transformée en centre d'innovation, de fabrication avancée. Et comment cette transformation s'est-elle manifestée concrètement, Rocco?
1: Oui, le changement est vraiment saisissant. Mm-hmm. Si on prend l'exemple de Songshan Lake.
0: Mm-hmm. Le lac Songshan.
1: Le lac Songshan. Mm-hmm. C'est un parc industriel de haute technologie créé il y a une quinzaine d'années. Mm-hmm. Qui abrite aujourd'hui des centaines d'entreprises technologiques, dont Huawei, Oppo et Vivo.
0: Ah, donc un pôle
1: voilà, ce sont
0: de compétitivité, on dirait.
1: Surtout dans les domaines de la téléphonie mobile.
0: Mm-hmm. Et le plus emblématique, c'est
1: les cas, c'est qu'on peut prendre comme un cas beaucoup plus emblématique et peut-être celui de la société Eswin. Mm-hmm. Qui a construit à Dongguan l'une des usines de semi-conducteurs les plus avancées de la Chine.
0: Et à nos jours, le secteur de semi-conducteurs joue un rôle clé dans la compétition internationale. Et quelle est la production principale de cette usine?
1: Cette usine produit des puces électroniques de 14 nanomètres, ce qui était impensable pour la Chine il y a encore quelques années.
0: Mm-hmm. Mais maintenant, on exige des puces électroniques de nanomètres plus petites. Hein. Et puis, vous pouvez nous donner d'autres exemples?
1: Oui, il y a un autre exemple pointille qui est l'entreprise Everwin Precision Technology, mm-hmm. qui a transformé son usine traditionnelle en une usine noire.
0: Qu'est-ce que ça veut dire?
1: Ainsi car, oui, c'est nommé ainsi car elle fonctionne presque sans lumière ni intervention humaine directe.
0: Ah, c'est les robots.
1: Donc vous comprenez le terme des usines noires. Mmh. Là, les robots y ont remplacé 90% des travailleurs.
0: C'est la tendance, hein?
1: Et la productivité a été multipliée par 3.
0: Tendance de développement de nombreuses usines, hein? Le coût de production d'usines, ça pèse énormément, hein? Grâce à cette réforme. Et c'est incroyable, hein? Cela soulève quand même des inquiétudes concernant l'emploi.
1: Oui, bien sûr, ça c'est une préoccupation légitime.
0: On va perdre notre emploi, on va peut-être se trouver dans la rue, Rocco.
1: Je ne pense pas. La préoccupation, quand bien même elle est légitime, mais il est intéressant de noter que Dongguan a adopté une approche progressive de l'automatisation. Les autorités locales ont mis en place des programmes de reconversion. Comprenez, il y a des programmes de reconversion pour les travailleurs déplacés par l'automatisation.
0: C'est-à-dire comme les usines n'ont plus besoin de main-d'œuvre, alors les gens seront formés à des compétences plus techniques.
1: Pour superviser ou entretenir les robots. Parce que vous devez savoir que derrière les robots, il y a toujours des personnes qui travaillent. Voilà.
0: D'accord. En réalité, seulement des formations, ça suffit hein, pour que les gens travaillent dans une catégorie.
1: Voilà. En réalité, le défi à Dongguan n'est pas tant le chômage que la pénurie des travailleurs qualifiés. La ville a créé de nombreux instituts de formation technique pour répondre à cette demande croissante.
0: C'est-à-dire qu'on a la pénurie de travailleurs qualifiés. Et Rocco, revenons à nos moutons. En tant que visiteur, comment un visiteur peut-il découvrir cette dimension industrielle de Dongguan?
1: Oui, là, je recommande deux expériences uniques. D'abord, une visite du Dongguan Intelligent Manufacturing Exhibition Center.
0: Le centre d'exposition sur l'intelligence manufacturière de Dongguan.
1: C'est un espace interactif où l'on peut voir l'évolution du secteur manufacturier de la ville et même interagir avec des robots.
0: Ah, cette interaction avec les robots industriels, c'est très intéressant. Mais si on voit

0: pour connaître l'histoire de développement de Dongguan.
1: Pour ceux qui s'intéressent à l'histoire, les musées industriels de Dongguan retracent l'évolution de la ville depuis les usines traditionnelles jusqu'aux usines intelligentes d'aujourd'hui. C'est une excellente façon de comprendre l'ampleur de la transformation industrielle chinoise. Et pour une expérience plus immersive, certaines entreprises comme Galanz, une des plus grandes, un des plus grands fabricants de micro-ondes au monde, proposent des visites de leurs usines. Et là-bas, chers visiteurs, vous pouvez voir une ligne de production entièrement automatisée produire un micro-ondes toutes les 20 secondes.
0: C'est vraiment incroyable. Un micro-ondes peut être fabriqué durant 20 secondes, même pas une minute. D'après les informations avant, il faut 20 jours pour fabriquer un micro-ondes. C'est vraiment de la magie, on dirait. À Dongguan, on a trois façons pour découvrir cette dimension industrielle. Comme Rogo nous a présenté, des expériences uniques manufacturières, l'histoire industrielle, et puis des expériences plus immersives.
1: Et vous allez remarquer que malgré ces développements de l'automatisation de la robotique, il y a un travail de reconversion qui s'est fait pour éviter qu'une grande partie de la population se retrouve au chômage.
0: Oui, c'est vrai, au lieu de travailler sur les lignes de production, les main-d'œuvre, après la formation, sont devenus des travailleurs qualifiés pour superviser ou entretenir les robots. Bon, faute de temps, on doit s'arrêter là. Pour l'émission prochaine, on va passer à Suzhou, notre troisième ville. Et comme d'habitude, vous allez retrouver Cours de Chinois avec Xiao Dai et Thomas juste après une pause musicale.

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2: Salut à tous pour une nouvelle édition de notre cours de chinois. J'espère que vous avez bien révisé depuis la dernière fois et que vous commencez un peu à vous débrouiller.
0: Dans la leçon précédente, nous avons appris les expressions sur les rendez-vous. Aujourd'hui, avant de commencer le sujet, les conversations téléphoniques, révisons un peu le cours précédent.
2: Bien sûr. Alors, pour dire en chinois « allô », c'est de la part de qui ? On dit « Wei, 请问是哪位?»« Wei, 请问是哪位?»« Wei, c'est un mot de salutation qui signifie « allô » en français. « 请问 » signifie « puis-je demander ?»«
0: Je »
2: signifie « être ».«
0: Nai wei »
2: Quelle personne ?
0: Et allô, c'est de la part de qui ?
2: En chinois, 请问是哪位?
0: Voilà, on va prendre un autre exemple. Quand et où nous rencontrons-nous ?
2: Pour dire cela en chinois, 我们几点见面? 在哪儿见面? Allez, 我们 几点 见面 我们几点见面
0: 我们几点见面
2: 在哪儿
0: 在哪儿
2: 见面？
0: 见面。
2: 在哪儿见面？
0: 在哪儿见面？
2: 我们 signifie nous。
0: 我们。
2: À quelle heure？几点？
0: 几点？
2: 我们几点见面？
0: 我们几点见面？
2: 我们几点见面？
0: 我们几点见面？
2: 在哪儿见面？
0: 在哪儿见面？
2: 在哪儿 signifie où.
0: 在哪儿
2: Et si tu veux demander aux amis quand serez-vous libre, tu peux dire 你什么时候有空
0: 你什么时候有空
2: 你什么时候
0: 你什么时候
2: 有空
0: 有空
2: 什么时候 veut dire quand.
0: 什么时候
2: 有空 veut dire avoir du temps libre.
0: 有空
2: Quand seras-tu libre ? 你什么时候有空？
0: 你什么时候有空？
2: Encore une fois, 你什么时候有空？
0: 你什么时候有空？
2: Très bien, écoutons le dialogue en entier.
3: 对话一。
1: 喂，请问是哪位？
3: 我是王龙。对话二。你什么时候有空？
1: 周末。
3: 我们一起吃饭好吗？
1: 可以。
3: 对话三。
1: 我们几点见面？在哪见面？
3: 晚上八点，在北京饭店。
2: Bon, c'est tout pour la révision. Maintenant, on va aborder les principaux points du cours d'aujourd'hui.
0: Allô, je cherche à joindre le responsable Liu. Est-ce qu'il est là? Quand reviendra-t-il? Et demandez-lui de me rappeler, s'il vous plaît. C'est ce que nous allons voir aujourd'hui.
2: Et pour dire tout ça en chinois, ouais.刘经理在家吗？他什么时候回来？请他给我回个电话。
0: Voilà, comme d'habitude, moi qui suis pas un très bon élève, tu vas essayer de me décomposer ça, de me décomposer ces trois phrases pour bien me les faire répéter.
2: Alors, la première phrase. 喂，刘经理在家吗？
0: 喂，刘经理在家吗？
2: 喂，刘经理在家吗？
0: 喂，刘经理在家吗？
2: Ce qui veut dire littéralement bonjour. Est-ce que Monsieur Liu est là? Liu 经理 veut dire Monsieur le directeur Liu. Liu 经理
0: Liu 经理
2: Oui, Liu c'est le nom de famille. 经理 signifie directeur. On les met ensemble et cela donne Monsieur le directeur Liu. Liu 经理
0: Liu 经理
2: Liu 经理
0: Liu 经理
2: Très bien. 在 est la préposition dans le sens de à ou dans. 在.
0: 在.
2: 在家, être à la maison, signifie être chez lui.
0: 在家.
2: Ma, à la fin de la phrase, représente une interrogation. Ma.
0: Ma.
2: Bonjour, est-ce que monsieur le directeur Liu est là? 喂, 刘经理在家吗?
0: 喂, 刘经理在家吗?
2: 喂, 刘经理在家吗?
0: 喂，刘经理在家吗？
2: 刘经理在家吗？
0: 刘经理在家吗
2: ？Très bien. Écoutons maintenant le premier dialogue.
3: 对话一。
1: 喂，刘经理在家吗？
3: 他不在家。
2: La réponse est négative parce que Monsieur Le n'est pas là à présent. Si vous voulez savoir quand il revient, vous demandez 他什么时候回来。
0: Ok, bon, elle est un peu longue cette phrase encore, on va essayer de la décomposer.
2: Bien sûr, 他 signifie il.
0: 他
2: 什么时候, ça veut dire à quelle heure.
0: 什么时候
2: 回来veut dire revenir.
0: 回来
2: Quand il revient, 他什么时候回来
0: 他什么时候回来
2: 他什么时候
0: 他什么时候
2: 回来
0: 回来
2: 他什么时候回来
0: 他什么时候回来
2: OK, maintenant, deuxième dialogue.
3: 对话二
1: 他什么时候回来
3: 我也不知道。
0: Alors maintenant, comment dit-on en chinois, dites-lui de me rappeler, s'il vous plaît.
2: Tu peux dire comme ça, 请他给我回个电话。
0: OK, là je crois que la décomposition de la phrase s'impose encore.
2: « Volontiers, 请, s'il vous plaît. »«
0: 请. »«
2: Ta » signifie « il. »«
0: Ta. »«
2: Ge. » Dans le sens de « donner. »«
0: Ge. »«
2: Wo » désigne « moi. »«
0: Wo. »«
2: Hui ge dian hua, rappelez-moi. »«
0: Hui ge dian hua. »«
2: Hui ge dian hua. »«
0: Hui ge dian hua. » »«
2: Hui » veut dire littéralement « répondre. »«
0: Hui. »«
2: Hui. »«
0: Hui. »«
2: Ge » un coup. »«
0: Ge.»
2: Dian hua, téléphone.
0: Dian hua.
2: Hui ge dian hua veut dire rappeler quelqu'un.
0: Hui ge dian hua.
2: Je répète. Hui ge dian hua.
0: Hui ge dian hua.
2: Bon, maintenant, on va essayer de dire la phrase entière. Qing ta gei wo hui ge dian hua. Qing ta.
0: Qing ta.
2: Gei wo.
0: Gei wo.
2: Hui ge dian hua.
0: Hui ge dian hua.
2: 请他给我，
0: 请他给我
2: 回个电话，
0: 回个电话，
2: 请他给我回个电话，
0: 请他给我回个电话。
2: Très bien，
1: 请他给我回个电话。
3: 好的，
1: 我的电话是87654321。
3: 好的，我一定转告他。
0: Ok, c'était le troisième dialogue, et comme d'habitude, avant de l'apprendre, on va passer en revue les nouvelles phrases et les expliquer. Je parle en français, et toi, tu me parles en chinois.
2: Ok.
0: La première phrase, allô, est-ce que le directeur Liu est là ?
2: Oui, Liu Jingli, 在家吗?
0: Très bien, et maintenant la deuxième, s'il n'est pas là, je voudrais savoir quand est-ce qu'il revient. Comment tu dis ça en chinois ?
2: 他什么时候回来？
0: Et comment lui demander de me rappeler ?
2: 请他给我回个电话。
0: Parfait, maintenant je vois que je peux avancer un petit peu et me débrouiller au téléphone lorsque quelqu'un est absent. Voilà, maintenant on se réécoute le dialogue en complet.
1: 喂，刘经理在家吗？
3: 他不在家。
1: 他什么时候回来？
3: 我也不知道。
1: 请他给我回个电话。
3: 好的。
1: 我的电话是87654321。
3: 好的。我一定转告他。
2: Bon, c'est tout pour le cours d'aujourd'hui. Maintenant, un peu de culture.
0: Ok, les Chinois aiment les chiffres pairs, soi-disant signes de chance et de bonheur, en particulier le chiffre 8, qui a la particularité pour la province du Guangdong de se prononcer de la même manière que Fa.L'enrichissement, qui est toujours considéré comme un bon signe. Quand les Chinois choisissent leur numéro de téléphone ou d'autres numéros, ils essaient souvent de prendre le chiffre 8. Il en va de même pour le chiffre 6, qui désigne, toujours en Chine, se dérouler dans de bonnes conditions, donc un signe de bon augure. De nombreux Chinois choisissent la date avec le chiffre 6, notamment pour leur mariage. Par contre, le 4, ayant la même prononciation que ce, la mort, est pour les Chinois l'équivalent du 13 chez les Occidentaux.
2: Bon, ainsi s'achève notre cours d'aujourd'hui. Comme d'habitude, on se quitte avec un petit test.
0: Alors, comment dit-on en chinois ? Dites-lui de me rappeler, s'il vous plaît. Voilà, notre cours de chinois, c'est fini pour aujourd'hui. Merci encore de votre fidélité. Zaijian, et à bientôt.
2: Zaijian.
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7: Plus de 648 millions de voyages interrégionaux ont été effectués pendant les congés de la fête des Pas de Dragon, qui ont eu lieu du 19 au 21 juin dernier, d'après des données officielles publiées lundi. Le transport routier a représenté la plus grande part de ces déplacements, avec environ 590 millions de voyages. Les voyages de passagers par chemin de fer ont totalisé près de 50 millions, tandis que le nombre de passagers transportés par voie navigable s'est élevé à 2,7 millions. Les compagnies aériennes ont assuré environ 5,7 millions de trajets de passagers au cours de cette même période. La Chine a enregistré environ 6,7 millions de voyages transfrontaliers au cours des trois jours de vacances de la fête des Pas de Dragon, soit une hausse de 13% par rapport à l'année précédente. Parmi les voyageurs étrangers qui sont entrés en Chine, 266 000 ont été admis dans le cadre de la politique d'exemption de visa du pays, soit une augmentation de 15% par rapport à l'année précédente. En février de cette année, la Chine avait étendu son régime unilatéral d'exemption de visa aux ressortissants de 50 pays. Le marché chinois de la consommation a maintenu sa stabilité pendant les congés de la fête des Pas de Dragon, a annoncé dimanche le ministère du Commerce. Au cours de ces trois jours fériés, la fréquentation et le chiffre d'affaires dans 78 rues piétonnes et quartiers commerciaux clés suivis par le ministère ont augmenté respectivement de 4% et 3,5% en glissement annuel. Après 6 ans d'interruption, la compagnie China Eastern Airlines a repris lundi sa liaison directe entre Shanghai et Stockholm, capitale suédoise, avec l'arrivée en soirée d'un Airbus A330 à l'aéroport de Stockholm-Arlanda. La compagnie aérienne a indiqué que cette liaison serait assurée 3 fois par semaine, les lundis, jeudis et samedis. Suite à l'épidémie d'Ebola, la Chine a offert une assistance humanitaire d'urgence à la République démocratique du Congo RDC et à l'Union africaine par l'envoi des experts médicaux ainsi que des médicaments et du matériel

0: de lutte contre l'épidémie nécessaire d'urgence à la RDC. À ce jour, environ 1000 membres du personnel médical luttent contre Ebola aux côtés des populations africaines, a annoncé lundi le ministère chinois des Affaires étrangères. Un rapport intitulé « Les 10 technologies émergentes majeures en 2026 » a été présenté lors du Forum DD de Davos 2026, tenu dernièrement à Dalian dans le nord-est de la Chine. Ce rapport recense les technologies clés les plus susceptibles de façonner l'industrie, les politiques et la société au cours des 5 prochaines années. Ces technologies vont des énergies propres de nouvelle génération à l'IA et aux technologies quantiques, en passant par les matériaux de pointe et la biotechnologie. Lors de la 10e édition de VivaTech, les entreprises chinoises, présentes seules ou en délégation, abordent une nouvelle dimension à cet événement où les applications concrètes de l'IA occupent une place croissante. L'Envision Group a présenté ses parcs industriels zéro carbone, ses centres de calcul énergétique intelligents, ses systèmes de stockage et ses éoliennes pilotées par l'IA. Tencent Cloud a mis l'accent sur une autre préoccupation au cœur des débats européens, la souveraineté numérique. Le groupe a exposé à VivaTech ses offres d'IA, d'infrastructures cloud, de cloud privé et de solutions numériques sectorielles. En marge du salon, Hangzhou Expo Group a également signé un accord de coopération avec VivaTech afin de renforcer les échanges et préparer de futurs partenariats. Dans le cadre de ces efforts plus larges pour faire progresser l'initiative IA+, la Chine a publié un ensemble de lignes directrices visant à promouvoir l'application réglementée et le développement innovant des agents d'IA. Les lignes directrices stipulent que le développement des agents d'IA doit respecter les principes de sécurité et de contrôlabilité, de développement standardisé et ordonné, de croissance axée sur l'innovation et de progrès guidé par les applications. Le document préconise en outre un développement davantage axé sur les applications. Il décrit 19 scénarios d'application typiques dans des domaines tels que la recherche scientifique, le développement industriel, la promotion de la consommation, le bien-être public et la gouvernance sociale. Selon un article de recherche récemment publié dans la revue Cell Research, des chercheurs chinois ont développé une nouvelle technologie de semi-clonage chez le poisson zèbre. Le semi-clonage représente une approche unique pour générer des individus, le poisson zèbre étant un organisme modèle essentiel pour l'étude du développement et des maladies des vertébrés. La première thérapie cellulaire gardée au monde ciblant les tumeurs solides, développée par une société biopharmaceutique basée à Shanghai, a été approuvée en Chine. Ce nouveau traitement, conçu pour le cancer gastrique avancé, offre une option thérapeutique novatrice aux patients atteints de ces tumeurs. Les tumeurs solides qui se développent dans les tissus des organes avec une forme fixe sont particulièrement difficiles à traiter en raison de leur micro-environnement complexe, ce qui les rend plus difficiles à prendre en charge que les hémopathies malignes ou cancers du sang. Vous écoutez Bamboo Studio, merci de votre attention.
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7: Bienvenue à Cogito. La 7e édition du sommet des multinationales de Tsingtao s'est achevée le 17 juin dernier.

premier grand rendez-vous en Chine dédié à ces acteurs planétaires, l'événement a rassemblé 322 dirigeants issus des 44 pays et régions. À la clé, 57 projets stratégiques signés, dont 20 à capitaux étrangers, représentant un investissement total de 2,56 milliards de dollars. Ce sommet a également été marqué par plusieurs premières, des sessions thématiques inédites consacrées aux véhicules à nouvelle énergie, aux nouveaux modèles de stockage d'énergie et à l'agriculture intelligente. Autant de secteurs de pointe porteurs d'avenir, ainsi qu'une réunion sur l'ouverture accrue des services afin de répondre au plus près aux attentes des entreprises. Alors que l'économie mondiale traverse de profondes mutations, que la révolution technologique et la transformation industrielle s'accélèrent, les multinationales sont en quête de marchés stables, de moteurs d'innovation et d'un environnement commercial de qualité. Ce sommet a répondu précisément à ces aspirations. Le terme « co-création » a été le plus souvent prononcé par les participants. C'est une formule qui souligne l'évolution de relations entre la Chine et les investisseurs étrangers. On en est plus à la simple vente ou production, mais à une dynamique d'innovation partagée et de construction d'écosystèmes communs. Cette année marque le lancement du 15e plan quinquennal chinois. Les multinationales, nombreuses à se positionner comme co-constructrices et partenaires, entendent s'appuyer sur l'immensité du marché chinois, la robustesse de ses chaînes d'approvisionnement et la force de son écosystème ouvert pour optimiser la location des ressources à l'échelle mondiale. Marché en mouvement perpétuel, la Chine offre aux investisseurs étrangers un champ des possibles en constante expansion. Le directeur général d'Alstom Chine, entreprise ferroviaire française, souligne que le 15e plan quinquennal prévoit la modernisation, la rénovation et la maintenance des infrastructures de transport. Une opportunité historique à ne pas manquer, a-t-il indiqué. De son côté, la directrice des affaires publiques de Herbalife Chine insiste sur la soif de qualité des consommateurs chinois et leur forte appétence pour le numérique, un terreau fertile pour une gestion personnalisée de la santé. Par ailleurs, la montée en puissance de l'innovation en Chine donne un nouvel élan à cette co-création. Selon un rapport présenté lors du sommet, les pays disposent désormais du plus grand marché d'application au monde, de l'écosystème industriel le plus complet et des scénarios d'innovation le plus diversifiés. Une attractivité qui se vérifie dans les chiffres. En 2025, les investissements étrangers effectivement utilisés dans la recherche scientifique et les services technologiques ont représenté près d'un cinquième du total, soit 3,8 fois plus qu'en 2018. Le directeur général d'Alstom Chine ajoute que les équipements haut de gamme fabriqués à Taicang, dans la province du Jiangsu, s'intègrent désormais dans les réseaux mondiaux et desservent plus de 160 pays et régions. À plus long terme, la Chine n'a cessé d'élargir ses portes, offrant aux investisseurs étrangers des perspectives d'implantation stable et durable. Entre janvier et avril de cette année, plus de 20 000 nouvelles entreprises à capitaux étrangers ont vu le jour en Chine, soit une hausse de 6,8% sur un an. Pour Denis Depoux, directeur général mondial de Roland Berger, l'ouverture continue de la Chine dans les services, santé, finances, etc. est essentielle. Elle ouvre non seulement de nouvelles voies aux multinationales déjà présentes depuis des décennies, mais renforce aussi leur compétitivité à l'international. Les exemples abondent. L'Américain Revity a investi davantage dans l'innovation en Chine ces trois dernières années que sur les 10 années précédentes. Le Danois Novo Nordisk a grandi son site de production en Guangzhou. Le Français Schneider Electric annonce 2 nouvelles usines en Chine et la modernisation de son centre de R&D à Beijing. Autant de signes que la Chine n'est pas seulement un stabilisateur de l'économie mondiale, mais bien une destination incontournable pour qui veut préparer l'avenir. Porté par la dynamique du 15e plan quinquennal, le mouvement est lancé.
Et comme le répètent les acteurs présents en Tsingtao, croire en la Chine, c'est croire en le lendemain. Investir en Chine, c'est investir dans l'avenir.

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8: Bonjour à tous, bienvenue dans une nouvelle édition d'In Vivo. Le quartet Jazz Brahms effectue une tournée dans plusieurs villes chinoises, dont Beijing et Shanghai, une occasion pour le public chinois d'embrasser la passion du jazz moderne avec l'élégance du romantisme classique. Et dans la deuxième partie de cette émission, vous allez rencontrer deux figures du breaking français, Gami et Bidi. Les deux personnes vont apporter le breaking, la nouvelle discipline des Jeux Olympiques de Paris 2024.

De retour dans In Vivo. Dirigé par le saxophoniste et compositeur Yannick Rieux, le quartet Jazz Brahms interprète des compositions originales inspirées de la musique de Johann Brahms. La musique de Rieux embrasse la passion et la liberté du jazz moderne, avec l'élégance et la profondeur du romantisme classique européen. Le croisement des styles musicaux apporte une expérience musicale extraordinaire au public. Écoutons Yannick Rieux qui parle de l'origine du quartet à CGDN français tout en suivant cette mélodie en Brahms « Moi ».

0: En fait, moi j'ai étudié la musique classique. Première chose, j'ai étudié la musique classique au conservatoire, quand j'étais plus jeune, évidemment. Forcément, on étudiait les classiques, Beethoven, Bach, Brahms, Mozart, etc., etc. Et je suis vraiment tombé en amour avec la musique de Brahms à ce moment-là. J'ai toujours, parce qu'il est très beau, les mélodies aussi, ça. C'est quelqu'un aussi qui était très influencé par Beethoven. D'ailleurs, on dit de Brahms que sa première symphonie, c'est un peu comme la dixième symphonie de Beethoven. Il y a vraiment comme quelque chose qui continue. Donc et c'est un grand romantique, donc c'est les mélodies sont très développées. Donc j'ai tombé en amour avec cette musique. Et ça fait longtemps que je voulais faire un lien entre mon travail, entre la musique de jazz improvisée et la musique de Brahms. J'ai voulu ça depuis des années et des années. Et en discutant avec un directeur pas d'une école de musique, mais d'un endroit, Offroad Music s'appelle au Québec, c'est lui qui m'a proposé, lui aussi il adorait Brahms, puis il m'a dit, pourquoi pas faire un projet avec Brahms? Puis moi tout de suite, ça fait des années que j'y pensais, j'ai dit oui, tout de suite. Et donc, on propose la musique de Brahms. Mais on joue pas la musique de Brahms, évidemment. Nous, on est jazzman, donc on va improviser. Un peu que d'ailleurs comme faisaient les musiciens classiques. Dans le classique, Beethoven, Bach, Mozart, tous ces gens-là, Brahms, c'était des grands improvisateurs. Donc il y a un lien là aussi à faire. Et évidemment, donc on propose, je fais une espèce d'inspiration de la musique de Brahms, mais il y a aussi quelques morceaux où j'ai pris vraiment la forme. Notamment la symphonie, je crois que c'est la symphonie numéro 1, le deuxième mouvement, quelque chose comme ça, où j'ai pris vraiment la forme et on improvise, on fait justement une espèce de contrepoint, parce que Brahms était un grand spécialiste du contrepoint, on improvise ce contrepoint sur place, sur le moment, comme en jazz, mais pas avec une sonorité de jazz, en utilisant un peu vraiment la sonorité, on va dire classique. Donc on va dire, je ne veux pas être trop technique, mais on ne colore pas les accords, on reste très proche de ce qui a été écrit par Brahms. Voilà.
1: D'accord.
0: Donc, jazz, Brahms, le lien direct. Et on peut dire que c'est plutôt le jazz qui va vers la musique classique dans ce cas-là. C'est pas parce que la musique classique, vraiment, elle est faite, elle est écrite. C'est quelque chose qui est assez statique maintenant, même si c'est magnifique. Donc, c'est dans ce projet-là, c'est plutôt la musique de jazz, nous les jazzmen, qui allons vers cette musique-là et qui on fait un pas vers elle, puis on essaye de vraiment. En même temps, respecter cette musique-là, mais respecter ce qu'on fait. Donc, c'est une espèce de compromis là-dedans. Et donc, voilà, on s'amuse avec ça.
1: En 1988, la prestigieuse revue de jazz Tompit a placé Yannick Rieu aux côtés de célèbres saxophonistes tels que Branford Marsalis et Joe Lovano. Le journal de Montréal le qualifie de l'un des 20 meilleurs soufflants au monde. Et le magazine français Jazzman l'a considéré comme le plus grand poète des jazzmen canadiens. Avec trois autres musiciens du quartet, le pianiste Daniel Douan, le contrebassiste Rémi-Jean Leblanc et le batteur Louis-Vincent Ramel, Yannick Rieu interprète la crème de leur répertoire et rencontre un auditoire chinois passionné pour le jazz.
2: Qu'est-ce que vous avez choisi comme répertoire pour cette tournée en Chine
0: Oui.
2: spécialement? Je ne sais pas si vous avez choisi quelque chose spécialement pour la Chine.
0: Oui, alors j'ai fait, évidemment, quand j'ai décidé de faire ce projet-là, je me suis mis à réécouter Brahms. Plein de choses je connaissais déjà Brahms, mais là, j'ai vraiment, on appelle ça faire de l'écoute active. C'est-à-dire qu'on écoute la musique, mais après, on arrête un morceau, on arrête à un moment dans un morceau, puis on analyse plus proche, comme un microscope un peu, on analyse ce qui se passe. Donc, j'ai réécouté beaucoup de choses, des choses que je connaissais pas aussi, parce qu'il a écrit beaucoup de musique, beaucoup de choses pour les voix, pour le piano. Évidemment, c'est un pianiste, Brahms. Et donc, j'ai choisi des symphonies aussi qui sont magnifiques. Donc, j'ai pris des extraits de symphonies. Il y a aussi des choses que je me suis inspiré de certaines musiques, sans être proche, mais juste inspiré certains accords que j'aimais bien, deux ou trois accords que j'aimais beaucoup. Puis, à partir de ça, j'ai développé mélodie et composé carrément nouvelle composition à partir de sa composition à lui. Donc, il y a beaucoup d'inspiration de Brahms, mais aussi quelquefois, j'ai pris, comme j'expliquais tout à l'heure pour le contrepoint, que j'ai pris vraiment une forme telle quelle et qu'on improvise dessus. Voilà.
2: D'accord. Donc, comme tout à l'heure, vous l'avez dit, évoqué, c'est le 17e tournée en
0: Oui,
2: Chine pour
0: oui,
2: vous. Donc,
0: oui.
2: la Chine n'est pas étrange pour vous.
0: Non.
2: Donc, que pensez-vous de l'environnement du jazz en Chine, soit pour en matière de création de jazz ou bien de l'audience ou bien également les conditions des salles de spectacle en Chine pour le jazz?
0: Ben, depuis ma première tournée, je vois un grand changement. Depuis ma première tournée, je vois des grands changements partout. Bon, là, on va parler de musique, mais l'architecture, les constructions, la technologie, tout évolue très, très rapidement en Chine et toujours dans un sens positif. C'est toujours un sens. Donc, la musique, plus particulièrement, je vois un grand développement des musiciens maintenant qui sont d'un niveau international. Vraiment, il y a des saxophonistes que j'ai entendus, des guitaristes vraiment qui sont vraiment de très haut niveau. Et je pense qu'il va sortir, il va avoir il y a déjà des très très bons musiciens et ça va se multiplier encore plus. Donc ça c'est une chose qui m'impressionne toujours. L'évolution de ce qui se passe en Chine, c'est toujours fascinant à suivre. C'est vraiment fascinant. Et bon, j'ai dit que je connaissais la Chine n'est pas étrangère pour moi, mais c'est un grand pays avec une grande histoire, 5000 ans. Je connais tout petit peu. Mais bon, j'apprécie et j'essaie de connaître de plus en plus, évidemment. Mais je ne peux pas dire que je connais bien la Chine. Mais je l'aime. J'aime venir ici. J'aime rencontrer les gens. Et en ce qui concerne les conditions, je vois aussi un changement aussi au niveau de technique. On va parler au niveau technique. Les gens, ils savent. Je me souviens, les premières tournées, c'était un problème d'avoir un bon son dans une salle. Mais maintenant, c'est comme ça s'est beaucoup amélioré. Il y a encore des améliorations à faire, comme partout. Quand on tourne en Europe aussi, c'est toujours un problème, le côté technique. Mais ça aussi, je vois des grands changements, des grandes améliorations. Et en ce qui concerne le public, alors là, c'est comme... Je ne sais pas si c'est amélioration, mais j'ai toujours, dès le début, dès les premières tournées, j'ai vu les gens qui étaient curieux. Et j'apprécie beaucoup aussi que souvent les parents, ils amènent avec eux les enfants. Donc il y a des très jeunes, un très jeune public, des fois ça peut être 5, 6, 7 ans, 8 ans, très jeunes, et qui sont curieux, et je sais que ces gens-là, dans 5 ans, dans 10 ans, le jazz, ils vont dire, ah, il y a un musicien de jazz, je vais aller écouter. Donc ça fait améliorer, ça fait aussi multiplier l'auditoire. Quand on va dans les salles, tout ça, les gens ils viennent puis ils commencent à savoir c'est quoi le jazz, son histoire un peu, puis voilà.
2: Et je sais, hier, vous avez eu une rencontre avec les jeunes musiciens à l'école, une école de musique en Chine. Donc, comment c'était passé?
0: Ah, ça s'est très bien passé. On a fait un bel échange. Ce que j'aime, évidemment, quand je fais un masterclass, une classe de maître comme ça, c'est sûr que moi, je partage mon expérience avec les jeunes. Mais souvent, les jeunes, ils me renvoient aussi l'énergie. C'est un échange. C'est pas juste moi qui est là, qui fait une classe de maître. Je dis les choses, puis là, ils jouent. Puis c'est plus un échange. On a joué ensemble. Il y a des musiciens qui sont venus jouer avec nous. Et c'est vraiment un échange. Mais en même temps, je donne l'information. Je parle de comment je fais les choses. Puis en fait, je commence toujours par jouer un morceau. Et je dis, avez-vous des questions? Parce que je ne veux pas arriver à imposer, moi, ce que je sais, ce que j'ai fait, tout ça. J'aime bien partir de eux, qu'est-ce qu'ils ont besoin de savoir. Donc ça fait une communication aussi intéressante.
2: Vous avez sorti un album sur la Chine. Tout l'album est consacré à Dali. C'est une ville pittoresque au sud-ouest de la Chine.
0: Magnifique.
2: Donc, pouvez-vous nous présenter la création de cet album et pourquoi Dali vous a tellement fasciné?
0: Cette histoire a commencé par des amis qui nous ont invités, ma conjointe et moi, dans la province de Yunnan, et particulièrement à Dali. Première expérience, j'ai dit, venez faire un tour, on est allé faire un tour, moi je suis tombé amoureux de cette province, vraiment, et de cet endroit en particulier. Ensuite, je pense, je ne sais pas exactement, quelques mois, quelques années après, on a fait une expédition dans cette province, toujours avec cette même personne, monsieur qui s'appelle Ray Quinn. On a fait une expédition et là j'ai rencontré des gens. J'ai rencontré un monsieur aussi, un érudit, c'est un spécialiste de la musique ethnique dans cette province. Donc il y avait 26 ethnies dans cette province, donc c'est comme d'une très très grande richesse. Donc il m'a fait découvrir plein de musiques, on a échangé, j'ai passé un après-midi avec lui, on a discuté, je l'ai écouté en fait, parce que c'est lui, il avait plein de choses à m'apprendre et comme, voilà. Et donc à partir de ça, j'ai réfléchi, j'ai vu aussi les possibilités, un peu comme Brahms, j'ai vu les possibilités qu'il y avait à développer des liens entre la musique ethnique, certaines musiques ethniques et le travail que je fais. J'ai dit qu'il y avait des liens possibles et là je me suis mis à composer, écrire, écouter et là j'ai fait on appelle ça l'échantillonnage, j'ai fait des samplings, enregistrer des choses pour intégrer certaines musiques ethniques dans la musique que j'ai fait pour ce disque. Donc voilà, c'est la petite histoire du disque. Voilà.
2: Donc dans cet album, on peut trouver, je sais pas, les éléments de la musique ethnique.
0: Oui, certainement. Évidemment, j'ai trituré, je me suis amusé un peu comme un chirurgien. J'ai coupé des chansons, à recréer, réécrire des choses, intégrer des voix dans mes compositions ou des instruments, des introductions d'instruments traditionnels chinois que j'ai intégré avec des guitares électriques ou des etc etc.
2: Donc voilà. Cet album est créé ou bien vraiment est enregistré à Dali ou bien après que vous
0: non ça a été enregistré à Montréal.
2: À Montréal.
0: À Montréal. Oui. On a acheté. J'avais plein de. On m'avait donné des disques. J'en avais acheté. On m'avait conseillé. Écoute ça. Le chercheur. M'avait conseillé des choses aussi, m'a fait écouter des choses, donc j'avais toute une espèce de banque de sons, ouais, une collection de sons que j'ai écouté, et là j'ai travaillé à partir de ça, et j'ai tout fait le travail là-bas à Montréal. On a présenté après ce projet en Chine, quelques années après, 2 ou 3 ans après, on a présenté avec le disque.
2: Cet album est comme un souvenir de ce voyage au Yunnan.
0: Oui. À chaque fois que je regarde ce disque, ça me rappelle plein de souvenirs parce qu'on a pris pour la présentation, on a pris plein de photos qu'on a pendant l'expédition,
2: d'accord.
0: Pendant les voyages.
2: Vous êtes à la fois le compositeur et aussi le saxophoniste du quatuor. Donc, comment vous arrivez à trouver un équilibre entre ces deux rôles?
0: En fait, c'est des rôles qui se complètent, en fait. Ça se complète. Étant étonné que je suis le compositeur, l'instigateur de ce projet, quand on a fait les répétitions, quand j'ai amené les partitions, j'ai proposé des idées, j'ai proposé des thèmes, des choses comme ça, mais il y a aussi les musiciens qui ont travaillé avec moi, m'ont proposé aussi des choses. Ils m'ont proposé leur vision, dire « Ah, peut-être ça, on peut faire comme ça. » Donc, c'est un peu un travail collectif, on va dire. Bon, la décision finale, c'est toujours moi qui la prends, évidemment, mais on se nourrit les uns les autres aussi. On dit « Ah, quand un pianiste a une idée, je dis « Ok, on peut travailler comme ça », ou le batteur, ou le bassiste. » Donc, c'est vraiment un échange, mais c'est moi qui amène le matériel de base, si vous voulez. Et puis, comme instrumentiste, après, je m'intègre dans tout ça, comme les autres, ils font tous la même chose. On s'intègre les uns les autres, finalement. C'est une drôle de formule, mais s'intégrer les uns les autres. Mais c'est-à-dire qu'on communique. On communique entre nous. On échange des idées. On essaie de finalement faire plus que juste 4 musiciens. 4 musiciens, c'est plus que 4 musiciens. Ça donne un résultat qui est plus que juste les 4 musiciens.
2: Oui.
0: C'est ça qu'on
2: Donc, comment vous 4 musiciens, vous travaillez ensemble? Les musiciens, ils sont souvent libres, ils ont des idées.
0: Oui.
2: Donc, comment vous 4, vous arrivez à travailler de concert?
0: Ben justement, c'est un consensus. Comme j'ai dit, la décision finale, en gros, c'est moi qui prends la décision finale, de dire ben, ça, on fait ça ou ça, parce qu'il y a souvent plusieurs choix. Plusieurs avenues possibles, plusieurs chemins possibles pour le même morceau ou pour la même mélodie ou pour les mêmes. Donc, mais les propositions, la plupart du temps, c'est un consensus. On arrive à dire « Ah, c'est la meilleure idée, on y va avec ça », puis voilà, c'est comme... C'est rare qu'il y ait des dissensions au niveau « Ah ben moi j'aurais préféré ça, mais finalement on va jouer ça », mais c'est souvent ça, on tombe d'accord sur des choses. Puis ça évolue aussi au cours du temps. Au cours des concerts qu'on donne, certaines choses évoluent aussi. C'est pas statique. Le jazz, c'est une musique vivante. Donc ça peut changer, pas fondamentalement, mais ça peut changer à l'intérieur de la forme qu'on a décidé de faire. Il y a beaucoup de choses qui peuvent se passer aussi.
2: Pour le public qui écoute vos musiques ou bien qui écoute d'autres morceaux du jazz, qu'est-ce qu'ils pourraient capter de cette sorte de musique, parce qu'on a également d'autres sortes de musique, classique, moderne, ou bien d'autres.
0: Je crois que

0: Si je me fie aux commentaires que j'ai reçus depuis toutes ces tournées des concerts qu'on donne, je crois que les gens, ils aiment les histoires. Et le jazz, c'est un peu raconter une histoire. Quand on fait un solo, bon, on fait pas un solo tout seul, on est accompagné, finalement, on joue les quatre ensemble, en ce qui concerne le quatuor maintenant. On raconte une histoire, on s'écoute les uns les autres. C'est les commentaires qui reviennent souvent, c'est on peut vous suivre. On est captivé aussi par le fait qu'on se rend compte que vous vous écoutez. Que si, par exemple, le batteur joue quelque chose, il va avoir une réponse au piano ou à la basse. Le saxophone va répondre aussi. Donc, il dit, c'est un peu comme une histoire qui se passe devant eux au moment présent. Donc, ça, c'est souvent quelque chose que j'entends. Ouais, je dirais que c'est la principale raison qui fait que les gens peuvent embarquer dans cette musique. Et on n'a pas besoin de connaître techniquement le jazz, connaître les accords, ou comment ça se... C'est juste se laisser aller aussi, c'est une musique qui est abordable. C'est pas une musique qui est austère, c'est quelque chose... J'espère que la joie qu'on a de jouer entre nous se transmet au public. Et je crois que ça, les gens le sentent, de la joie d'être juste ici, présent, sur la scène. Je crois que ça se communique avec les gens, puis on peut sentir les gens aussi, quand ils sont contents, s'ils applaudissent, ou si on voit des... une énergie qui se transmet, donc. Et ça, c'est dans n'importe quel pays, ça peut se passer. C'est ça qui est beau aussi dans ça. C'est sûr qu'ici, en Chine, il y a toujours la barrière de la langue, mais justement, la musique, elle permet d'aller un peu plus loin, d'aller partager des émotions, des moments ensemble, et ça, c'est fantastique, quoi.
1: Faire plaisir au public et présenter votre musique, ce que vous avez ressenti ou peut-être au
0: Oui.
1: cœur, lequel est plus important pour vous?
0: Je crois que si on se fait plaisir aux autres. Si on est, comme je disais, si on est content d'être là, c'est quelque chose qui se transmet. C'est comme si on est autour d'une table un peu, on mange ensemble, tous les gens sont contents d'être là, il y a quelque chose qui se passe. On discute, on parle de ça. Évidemment, on ne discute pas avec le public, mais il y a quelque chose de cet ordre qui passe, la satisfaction d'être ensemble, d'être là, on écoute, on suit une histoire, on regarde. Des fois, peut-être on n'est pas obligé de comprendre tout le temps, mais on sent qu'il y a quelque chose qui se passe. Il y a quelque chose là-devant qui est comme une histoire qui se déroule, quoi. Ouais,
1: Oui, je
0: on fait ça.
1: remarque. Donc, l'improvisation est très importante pour le jazz, je
0: Oui.
1: crois. Donc, vous improvisez souvent sur la scène.
0: Oui.
1: Que pensez-vous de l'importance de ce truc,
0: Ah,
1: cette
0: ben
1: partie?
0: c'est la base du jazz. C'est les thèmes qu'on propose, on peut dire que c'est, je dirais, 99% improvisé. Les thèmes qu'on joue, ils durent peut-être 1 minute, 45 secondes. Et si le morceau fait 10 minutes, c'est tout le reste est improvisé. Donc c'est vraiment la base du jazz, c'est vraiment l'improvisation. Et le collectif. Raconter une histoire, s'écouter les uns les autres et raconter une histoire. Et c'est pas forcément le soliste qui va raconter une histoire. Il va bien sûr, comment je pourrais dire, il va être le meneur. C'est lui qui va proposer des choses, mais en même temps, les autres proposent aussi des choses. C'est comme dans un carré de sable. Quand on joue, on est enfant, on construit des choses ensemble, on s'amuse. C'est un jeu. Le jazz, c'est un jeu. D'ailleurs, la musique, c'est un jeu. C'est vraiment un jeu. C'est sérieux, s'amuser, mais c'est un jeu quand même.
2: Voilà, on prend une balade en chanson et de retour dans In Vivo, vous allez découvrir le spectacle du breaking dos au mur.

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6: Vous êtes toujours dans In Vivo. Les invités dans In Vivo sont Gami, de son vrai nom Gami Renew, et Bidi, de son vrai nom Julien Saint-Maximin. Ces deux figures du breaking français ont offert récemment une représentation du breaking au public chinois avec leur spectacle « Dos au mur ». Il s'agit d'un avant-goût de la nouvelle discipline des Jeux Olympiques de Paris 2024.
7: Alors, moi j'ai eu un parcours un peu particulier parce que la première fois que j'ai vu du break, j'avais 14 ans. Et en fait, j'habitais dans une ville où il n'y avait absolument personne, mais vraiment personne qui faisait du break. Et du coup, j'ai pas commencé par le break, j'ai commencé par le popping, qui est notre danse de la culture hip-hop. Et c'est vraiment beaucoup plus tard que je me suis mis au break. J'ai vraiment commencé finalement à 26 ans le break.
8: Et moi, j'ai commencé le breaking quand j'étais adolescent avec des amis avec lesquels on a créé un groupe de danse qui s'appelle Fasté, mm-hmm. et avec lesquels on a fait beaucoup de compétitions nationales et internationales, et on a gagné les championnats de France, le championnat d'Europe et participé à beaucoup de championnats mondiaux.
6: Camille Renew est une ancienne gymnaste de haut niveau et une autodidacte en danse hip-hop. Elle crée l'association Helios en 2007, compagnie dont elle sera la chorégraphe, et lance la compagnie Ye Yellow en 2012 avec Bidi.
7: Bah alors en fait, comme vous avez dit, j'ai fait de la gymnastique plus jeune, et ensuite j'ai découvert la culture hip-hop par le rap, la musique rap. Et de là, en fait, j'ai découvert qu'il n'y avait pas que la musique, il y avait aussi de la danse hip-hop. Et quand j'ai vu les différentes danses hip-hop, la danse qui m'a vraiment le plus marquée et que j'ai tout de suite aimée, c'était le breaking. Parce que justement, il y avait des figures acrobatiques super impressionnantes. Mais il y avait aussi le fait que c'était très important de créer ses propres mouvements, d'avoir sa propre identité. Et ça, c'est quelque chose qui m'a tout de suite attirée vers le break.
6: Gami Renew a participé à de nombreuses compétitions de breaking avec la compagnie Ye Yellow depuis 2013. Elle a remporté de nombreux titres nationaux et internationaux. En plus d'avoir été triple championne de France, elle a été vice-championne du monde en 2016 du Pet of the Year et championne du World Championship Breakdance Unbreakable en 2018. Alors, elle se lance dans la danse du breaking à l'âge de 26 ans, un âge souvent considéré un peu tard pour cette discipline. Mais cela ne l'empêche pas dans le métier. Bien douée, elle arrive à remporter des distinctions avec une forte détermination. Écoutons-la.
7: Ouais, en fait, non, ça ne m'a pas empêchée. J'ai commencé tard et bien sûr, c'est pas habituel. Et on a tendance à croire qu'il faut commencer vraiment très jeune. Mais finalement, j'ai commencé tard et j'étais vraiment déterminée. Je savais que j'avais pas tout le temps devant moi, donc il fallait que j'y aille vraiment. Donc quand j'ai vraiment commencé avec détermination. Je me suis beaucoup entraînée. Et l'année d'après, j'ai commencé les battles et j'ai été championne de France.

0: Donc pour moi c'était incroyable et ça m'a montré que vraiment tout est possible. Quand on croit vraiment en soi, quand on croit en ses rêves, c'est possible de les réaliser. En tant que gymnaste, ça m'a aidé aussi, mais aussi le fait que j'ai quand même fait de la danse aussi avant, c'était comme je disais du popping qui fait partie de la culture hip-hop. Donc j'avais quand même des aspects qui étaient déjà là. Donc grâce à la gym, j'avais quand même pas mal d'appui pour tout ce qui est équilibre, etc. Et grâce au popping, j'avais un peu quand même tout ce qui est musicalité. Donc ça m'a quand même aidé.
1: Mais il faut savoir aussi que le break, c'est pas qu'une discipline physique et sportive. Il y a aussi un gros aspect créatif. Et c'est donc qu'importe l'âge à laquelle on commence, le plus important, c'est d'être créatif. Et Camille est très créative, donc ça l'a beaucoup aidé.
2: Une sensation de la liberté lorsqu'on interprète le breaking conduit Camille et Bidi à se lancer dans l'univers du breaking et la chorégraphie.
1: C'est un peu ce qu'il y a dans la culture hip-hop en général, c'est une sensation de liberté, donc de liberté de création. On peut, une fois qu'on a appris les fondamentaux, donc les bases, on peut vraiment se laisser libre cours à la création et créer de nouveaux mouvements. Il est même conseillé de créer des nouveaux mouvements. Et avec le break, c'est des mouvements qui se pratiquent au sol, donc des mouvements qu'on dit acrobatiques, un peu plus difficiles, un peu plus virtuoses. Et c'est ce genre de choses qu'on aime dans le break.
0: Ouais, c'est pareil. Donc, comme il a expliqué, le break, c'est une danse qui fait partie de la culture hip-hop et sa spécificité, c'est de se danser au sol. Et comme il disait, il y a beaucoup de figures acrobatiques qui sont impressionnantes. Donc ça, c'est quelque chose qui nous accroche forcément. Quand on voit tout de suite, on a envie d'essayer de le faire. Et comme il a dit aussi, le fait de créer ces mouvements, d'être libre, ça, c'est vraiment quelque chose de très important.
2: La compagnie Ye Ye Lo a été fondée en 2012 en tant que branche professionnelle de l'association Helios. Les deux chorégraphes de la compagnie, Camille et Bidi, ont réuni de nombreux danseurs professionnels pratiquant diverses disciplines du chant du hip-hop. Les danseurs de la compagnie ont d'abord été présents sur la scène des battles et ont obtenu de nombreux titres en France comme à l'étranger. Gami et Bidi nous présentent comment la compagnie Ye Ye Lo a été fondée, le côté artistique et créatif du breaking fait de cette discipline de danse une façon à exprimer les sensations intérieures de l'homme.
0: Alors, on s'est rencontrés sur une pièce, enfin, c'est un spectacle, on a été pris tous les deux. C'était pas nous le chorégraphe, on était des interprètes et c'est là qu'on s'est rencontrés. Donc ensuite, on a dansé beaucoup ensemble. On a créé notre compagnie Ye Ye Lo, qui était d'abord un crew de battle. Donc d'abord, on était une dizaine dans Ye Ye Lo et on faisait des battles ensemble. Donc beaucoup de compétitions de danse. Il y avait des breakers, mais il y avait aussi des danseurs debout. Il y avait plusieurs disciplines. Et ensuite, on a fait un battle qui s'appelle Battle of the Year, qui est un battle très important pour le break. Et pour ce battle-là, il faut créer un petit show de 6 minutes. Donc on a créé ce show de 6 minutes. Et quand on l'a présenté, en fait, il y a un producteur d'un festival londonien qui s'appelle Breaking Convention, qui est très connu, qui a adoré notre show et qui nous a demandé de créer ce show pour un festival, pour une tournée aux États-Unis. On devait créer un show de 15 minutes. Et c'est de là qu'en fait notre crew de battle est devenue une compagnie de danse professionnelle parce qu'on a fait une tournée aux États-Unis pendant un mois et demi dans différentes villes avec un spectacle qui s'appelle Ye Yellow Sunshine.
3: Et qu'est-ce qui vous fait décider de former ensemble ou bien de chorégraphier ensemble, travailler ensemble?
1: Déjà, le break, c'est quand même une danse où les danseurs sont chorégraphes parce que dans la danse hip-hop, on doit créer ces mouvements. Donc tous les danseurs hip-hop sont plus ou moins chorégraphes de leur danse. Et pour nous, ça nous paraissait naturel de créer des spectacles parce qu'on avait déjà cette relation à la scène, de vouloir faire des pièces scéniques. On faisait d'ailleurs ensemble, on avait fait avant des petits shows, des petites formes de 2-3 minutes. On a essayé de faire un duo précédemment avant Dos au mur. C'était un peu des tests, mais qui nous ont permis de prendre de l'expérience et de créer une vraie pièce d'une heure qui est Dos au mur.
2: Dos au mur est un spectacle de danse hip-hop où les danseurs interagissent avec des murs. En réalité, l'expression vient de l'escrime. Lorsqu'un fleurettiste recule trop pour éviter

0: dès le danger, il finit par se trouver dos au mur. Il ne lui reste plus qu'à faire face et affronter ce qui le menace.
1: Alors d'abord, l'idée de travailler avec un mur, c'était quelque chose qui nous intéressait énormément parce que comme on l'a expliqué, on fait du break et c'est une discipline qui se danse au sol. Et le fait qu'il y ait un mur, ça a rajouté un pan vertical qui fait qu'on pouvait faire des nouveaux appuis, on pouvait créer des nouveaux mouvements qui sont normalement impossibles sans appui avec un mur. Donc ça, c'est vraiment quelque chose qui nous a motivés à être avec un mur. On s'est dit qu'on allait pouvoir inventer plein de mouvements et faire plein de choses. Ça nous permettait aussi de séparer l'espace scénique en différentes scènes. C'est-à-dire au lieu d'avoir seulement un espace scénique plat, là on pouvait créer différents aspects scéniques. Donc on pouvait séparer la scène en deux, on avait plein d'aspects différents à faire.
2: On a créé des labyrinthes, des nouvelles frontières, des murs qui bougent, des murs qui s'arrêtent, des faits de pousser un mur pour avoir plus d'espace pour danser ou les resserrer pour avoir moins d'espace pour danser. Du coup c'est vraiment un spectacle labyrinthe et... Ce spectacle, on l'a créé à un moment où justement on était dos au mur parce que ça faisait un moment qu'on voulait créer ce spectacle et on nous a proposé une résidence et là on était dos au mur pour faire ce spectacle, d'où le nom aussi qui nous a aidés. On était comme en escrime, on était obligé d'attaquer à ce moment-là.
0: Le mur, élément central de la création, est avant tout la matérialisation de notre fonctionnement, symbolisant une frontière psychologique tout comme il est un obstacle physique. Il se dresse, apparaissant abrupt et parfois insurmontable. Les artistes jouent avec ces frontières tout en mettant en avant les codes du hip-hop. Entre recherche d'originalité et désir de performance technique, Camille Renaud et Julien Saint-Maximin permettent au public de comprendre la relation entre les humains et le mur.
1: Oui, bien sûr. C'est physique, mais c'est aussi mental, parce que parfois on se met beaucoup de barrières, de limites. On se dit « je peux pas faire ça parce que je suis trop vieille » par exemple. « Je peux pas faire ça, je suis trop vieille, je peux pas faire ça parce que je suis une fille, je peux pas faire ça parce que je suis un homme. » Enfin voilà, c'est aussi beaucoup de barrières qu'on se met mentalement. Et c'est justement aussi des fois les barrières mentales qui fait que dans la vie on crée des murs physiques qui sont le reflet de nos barrières mentales en fait. C'est vrai, de toute façon le break et la danse en général c'est... quand même très lié à la vie et à ce qu'on ressent et comme vous dites, il y a des fois c'est très difficile dans la vie, alors on va faire des mouvements difficiles et puis la danse ça permet aussi d'extérioriser justement, en tout cas enfin, moi c'est mon cas, la danse ça me permet vraiment d'extérioriser. Des fois je sais que si je suis super contente j'ai envie d'aller danser parce que je suis super contente et à l'inverse aussi des fois je suis triste et ça me fait vraiment du bien de danser, ça évacue toute ma tristesse, ça me fait relâcher toutes les mauvaises ondes et ça me fait vraiment du bien.
0: Comment se déroule une compétition du breaking? Selon Camille et Bidi, l'épreuve se caractérise par l'improvisation et le résultat inattendu.
2: Le break c'est quand même ça, il y a les figures acrobatique, mais si on fait que ça, on n'est pas vraiment dans de la danse, on est justement dans peut-être ce que les gens vont dire gymnique, gymnastique, alors que ce côté créatif, on utilise l'interprétation, on utilise le jeu, on utilise un peu ce côté théâtral qu'on utilise quand même en battle, c'est quand même quelque chose que chaque danseur qui break pratique pour créer son personnage, pour créer ses envies, et puis c'est quelque chose c'est une danse qui fait ressortir nos émotions et nos sentiments sur l'instant. C'est-à-dire, on va pas danser de la même façon quand on est triste que quand on est joyeux ou quand on veut faire passer des sentiments ou des émotions. Donc, on utilise tout ce qu'on a appris dans le break sur scène pour faire des spectacles hip-hop de break avec la compagnie Yeyelo.
1: Sous forme de battle, comme ce qui existait aussi déjà, parce qu'on a déjà des compétitions dans le break. Avant les JO, il y avait déjà des compétitions qui s'appellent des battles. Mm-hmm. Et c'est des affrontements, en fait, en un contre un. Donc il y a une personne qui affronte une autre personne. La première personne danse, hop, elle fait son passage. L'autre personne répond. Et après, il y a un jury qui va déterminer qui a gagné le passage. Et ça va donner un point à une des deux personnes. Après, il y a un deuxième passage, pareil. Le jury va déterminer qui a le point. Si c'est la même personne, le battle est terminé, c'est la personne qui gagne. Par contre, si c'est l'autre personne qui a gagné le point, on fait un troisième passage. Et là, au troisième passage, c'est la personne qui aura eu deux points qui gagnera le battle. Et alors, il y a différents critères. Alors, il faut savoir aussi que sur les battles, on ne connaît pas la musique à l'avance. C'est un DJ qui est sur place et qui met la musique voilà, qu'il veut. Et nous, on ne la connaît pas à l'avance. Et bah, comme critère, il y a la musicalité, la créativité, tout ce qui est performance physique, tout ce qui est des bases, savoir faire les bases. Et voilà, à peu près...
2: Tout ce qui est performance créative... Ouais, le caractère, comment on exécute.
1: La présence scénique.
3: Ah, d'accord.
2: Comment on exécute, comment on se présente sur scène. C'est-à-dire que sur un différent battle, même si je vais faire les mêmes mouvements, à cause de la musique, à cause de l'adversaire ou à cause de l'ambiance, je ne vais pas le présenter de la même façon qu'aux deux battles. Il y a quand même un côté freestyle, un côté inattendu qui arrive à chaque compétition, qu'on doit adapter à cause de la musique, à cause de l'environnement, à cause de la scène, à cause de l'adversaire. Donc c'est beaucoup d'adaptabilité, beaucoup de freestyle, d'improvisation.
3: Donc ça doit être bien différent d'autres épreuves des sports.
2: Tout à fait.
1: Oui, c'est très différent. D'accord. Il y a une très grosse part artistique dans le break. C'est très très important. Pour moi, en tout cas, c'est plus un art qu'un sport. Et du coup, comme il y a cette grosse part artistique, comme il dit, ça fait que ça peut être différent à chaque fois qu'on fait un battle. Une personne va présenter quelque chose de différent. C'est pas quelque chose qui va être écrit de A à Z. C'est vraiment quand on va en battle, même si c'est une compétition, on y va vraiment pour représenter qui on est, pour montrer notre danse, pour montrer notre art. Donc c'est quelque chose qui nous tient vraiment à cœur. Et on y va vraiment sincèrement et ça c'est quelque chose d'important.
3: D'accord.
2: Donc, c'est pas un programme qu'on déroule quand on fait un passage, contrairement à d'autres disciplines où ils ont préparé un programme et qui savent sur la musique à quel moment ils doivent faire leur passage. Là nous on n'a pas un programme, on va sur scène. Je pense le plus important et le plus difficile dans le break c'est l'adaptabilité, c'est-à-dire savoir s'adapter sur la musique, pouvoir faire des mouvements impressionnants, créatifs ou qui nous représentent sur l'instant. C'est-à-dire c'est des choses qu'on arrive peut-être à faire quand on est à la maison, quand on met notre musique et qu'on se prépare, mais quand on est dans le battle, il y a beaucoup d'inconnus qu'on doit être capable de maîtriser pour pouvoir présenter quelque chose de très bien.
3: D'accord. Ou improviser parfois sur
2: oui,
3: la scène.
2: Oui, bien sûr. Beaucoup, je pense, 50% de ce qu'on choisit de faire en battle, et c'est de l'improvisation parce que on doit danser sur la musique, donc c'est des musiques qu'on connaît pas, on est obligé de s'adapter, de pouvoir danser sur la musique, donc ça c'est quand même une grosse part d'improvisation.
3: Donc chaque représentation est différente.
2: Totalement différente.
0: Le breaking sera pour la première fois accueilli en tant que nouvelle discipline lors de Paris 2024. Quelles sont les attentes de Camille et Bidi pour la première présence de cette épreuve lors des Jeux Olympiques? On les écoute.
1: Ça a été un changement, comme je disais, inattendu parce que vraiment on ne s'y attendait pas. Ça ne change pas ce qui existe déjà, parce qu'il y avait déjà des championnats de France, déjà des championnats du monde, il y avait déjà tout un circuit de battle qui existait avant les Jeux Olympiques, qui va toujours continuer d'exister. Et ça a rajouté un nouveau circuit avec un nouveau championnat de France, nouveau championnat d'Europe, nouveau championnat du monde, qui comptabilise vraiment des points pour participer aux Jeux Olympiques. Donc maintenant, il y a plusieurs circuits qui sont en parallèle. Et le fait qu'il y ait ce nouveau circuit, forcément, ça va démocratiser un peu le breaking. Les gens vont plus connaître la discipline. Nous, en tant qu'athlètes, on a eu plus d'aide, que ce soit d'aide financière, mais aussi d'aide au niveau médical. On a plus de suivi médical, etc. Et donc ça, je pense que c'est des choses qui sont quand même positives.
2: Plus d'exposition aussi pour des démonstrations, des spectacles, des shows. On a plus de demandes auprès de la compagnie parce que on est chorégraphe et également athlète, donc ça nous permet de présenter aussi le breaking sur des scènes en théâtre. Donc on a aussi plus de propositions en termes de travail au niveau des théâtres.
0: Voilà, ainsi s'achève cette édition d'InVivo. Merci de l'avoir suivi. À la prochaine.

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7: Plus de 648 millions de voyages interrégionaux ont été effectués pendant les congés de la fête des Pas de Dragon qui ont eu lieu du 19 au 21 juin dernier, d'après des données officielles publiées lundi. Le transport routier a représenté la plus grande part de ces déplacements avec environ 590 millions de voyages. Les voyages de passagers par chemin de fer ont totalisé près de 50 millions, tandis que le nombre de passagers transportés par voie navigable s'est élevé à 2,7 millions. Les compagnies aériennes ont assuré environ 5,7 millions de trajets de passagers au cours de cette même période. La Chine a enregistré environ 6,7 millions de voyages transfrontaliers au cours des trois jours de vacances de la fête des Pas de Dragon, soit une hausse de 13% par rapport à l'année précédente. Parmi les voyageurs étrangers qui sont entrés en Chine, 266 000 ont été admis dans le cadre de la politique d'exemption de visa du pays, soit une augmentation de 15% par rapport à l'année précédente. En février de cette année, la Chine avait étendu son régime unilatéral d'exemption de visa aux ressortissants de 50 pays. Le marché chinois de la consommation a maintenu sa stabilité pendant les congés de la fête des Pas de Dragon, a annoncé dimanche le ministère du Commerce. Au cours de ces trois jours fériés, la fréquentation et le chiffre d'affaires dans 78 rues piétonnes et quartiers commerciaux clés suivis par le ministère ont augmenté respectivement de 4% et 3,5% en glissement annuel. Après 6 ans d'interruption, la compagnie China Eastern Airlines a repris lundi sa liaison directe entre Shanghai et Stockholm, capitale suédoise, avec l'arrivée en soirée d'un Airbus A330 à l'aéroport de Stockholm-Arlanda. La compagnie aérienne a indiqué que cette liaison serait assurée 3 fois par semaine, les lundis, jeudi et samedi. Suite à l'épidémie d'Ebola, la Chine a offert une assistance humanitaire d'urgence à la République démocratique du Congo RDC et à l'Union africaine par l'envoi des experts médicaux ainsi que des médicaments et du matériel de lutte contre l'épidémie nécessaire d'urgence à la RDC. À ce jour, environ 1000 membres du personnel médical luttent contre Ebola aux côtés des populations africaines, a annoncé lundi le ministère chinois des Affaires étrangères. Un rapport intitulé « Les 10 technologies émergentes majeures en 2026 » a été présenté lors du Forum d'aide de Davos 2026, tenu dernièrement à Dalian dans le nord-est de la Chine. Ce rapport recense les technologies clés les plus susceptibles de façonner l'industrie, les politiques et la société au cours des 5 prochaines années. Ces technologies vont des énergies propres de nouvelle génération à l'IA et

0: technologie quantique en passant par les matériaux de pointe et la biotechnologie. Lors de la 10e édition de VivaTech, les entreprises chinoises, présentes seules ou en délégation, abordent une nouvelle dimension à cet événement où les applications concrètes de l'IA occupent une place croissante. L'Envision Group a présenté ses parcs industriels zéro carbone, ses centres de calcul énergétique intelligents, ses systèmes de stockage et ses éoliennes pilotées par l'IA. Tencent Cloud a mis l'accent sur une autre préoccupation au cœur des débats européens, la souveraineté numérique. Le groupe a exposé à VivaTech ses offres d'IA, d'infrastructures cloud, de cloud privé et de solutions numériques sectorielles. En marge du salon, Hangzhou Expo Group a également signé un accord de coopération avec VivaTech afin de renforcer les échanges et préparer de futurs partenariats. Dans le cadre de ces efforts plus larges pour faire progresser l'initiative IA+, la Chine a publié un ensemble de lignes directrices visant à promouvoir l'application réglementée et le développement innovant des agents d'IA. Les lignes directrices stipulent que le développement des agents d'IA doit respecter les principes de sécurité et de contrôlabilité, de développement standardisé et ordonné, de croissance axée sur l'innovation et de progrès guidé par les applications. Le document préconise en outre un développement davantage axé sur les applications. Il décrit 19 scénarios d'applications typiques dans des domaines tels que la recherche scientifique, le développement industriel, la promotion de la consommation, le bien-être public et la gouvernance sociale. Selon un article de recherche récemment publié dans la revue Cell Research, des chercheurs chinois ont développé une nouvelle technologie de semi-clonage chez le poisson zèbre. Le semi-clonage représente une approche unique pour générer des individus, le poisson zèbre étant un organisme modèle essentiel pour l'étude du développement et des maladies des vertébrés. La première thérapie cellulaire gardée au monde ciblant les tumeurs solides, développée par une société biopharmaceutique basée à Shanghai, a été approuvée en Chine. Ce nouveau traitement, conçu pour le cancer gastrique avancé, offre une option thérapeutique novatrice aux patients atteints de ces tumeurs. Les tumeurs solides qui se développent dans les tissus des organes avec une forme fixe sont particulièrement difficiles à traiter en raison de leur micro-environnement complexe, ce qui les rend plus difficiles à prendre en charge que les hémopathies malignes ou cancers du sang. 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
7: Bienvenue à Cogito. La 7e édition du sommet des multinationales de Qingdao s'est achevée le 17 juin dernier. Premier grand rendez-vous en Chine dédié à ces acteurs planétaires, l'événement a rassemblé 322 dirigeants issus des 44 pays et régions. À la clé, 57 projets stratégiques signés, dont 20 à capitaux étrangers, représentant un investissement total de 2,56 milliards de dollars. Ce sommet a également été marqué par plusieurs premières, des sessions thématiques inédites consacrées aux véhicules à nouvelle énergie, aux nouveaux modèles de stockage d'énergie et à l'agriculture intelligente. Autant de secteurs de pointe porteurs d'avenir, ainsi qu'une réunion sur l'ouverture accrue des services afin de répondre au plus près aux attentes des entreprises. Alors que l'économie mondiale traverse de profondes mutations, que la révolution technologique et la transformation industrielle s'accélèrent, les multinationales sont en quête de marchés stables, de moteurs d'innovation et d'un environnement commercial de qualité. Ce sommet a répondu précisément à ces aspirations. Le terme « co-création » a été le plus souvent prononcé par les participants. C'est une formule qui souligne l'évolution de relations entre la Chine et les investisseurs étrangers. On en est plus à la simple vente ou production, mais à une dynamique d'innovation partagée et de construction d'écosystèmes communs. Cette année marque le lancement du 15e plan quinquennal chinois. Les multinationales, nombreuses à se positionner comme co-constructrices et partenaires, entendent s'appuyer sur l'immensité du marché chinois, la robustesse de ses chaînes d'approvisionnement et la force de son écosystème ouvert pour optimiser la location des ressources à l'échelle mondiale. Marché en mouvement perpétuel, la Chine offre aux investisseurs étrangers un champ des possibles en constante expansion. Le directeur général d'Alstom Chine, entreprise ferroviaire française, souligne que le 15e plan quinquennal prévoit la modernisation, la rénovation et la maintenance des infrastructures de transport. Une opportunité historique à ne pas manquer, a-t-il indiqué. De son côté, la directrice des affaires publiques de Herbalife Chine insiste sur la soif de qualité des consommateurs chinois et leur forte appétence pour le numérique, un terreau fertile pour une gestion personnalisée de la santé. Par ailleurs, la montée en puissance de l'innovation en Chine donne un nouvel élan à cette co-création. Selon un rapport présenté lors du sommet, les pays disposent désormais du plus grand marché d'applications au monde, de l'écosystème industriel le plus complet et des scénarios d'innovation le plus diversifiés. Une attractivité qui se vérifie dans les chiffres. En 2025, les investissements étrangers effectivement utilisés dans la recherche scientifique et les services technologiques ont représenté près d'un cinquième du total, soit 3,8 fois plus qu'en 2018. Le directeur général d'Alstom Chine ajoute que les équipements haut de gamme fabriqués à Taishan, dans la province du Jiangsu, s'intègrent désormais dans les réseaux mondiaux et desservent plus de 160 pays et régions. À plus long terme, la Chine n'a cessé d'élargir ses portes, offrant aux investisseurs étrangers des perspectives d'implantation stable et durable. Entre janvier et avril de cette année, plus de 20 000 nouvelles entreprises à capitaux étrangers ont vu le jour en Chine, soit une hausse de 6,8% sur un an. Pour Denis Despoux, directeur général mondial de Roland Berger, l'ouverture continue de la Chine dans les services, santé, finances, etc. est essentielle. Elle ouvre non seulement de nouvelles voies aux multinationales déjà présentes depuis des décennies, mais renforce aussi leur compétitivité à l'international. Les exemples abondent. L'Américain Revity a investi davantage dans l'innovation en Chine ces trois dernières années que sur les 10 années précédentes. Le Danois Novo Nordisk a grandi son site de production en Guangzhou. Le Français Schneider Electric annonce 2 nouvelles usines en Chine et la modernisation de son centre de R&D à Beijing. Autant de signes que la Chine n'est pas seulement un stabilisateur de l'économie mondiale, mais bien une destination incontournable pour qui veut préparer l'avenir. Porté par la dynamique du 15e plan quinquennal, le mouvement est lancé. Et comme le répètent les acteurs présents en Tsingtao, croire en la Chine, c'est croire en le lendemain. Investir en Chine, c'est investir dans l'avenir.

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11: Bonjour à toutes et à tous, bienvenue dans Fréquence Afrique sur CGTN Radio. Les échanges et les connaissances mutuelles entre deux peuples sont cruciaux pour obtenir une relation bilatérale équilibrée. Et dans le monde épargne d'aujourd'hui, est-ce qu'il suffit seulement de suivre les réseaux sociaux pour connaître un autre pays ? Comment faire pour faciliter une compréhension véritable entre différents pays ? Aujourd'hui, on va s'inspirer des exemples d'échanges entre la Chine et le Maroc. Voici tout de suite les détails.
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12: Et aujourd'hui, j'ai le plaisir de recevoir par visioconférence un panel d'invités allant de chercheurs aux professionnels et aux jeunes étudiantes. Et maintenant, je vais les présenter tout de suite. Et j'ai le plaisir de recevoir depuis Maroc Nasser Bouchipa, président de l'Association de coopération Afrique-Chine pour le développement au Maroc. Bonjour, Monsieur Bouchipa.
13: Bonjour, je suis très heureux d'être parmi vous, de participer à ce programme avec deux médias, marocains et chinois.
12: Effectivement. Et aujourd'hui, nous avons une invitée un peu spéciale. C'est un journaliste à la télévision marocaine Aldar, Myriam Hafiani. Bonjour.
14: Oui, bonjour. Je suis très contente d'être invitée par la CGTN. Merci.
12: Merci. Et depuis Beijing, j'ai le plaisir de recevoir Hicham Baladis, représentant en chef pour la Chine de l'Office national marocain du tourisme. Bonjour.
15: Bonjour madame. Merci beaucoup pour votre invitation. Il me fait plaisir de représenter l'Office de tourisme pour cette émission.
12: Merci beaucoup. Et Chen Yingtao, étudiante à l'Université des langues étrangères de Beijing. Bonjour, bienvenue.
16: Bonjour.
12: Alors, je vais commencer par M. Bouchipa. Et on sait que le Maroc et la Chine entretiennent des relations diplomatiques depuis 66 ans déjà. Et vous avez dédié votre carrière aux échanges entre les deux pays. Quel regard portez-vous sur l'état des lieux des échanges entre la Chine et le Maroc à l'heure actuelle ?
13: La Chine possède une expérience riche dans différents domaines qui sont intéressants, non seulement pour le Maroc, mais pour toute la région de l'Afrique de l'Ouest et du Nord, tels que l'agriculture des régions sahariennes, des régions arides, le traitement de l'eau, l'exploration minière. De plus, comme vous le savez tous, nos amis chinois se sont remarquablement démarqués dans le domaine de la mobilité électrique. À mon humble avis, la coopération avec la Chine pourrait être avantageuse pour le Maroc si un système de transfert de technologies et de connaissances est instauré. Cela pourrait se traduire en favorisant par exemple la création de joint ventures comme nous avons fait entre les sociétés chinoises et marocaines, tout en impliquant les universités locales, les établissements d'enseignement supérieur, de formation professionnelle et aussi les centres de recherche dans tous les projets de partenariat. Il y a aussi un autre aspect qui est la coopération triangulaire entre la Chine, les pays européens et le Maroc. qui a été souligné par son Excellence le ministre des Affaires étrangères marocain lors des travaux du Forum sur la coopération sino-africaine qui est tenu récemment à Pékin. Dans cette perspective de coopération triangulaire, les entreprises chinoises garantiront une ouverture à l'échelle internationale grâce à la stabilité dont jouit le Royaume, à la position stratégique et à bien d'autres avantages concurrentiels. Les participants européens pourront profiter des sources de financement chinoises ainsi que de l'énorme marché, l'accès à l'énorme marché chinois. Et évidemment, le Maroc renforcera davantage sa compétitivité en attirant des investissements étrangers directs de qualité supérieure. Et d'après mon expérience en Chine de plus de presque 30 ans, c'est précisément la philosophie d'ouverture que la Chine avait adoptée au début des années 80 et des années 90 et qui a été bénéfique pour tous les acteurs impliqués.
12: C'est très intéressant ce que je peux retenir de ce que vous dites. Il y a une chose, c'est d'ouverture, et non seulement d'ouverture d'un pays ou d'une industrie, mais une ouverture d'esprit peut-être qui est essentielle pour connaître une autre culture, n'est-ce pas?
13: Exactement, et d'ailleurs je salue cette initiative aujourd'hui entre la CGTN et ALTA, deux médias marocains et chinois. C'est ce type d'initiatives qui vont contribuer à renforcer l'initiative d'ordre culturel qui permettront de renforcer davantage les relations bilatérales.
12: Les échanges sont effectivement très importants, peu importe sous quelle forme. Il faut qu'on commence, il faut qu'on prenne l'initiative, justement. Alors, donc, je vais retourner vers Hicham. Vous travaillez dans l'industrie du tourisme et vous avez récemment organisé votre premier événement avec les médias chinois. Quels sont les résultats et quelles sont vos attentes pour le futur?
15: Alors oui, effectivement, j'ai eu le plaisir d'organiser ma première rencontre avec les médias chinois depuis la réouverture de la représentation ici en Chine. C'était une grande opportunité pour moi personnellement comme représentant de l'Office du tourisme de présenter déjà la marque Maroc dans sa nouvelle identité visuelle et de marque. On parle désormais de Kingdom of Light. Et donc, c'était l'occasion pour moi d'exposer la richesse de la destination, ses multiples facettes. C'était l'occasion aussi d'annoncer, de faire des annonces, je dirais, pour les prochaines étapes, notamment la réouverture de la ligne Casablanca-Pékin. C'était aussi une opportunité de faire un bilan des réalisations qui ont été faites. Donc, je voudrais aussi souligner une annonce importante qui a été faite, c'est l'ouverture justement de deux nouveaux comptes réseaux sociaux chinois, Visite Morocco, en local. C'est une première en fait. Malheureusement, on n'avait jamais diffusé notre marque au sein des réseaux sociaux chinois. Donc c'était l'occasion d'annoncer l'ouverture de ces deux comptes sur WeChat et sur Little Red Book. Et l'objectif, c'est justement de disposer de notre propre compte institutionnel via le canal digital, pouvoir justement faire connaître notre marque auprès d'un public cible beaucoup plus large, faire connaître justement des destinations qui n'ont jamais été intégrées dans les circuits traditionnels de voyage organisés à partir de la Chine, et bien évidemment, surtout, de parler de tous les événements importants qui se passent au Maroc et qui malheureusement ne sont pas connus nécessairement. Je peux citer juste à titre d'exemple le Festival international du film de Marrakech, ou bien le Festival international de la musique de Mawazine, qui se tient annuellement à Rabat, qui est d'envergure internationale reconnue dans tous les marchés classiques. Donc c'est pour moi une opportunité majeure de faire exposer la destination.
12: Voilà. Oui, c'est très intéressant. Justement, on avait vu que le support de communication, le compte WeChat et les médias sont très importants. Donc moi, je vais tourner vers ma consœur marocaine, Myriam. Le rôle des médias est effectivement très important. Et vous, en tant que journaliste, vous avez fait de nombreux reportages en Chine. Vous avez séjourné en Chine pendant quelques mois pour visiter et pour faire le reportage. quelles sont les expériences qui vous ont le plus marqué et en quoi la Chine se différencie-t-elle de ce que vous avez connu à travers d'autres médias avant d'arriver en Chine?
14: Donc, mon expérience en Chine a révélé un contraste frappant entre l'image véhiculée par les médias internationaux et la réalité sur place. Vraiment, j'ai été impressionnée par la modernité des infrastructures et l'innovation technologique, en particulier à Shanghai. J'ai également découvert la diversité culturelle dans des régions rurales où les minorités ethniques présentent leurs traditions malgré la modernisation rapide. Donc, ce qui m'a le plus marqué, c'est l'optimisme et la résilience des Chinois face aux défis montrant une Chine complexe et bien sûr dynamique.
12: Effectivement, on voit que le voyage, ça apporte beaucoup d'éléments de réalité sur le terrain. Et Tan Yintao, vous avez voyagé au Maroc. Donc, racontez-nous un peu votre voyage au Maroc. Et donc, est-ce que l'image du Maroc est différente? Enfin, je pose un peu la même question que ce que vous avez entendu et vous avez imaginé avant d'arriver.
5: Oui, bien sûr. Merci de me donner la parole. Donc, il y a presque 6 ans, ma mère et moi, nous avons traversé le détroit à Gibraltar pour voyager au Maroc. Et ce pays m'a profondément marqué par sa culture exotique et sa diversité linguistique. Par exemple, la célèbre ville bleue, Chefchaouen, elle est peinte d'un bleu clair qui crée une atmosphère à la fois sereine et vibrante avec des souvenirs traditionnels tels que les tapis, les tissus, les bijoux, etc. Et d'après notre guide, ce genre de peinture se compose d'une lotion anti-moustique. Et je dirais c'est vraiment une très bonne combinaison de la beauté et de l'utilité. De plus, ce qui m'a particulièrement touchée, c'est la capacité des Marocains de parler plusieurs langues. Par exemple, l'arabe, le darija, l'amazigh, le français, l'espagnol, etc. Et même le chinois. Et en fait, je pense que j'ai entendu parler le chinois parmi les commerçants pour nous accueillir dans leur boutique. Et c'est vraiment impressionnant. Et du coup, ces expériences a vraiment changé mes idées reçues sur ce pays. Apparemment, j'ai pensé que le Maroc est un peu dangereux parce que les femmes se cachent toujours dans des vêtements sans être vues. Mais en fait, les Marocains sont tout au contraire, ils sont très chaleureux et très énergétiques. Et ils m'ont invité à danser dans un petit restaurant traditionnel et c'est vraiment, vraiment intéressant.
12: ça donne vraiment envie d'y aller. Hicham, je pense que vous avez de grands marchés devant vous.
11: Vous écoutez Fréquence Afrique sur CGTR Radio. On fait maintenant une pause en musique et on se retrouve juste après.
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7: Vous êtes toujours à l'écoute de Fréquence Afrique. Vous poursuivez avec notre questionnement sur comment faciliter la connaissance mutuelle. Des exemples d'échanges entre la Chine et le Maroc nous fournissent de belles illustrations.
8: Je vais continuer avec M. Bouchiba, justement. Vous avez étudié, vécu à Beijing, Shanghai et Guangzhou. Et ça fait maintenant plus de 20 ans, n'est-ce pas? Au cours des années, il y aura certainement beaucoup de gens, de vos partenaires ou vos compatriotes qui vont vous poser la question sur la Chine. Donc, quelles sont les questions les plus récurrentes et quelles sont les réponses que vous voulez donner le plus souvent?
9: Donc, pour les professionnels marocains, je leur explique principalement que le marché chinois présente un potentiel considérable et qu'il faudra s'y intéresser davantage en raison des grandes opportunités qu'il offre non seulement pour les produits marocains, mais aussi africains dans leur globalité. Il y a aussi d'autres opportunités d'investissement chinois ici au Maroc, car depuis la crise financière de 2008, et la Chine avait opté pour des secteurs à forte valeur ajoutée. Depuis lors, ces industries, ils ont considéré à se délocaliser dans d'autres pays d'Asie du Sud-Est, mais aussi d'Afrique, à l'instar de l'Éthiopie. Le Maroc, il offre des avantages concurrentiels qui sont concrètes. D'ailleurs, c'est un des pays qui a le meilleur environnement entrepreneurial en Afrique. Donc, de cette manière, je pense qu'il y aura, il y a déjà, nous sommes en train de vivre une vague d'investissement chinois au Maroc. Je demande à mes patriotes, je leur suggère qu'ils soient préparés, comme vous venez de souligner, du côté linguistique, culturel, pour mieux accueillir ces investissements et qui représentent pour notre pays aussi, comme vous savez, le Maroc est co-hôte de la Coupe du Monde en 2030, donc ces investissements chinois vont sûrement, certainement,

0: contribuer à l'essor de l'économie marocaine.
1: Ah, c'est vrai, ça me rappelle un élément important, c'est l'apprentissage d'une autre langue. Ça pourrait être un élément important pour favoriser les échanges, n'est-ce pas, monsieur Bouchipa? Comme vous parlez un excellent chinois.
0: Bien sûr, nous sommes tous, nous faisons partie de ce village mondial. Et une fois on apprend la langue de l'autre, on voit que, en fin de compte, il n'y a pas beaucoup de différences. On a les mêmes soucis, les soucis qu'on partage tous aujourd'hui, des guerres sans cesse. Ici en Afrique, nous souffrons aussi, comme la Chine d'ailleurs, de mouvements de séparatisme, de problèmes liés au climat, au changement climatique. Donc bien sûr, on partage beaucoup de soucis, mais aussi beaucoup de joie. Et personnellement, pour moi, mon passage en Chine, l'aventure qui dure d'ailleurs, ça a été un très beau voyage.
1: Effectivement, je suis tout à fait d'accord avec vous. Quand on apprend une langue étrangère, on voit que les soucis des êtres humains sont à peu près les mêmes. Hicham, je voudrais tourner vers vous. Vous travaillez actuellement en Chine et vous habitez à Pékin pendant pas très très longtemps. Pas autant, pas aussi long que Monsieur Bouchipa, bien sûr. Mais pouvez-vous nous partager un peu votre expérience de vie en Chine?
2: Pour répondre à votre question, j'aimerais dire que pour moi personnellement, le fait de venir en Chine, c'était un choix motivé par des considérations aussi bien personnelles que professionnelles. Alors, j'ai eu la chance de rencontrer beaucoup de monde depuis le début, encore une fois à la fois sur le plan personnel et professionnel, et j'ai été agréablement surpris par l'accueil qui m'a été fait à tous les niveaux, que ce soit sur le plan, je dirais, relations professionnelles. Alors, j'ai trouvé une main tendue et une prédisposition de tous les partenaires à reprendre des relations commerciales avec le Maroc. Jusqu'à présent, j'ai réussi en partenariat, bien sûr, avec l'accompagnement d'une agence locale, à réouvrir toutes les perspectives de développement, de partenariat. Il y a eu des contrats qui ont été signés, des événements qui ont été tenus. J'ai eu la chance de participer à un salon international de tourisme tenu à Shanghai le mois d'avril dernier, le mois de mai dernier. Par ailleurs, pour ce qui est des considérations personnelles, évidemment, je parlerai de la magnifique, je dirais, aventure culturelle, la découverte d'une nouvelle société. Même les référentiels ont été bousculés par rapport à ce qu'on sait en Europe, aux États-Unis, etc. Je suis quelqu'un qui a voyagé beaucoup, donc je peux vous dire que là, c'est une véritable expérience authentique. Et justement, comme a dit Madame Rim tout à l'heure, il y a une grosse différence entre ce qui est médiatisé et le réel de la Chine. Et là, c'est agréable justement de constater par soi-même toutes les différences culturelles, le niveau de développement et l'accueil des gens et la prédisposition à aider justement à ce que la position du Maroc revienne à sa juste place.
1: Je crois que vous avez souligné un point très important. Je voudrais justement discuter avec Myriam ensuite. C'est le rôle des médias. On voit que les images de la Chine auprès des Marocains ou l'image du Maroc auprès des Chinois, dans cette image médiatisée, il y a un grand écart entre ce qui est démédiatisé et ce qui est vrai. Et selon vous, en tant que journaliste, qu'est-ce que vous en pensez? Comment faire pour que les deux pays, les médias, peuvent jouer un rôle comment les médias peuvent mieux jouer son rôle pour favoriser les échanges entre les deux peuples.
3: Exactement, pour bien sûr favoriser les meilleures compréhensions entre les peuples, les médias doivent dépasser les clichés et offrir des perspectives nuancées sur les relatives, les réalités bien sûr sociales, culturelles et économiques. Cela implique une approche de terrain en donnant la parole aux citoyens. Et un exemple, bien sûr, des échanges concernant entre des pays comme la Chine et le Maroc. J'ai déjà fait un reportage sur la croissance des entreprises marocaines dans le domaine, bien sûr, de commerce. Donc, ce reportage, pour moi, a mis en lumière les collaborations entre les deux.

0: constater le nombre croissant des étudiants étrangers. Et cela n'existe pas seulement dans des universités longues, mais aussi dans les autres. Par exemple, je connais un étudiant marocain qui étudie l'informatique maintenant à l'université Tsinghua. Et nous croyons que c'est vraiment un excellent début pour favoriser les échanges interculturels entre les deux pays. Et nous aspirons à une éducation plus ouverte sur les autres cultures, à la mise en programme, à la mise de place des programmes d'échange et surtout à des coopérations accrues sur les grands enjeux tels que les coopérations économiques, les coopérations environnementales, etc. Et quant à moi, j'ai toujours cette volonté de découvrir et de comprendre le monde et de rencontrer des personnes issues de diverses cultures. Et comme le dit un vieux dicton chinois, Du wan jun shu bu ru xing wan li lu. Il est préférable de voyager 1 000 li que de lire 10 000 livres. Donc, mais avant de réaliser ce rêve, il faudrait assez d'argent. Donc maintenant, je suis en train de faire mon stage pour gagner mes voyages. Et peut-être vous me retrouverez encore une fois à Chefchaouen l'année prochaine. Voilà.
1: C'est ça, une jeune génération très pragmatique. Il faut d'abord gagner de l'argent pour voyager un peu. Oui, parlant de voyager, Myriam a donné l'exemple de ses reportages qu'elle a fait à Guangzhou. Mais Hicham, comment faire pour que les voyages ne soient moins, entre guillemets, superficiels? que l'on trouve d'une façon plus récurrente, comment on peut faire un voyage plus, entre guillemets, intéressant.
2: Donc moi, personnellement, ce que je considère, c'est qu'il faut envisager un effort de part et d'autre. C'est-à-dire, d'une part, les voyagistes ici en Chine sont appelés à innover leur circuit, à considérer, je dirais, changer ce modèle, je dirais, industriel, de voyage vers le Maroc. Il y a énormément d'opportunités et d'attractions et de richesses culturelles qui intéressent nécessairement et fondamentalement les touristes chinois. Sauf que pour l'instant, tant que c'est canalisé dans un voyage classique et fait par avance, ça limite l'expérience. Ensuite, je pense qu'il y a aussi un effort à faire au niveau de la composante locale. C'est-à-dire que les organisateurs du voyage au Maroc, je parle des Marocains évidemment, des hôteliers, des agences de voyage, je pense qu'ils doivent faire l'effort de comprendre ce touriste chinois et de mettre en place un dispositif qui lui est adapté. Je donne un exemple, par exemple, si on arrive dans une ville quelconque, un hôtelier de la place et serait peut-être judicieux de mettre un code QR au sein des chambres qui sont réservées à la clientèle chinoise pour que les touristes de passage prennent connaissance de toutes les attractions de la ville, des commodités de l'hôtel, éventuellement des attractions ou des activités qui sont organisées dans cette ville, de manière à ce que le touriste de passage soit intéressé à soit prolonger son séjour ou bien à vivre cette expérience. De cette manière, il va aller plus en profondeur par rapport à la destination. Et c'est, imaginons que ça se fasse à travers plusieurs points de passage, donc l'expérience serait évidemment beaucoup plus élargie et beaucoup plus profonde. Je dirais aussi, il y a lieu d'envisager l'immersion culturelle aussi dans ce sens, c'est-à-dire utiliser la technologie, l'intelligence artificielle qui pourrait aider sensiblement à aller au-delà et à, par exemple, à visiter des musées virtuellement, c'est-à-dire mettre en place des supports linguistiques adaptés à la clientèle chinoise pour leur permettre de mieux s'approfondir dans n'importe quelle destination visitée.
1: Il faut avoir le cœur posé, je crois, avant de voyager, de vraiment un peu lire peut-être plus sur le pays et de connaître ce qu'on veut voir au pays. Je pense que c'est
2: Exactement.
1: très important. Alors, Monsieur Bouchipa, quelles sont vos attentes vers l'avenir, puisque maintenant, il y avait beaucoup de mécanismes d'échange, surtout entre les jeunes, qui ont été mis en place. Est-ce qu'il y a des mécanismes que vous trouvez satisfaisants?
3: À notre niveau, au niveau de l'association de coopération Afrique-Chine pour le développement, nous souhaitons que le forum qui a été tenu à Pékin récemment sur la coopération sino-africaine, le FOCAC, puisse apporter des résultats.

0: résultats plus approfondis en matière, bien sûr, ce qui nous intéresse, la paix et la sécurité, en matière de lutte contre le séparatisme que nous avons hérité, comme la Chine d'ailleurs, du temps du colonialisme, et bien entendu de partage des connaissances dans les deux sens. J'ai été très honoré parce que nous avons lancé depuis 2016 des projets de partenariat entre le Maroc et la Chine très réussis et qui sont devenus maintenant une référence pour d'autres pays africains et arabes. Je cite les projets de partenariat de dessalement d'eau de mer qui sont en ce moment en train de contribuer à alléger les effets durs de cette sécheresse qui dure dans toute la région de la Méditerranée depuis presque 6 ans. Nous avons aussi des projets réussis en matière d'exploration minière et ce dans des zones qui sont précaires. Donc, nous sommes en train de contribuer à aider ces populations à améliorer leur style de vie. Parallèlement, en tant que chercheur à l'université Sun Yat-sen, nous souhaitons que la Chine, grâce à des actions concrètes, partage davantage son expérience unique en matière de modernisation. Et c'est justement ce qu'a souligné Son Excellence, le président Xi Jinping, notamment dans des domaines socio-économiques qui nous concernent, comme ce que je viens de citer, le traitement de l'eau, le dessalement, ou bien d'autres projets générateurs de revenus pour les populations locales. La réussite du partenariat marocain-chinois est suivie de près par tous nos amis en Afrique de l'Ouest. Nous sommes en contact direct avec nos amis en Mauritanie, au Sénégal, en Côte d'Ivoire, et la Chine et l'Afrique sont en train maintenant au Maroc de mettre en place des mécanismes, comme vous avez souligné, que personnellement, je pense qu'ils vont contribuer à renforcer les relations non seulement entre le Maroc et la Chine, mais entre les pays africains et la Chine. En tant que pays africain en voie de développement, le partenariat avec la Chine nous offrira certainement la possibilité d'explorer une nouvelle approche de développement, de modernisation, qui répondra davantage à nos besoins. Chaque pays a des besoins différents et ceci aura un impact positif sur les relations bilatérales.
1: Myriam, en tant que journaliste, quelles sont vos attentes vers l'avenir? Quels sont les mécanismes que vous souhaitez être mis en place pour favoriser les échanges entre les deux pays? Ou bien est-ce que vous avez des projets personnels à faire quel genre de reportage dans le futur?
2: Pour moi, l'avenir idéal que je souhaite verrait, c'est le renforcement des échanges humains, culturels entre pays comme la Chine et le Maroc, bien sûr, via des programmes éducatifs, artistiques et économiques. Pour les médias, ils jouent un rôle en facilitant des dialogues ouverts entre citoyens, permettant ainsi le surmonter les barrières de méfiance et d'incompréhension. Ces échanges accéléreraient la coopération entre les domaines essentiels comme la technologie et l'environnement, bien sûr, favorisant un avenir commun basé sur la compréhension et le respect, bien sûr, mutuel.
1: Alors, je vous remercie tous les quatre d'avoir participé à notre émission.
3: Merci branché sur CGTR Radio. Retrouvons-nous après cette mélodie pour la rubrique. Après nous.

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8: Bonsoir, chers amis. 亲爱的朋友, 晚上好. Bienvenue à notre cours de chinois. Je suis sûre que vous n'avez pas oublié ce que nous avons appris dans la leçon précédente.
10: Voulez-vous répéter avec moi ?
11: Ni xiang qu'u kan dian ying ma ?
10: Tu veux aller voir un film ?
11: Wo qing ni.
10: Je t'invite.
11: Wo qing ni qu'u can guan chi fan.
10: Je t'invite au restaurant.
8: Aujourd'hui, nous allons apprendre des mots pour remercier.
6: Leçon numéro 6.
12: Xiaoli, 我有一个小礼物送给你.
13: Ah, 谢谢.
12: 我还给你带了巧克力.
13: 太谢谢你了,小蜜.
12: 我还想这张卡会让你高兴的, 生日快乐.
13: 你真是太好了, 可今天不是我的生日啊, 不过我还是要谢谢你.
6: Explication.
8: 小礼, 我有一个小礼物送给你. 小礼, j'ai un petit cadeau pour toi.
11: Oh, 谢谢.
8: Oh, merci.
11: 我还给你带了巧克力.
8: J'ai apporté aussi des chocolats pour toi.
11: 太谢谢你了,小蜜.
8: Merci beaucoup, 小蜜.
11: 我想这张卡会让你高兴的.
8: Et j'ai pensé que cette carte te ferait plaisir.
11: 生日快乐.
8: Et joyeux anniversaire.
11: 你真是太好了.
8: Tu es vraiment très gentil.
11: 可今天不是我的生日呀.
8: Mais aujourd'hui, c'est pas mon anniversaire.
11: 我还是要谢谢你.
8: Merci quand même.
6: Explication.
8: 有. Avoir. 有. 一个. Un. 一个. 小. Petit. 小. 礼物, un cadeau. 礼物, 给, pour, 给. 很, très, 很. 好, gentil, 好. 带给, apporter, 带给. 巧克力, un chocolat, 巧克力. 非常, beaucoup, 非常. 想, penser, 想. 贺卡, une carte, 贺卡.
10: 让人高兴,
8: faire plaisir,
10: 让人高兴.
8: 快乐, joyeux, 快乐. 生日, un anniversaire, 生日. 真是, vraiment, 真是. 可是, mais, 可是.
10: 今天 aujourd'hui 今天还是 quand même 还是
12: 小李，我有一个小礼物送给你
13: 啊，谢谢。
12: 我还给你带了巧克力。
13: 太谢谢你了，小蜜。
12: 我还想这张卡会让你高兴的，生日快乐。
13: 你真是太好了，可今天不是我的生日啊，不过我还是要谢谢你。
8: Et quant à nous, nous vous remercions de rester fidèles avec nous et merci beaucoup pour vos lettres et vos encouragements. Merci mille fois. 感谢您的收听。Et comme d'habitude, nous nous retrouverons demain à la même heure. Au revoir et à demain.
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8: Plus de 648 millions de voyages interrégionaux ont été effectués pendant les congés de la fête des Pas de Dragon qui ont eu lieu du 19 au 21 juin dernier, d'après des données officielles publiées lundi. Le transport routier a représenté la plus grande part de ces déplacements avec environ 590 millions de voyages. Les voyages de passagers par chemin de fer ont totalisé près de 50 millions, tandis que le nombre de passagers transportés par voie navigable s'est élevé à 2,7 millions. Les compagnies aériennes ont assuré environ 5,7 millions de trajets de passagers au cours de cette même période. La Chine a enregistré environ 6,7 millions de voyages transfrontaliers au cours des trois jours de vacances de la fête des Pas de Dragon, soit une hausse de 13% par rapport à l'année précédente. Parmi les voyageurs étrangers qui sont entrés en Chine, 266 000 ont été admis dans le cadre de la politique d'exemption de visa du pays, soit une augmentation de 15% par rapport à l'année précédente. En février de cette année, la Chine avait étendu son régime unilatéral d'exemption de visa aux ressortissants de 50 pays. Le marché chinois de la consommation a maintenu sa stabilité pendant les congés de la fête des Pas de Dragon, a annoncé dimanche le ministère du Commerce. Au cours de ces trois jours fériés, la fréquentation et le chiffre d'affaires dans 78 rues piétonnes et quartiers commerciaux clés suivis par le ministère ont augmenté respectivement de 4% et 3,5% en glissement annuel. Après 6 ans d'interruption, la compagnie China Eastern Airlines a repris lundi sa liaison directe entre Shanghai et Stockholm, capitale suédoise, avec l'arrivée en soirée d'un Airbus A330 à l'aéroport de Stockholm-Arlanda. La compagnie aérienne a indiqué que cette liaison serait assurée 3 fois par semaine, les lundis, jeudis et samedis. Suite à l'épidémie d'Ebola, la Chine a offert une assistance humanitaire d'urgence à la République démocratique du Congo RDC et à l'Union africaine par l'envoi des experts médicaux ainsi que des médicaments et du matériel de lutte contre l'épidémie nécessaire d'urgence à la RDC. À ce jour, environ 1000 membres du personnel médical luttent contre Ebola aux côtés des populations africaines, a annoncé lundi le ministère chinois des Affaires étrangères. Un rapport intitulé « Les 10 technologies émergentes majeures en 2026 » a été présenté lors du Forum DD de Davos 2026, tenu dernièrement à Dalian dans le nord-est de la Chine. Ce rapport recense les technologies clés les plus susceptibles de façonner l'industrie, les politiques et la société au cours des 5 prochaines années. Ces technologies vont des énergies propres de nouvelle génération à l'IA et aux technologies quantiques, en passant par les matériaux de pointe et la biotechnologie. Lors de la 10e édition de VivaTech, les entreprises chinoises, présentes seules ou en délégation, abordent une nouvelle dimension à cet événement où les applications concrètes de l'IA occupent une place croissante. L'Envision Group a présenté ses parcs industriels zéro carbone, ses centres de calcul énergétique intelligents, ses systèmes de stockage et ses éoliennes pilotées par l'IA. Tencent Cloud a mis l'accent sur une autre préoccupation au cœur des débats européens, la souveraineté numérique. Le groupe a exposé à VivaTech ses offres d'IA, d'infrastructures cloud, de cloud privé et de solutions numériques sectorielles. En marge du salon, Hangzhou Expo Group a également signé un accord de coopération avec VivaTech afin de renforcer les échanges et préparer de futurs partenariats. Dans le cadre de ces efforts plus larges pour faire progresser l'initiative IA+, la Chine a publié un ensemble de lignes directrices visant à promouvoir l'application réglementée et le développement innovant des agents d'IA. Les lignes directrices stipulent que le développement des agents d'IA doit respecter les principes de sécurité et de contrôlabilité, de développement standardisé et ordonné, de croissance axée sur l'innovation et de progrès guidé par les applications. Le document préconise en outre un développement davantage axé sur les applications. Il décrit 19 scénarios d'applications typiques dans des domaines tels que la recherche scientifique, le développement industriel, la promotion de la consommation, le bien-être public et la gouvernance sociale. Selon un article de recherche récemment publié dans la revue Cell Research, des chercheurs chinois ont développé une nouvelle technologie de semi-clonage chez le poisson zèbre. Le semi-clonage représente une approche unique pour générer des individus, le poisson zèbre étant un organisme modèle essentiel pour l'étude du développement et des maladies des vertébrés. La première thérapie cellulaire gardée au monde ciblant les tumeurs solides, développée par une société biopharmaceutique basée à Shanghai, a été approuvée en Chine. Ce nouveau traitement, conçu pour le cancer gastrique avancé, offre une option thérapeutique novatrice aux patients atteints de ces tumeurs. Les tumeurs solides qui se développent dans les tissus des organes avec une forme fixe sont particulièrement difficiles à traiter en raison de leur micro-environnement complexe, ce qui les rend plus difficiles à prendre en charge que les hémopathies malignes ou cancers du sang. 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
12: Bienvenue à Cogito. La 7e édition du sommet des multinationales de Tsingtao s'est achevée le 17 juin dernier. Premier grand rendez-vous en Chine dédié à ces acteurs planétaires, l'événement a rassemblé 322 dirigeants issus des 44 pays et régions. À la clé, 57 projets stratégiques signés, dont 20 à capitaux étrangers, représentant un investissement total de 2,56 milliards de dollars. Ce sommet a également été marqué par plusieurs premières, des sessions thématiques inédites consacrées aux véhicules à nouvelle énergie, aux nouveaux modèles de stockage d'énergie et à l'agriculture intelligente. Autant de secteurs de pointe porteurs d'avenir, ainsi qu'une réunion sur l'ouverture accrue des services afin de répondre au plus près aux attentes des entreprises. Alors que l'économie mondiale traverse de profondes mutations, que la révolution technologique et la transformation industrielle s'accélèrent, les multinationales sont en quête de marchés stables, de moteurs d'innovation et d'un environnement commercial de qualité. Ce sommet a répondu précisément à ces aspirations. Le terme « co-création » a été le plus souvent prononcé par les participants. C'est une formule qui souligne l'évolution de relations entre la Chine et les investisseurs étrangers. On en est plus à la simple vente ou production, mais à une dynamique d'innovation partagée et de construction d'écosystèmes communs. Cette année marque le lancement du 15e plan quinquennal chinois. Les multinationales, nombreuses à se positionner comme co-constructrices et partenaires, entendent s'appuyer sur l'immensité du marché chinois, la robustesse de ses chaînes d'approvisionnement et la force de son écosystème ouvert pour optimiser la location des ressources à l'échelle mondiale. Marché en mouvement perpétuel, la Chine offre aux investisseurs étrangers un champ de possibles en constante expansion. Le directeur général d'Alstom Chine, entreprise ferroviaire française, souligne que le 15e plan quinquennal prévoit la modernisation, la rénovation et la maintenance des infrastructures de transport. Une opportunité historique à ne pas manquer, a-t-il indiqué. De son côté, la directrice des affaires publiques de Herbalife Chine insiste sur la soif de qualité des consommateurs chinois et leur forte appétence pour le numérique, un terreau fertile pour une gestion personnalisée de la santé. Par ailleurs, la montée en puissance de l'innovation en Chine donne un nouvel élan à cette co-création. Selon un rapport présenté lors du sommet, les pays disposent désormais du plus grand marché d'applications au monde, de l'écosystème industriel le plus complet et des scénarios d'innovation les plus diversifiés. Une attractivité qui se vérifie dans les chiffres. En 2025, les investissements étrangers effectivement utilisés dans la recherche scientifique et les services technologiques ont représenté près d'un cinquième du total, soit 3,8 fois plus qu'en 2018. Le directeur général d'Alstom Chine ajoute que les équipements haut de gamme fabriqués à Taishan, dans la province du Jiangsu, s'intègrent désormais dans les réseaux mondiaux et desservent plus de 160 pays et régions. À plus long terme, la Chine n'a cessé d'élargir ses portes, offrant aux investisseurs étrangers des perspectives d'implantation stable et durable. Entre janvier et avril de cette année, plus de 20 000 nouvelles entreprises à capitaux étrangers ont vu le jour en Chine, soit une hausse de 6,8% sur un an. Pour Denis Despoux, directeur général mondial de Roland Berger, l'ouverture continue de la Chine dans les services, santé, finances, etc. est essentielle. Elle ouvre non seulement de nouvelles voies aux multinationales déjà présentes depuis des décennies, mais renforce aussi leur compétitivité à l'international. Les exemples abondent. L'Américain Revity a investi davantage dans l'innovation en Chine ces trois dernières années que sur les 10 années précédentes. Le Danois Novo Nordisk a grandi son site de production en Guangzhou. Le Français Schneider Electric annonce 2 nouvelles usines en Chine et la modernisation de son centre de R&D à Beijing. Autant de signes que la Chine n'est pas seulement un stabilisateur de l'économie mondiale, mais bien une destination incontournable pour qui veut préparer l'avenir. Porté par la dynamique du 15e plan quinquennal, le mouvement est lancé. Et comme le répètent les acteurs présents en Tsingtao, croire en la Chine, c'est croire en le lendemain. Investir en Chine, c'est investir dans l'avenir.

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8: Bonjour à tous, bienvenue dans une nouvelle édition d'In Vivo. Le quartet Jazz France effectue une tournée dans plusieurs villes chinoises, dont Beijing et Shanghai, une occasion pour le public chinois d'embrasser la passion du jazz moderne avec l'élégance du romantisme classique. Et dans la deuxième partie de cette émission, vous allez rencontrer deux figures du breaking français, Gami et Bidi. Les deux personnes vont apporter le breaking, la nouvelle discipline des Jeux Olympiques de Paris 2024.

De retour dans In Vivo. Dirigé par le saxophoniste et compositeur Yannick Rieu, le quartet Jazz Brahms interprète des compositions originales inspirées de la musique de Johann Brahms. La musique de Rieu embrasse la passion et la liberté du jazz moderne, avec l'élégance et la profondeur du romantisme classique européen. Le croisement des styles musicaux apporte une expérience musicale extraordinaire au public. Écoutons Yannick Rieu qui parle de l'origine du quartet à CGDN français tout en suivant cette mélodie en Brahms moi.

0: En fait, moi j'ai étudié la musique classique. Première chose, j'ai étudié la musique classique au conservatoire, quand j'étais plus jeune, évidemment. Forcément, on étudiait les classiques, Beethoven, Bach, Brahms, Mozart, etc., etc. Et je suis vraiment tombé en amour avec la musique de Brahms à ce moment-là. J'ai toujours, parce que très beau, les mélodies aussi, ça. C'est quelqu'un aussi qui était très influencé par Beethoven. D'ailleurs, on dit de Brahms que sa première symphonie, c'est un peu comme la 10e symphonie de Beethoven. Il y a vraiment comme quelque chose qui continue. Donc, et c'est un grand romantique. Donc, c'est les mélodies sont très développées. Donc, j'ai tombé en amour avec cette musique. Et ça fait longtemps que je voulais faire un lien entre mon travail, entre la musique de jazz improvisée et la musique de Brahms. J'ai voulu ça depuis des années et des années. Et en discutant avec un directeur pas d'une école de musique, mais d'un endroit, Orford Music s'appelle au Québec, c'est lui qui m'a proposé, lui aussi, il adorait Brahms, puis il m'a dit, pourquoi pas faire un projet avec Brahms? Puis moi, tout de suite, ça fait des années que j'y pensais, j'ai dit oui, tout de suite. Et donc, on propose la musique de Brahms. Mais on joue pas la musique de Brahms, évidemment. Nous, on est jazzman, donc on va improviser. Un peu que d'ailleurs comme faisaient les musiciens classiques. Dans le classique, Beethoven, Bach, Mozart, tous ces gens-là, Brahms, c'était des grands improvisateurs. Donc il y a un lien là aussi à faire. Et évidemment, donc on propose, je fais une espèce d'inspiration de la musique de Brahms, mais il y a aussi quelques morceaux où j'ai pris vraiment la forme. Notamment la symphonie, je crois que c'est la symphonie numéro 1, le deuxième mouvement, quelque chose comme ça, où j'ai pris vraiment la forme et on improvise, on fait justement une espèce de contrepoint, parce que Brahms était un grand spécialiste du contrepoint, on improvise ce contrepoint sur place, sur le moment, comme en jazz, mais pas avec une sonorité de jazz, en utilisant vraiment la sonorité, on va dire classique. Donc, on va dire, je ne veux pas être trop technique, mais on ne colore pas les accords, on reste très proche de ce qui a été écrit par Brahms. Voilà.
1: D'accord.
0: Donc, jazz, Brahms, le lien direct. Et on peut dire que c'est plutôt le jazz qui va vers la musique classique dans ce cas-là. C'est pas parce que la musique classique, vraiment, elle est faite, elle est écrite. C'est quelque chose qui est assez statique maintenant, même si c'est magnifique. Donc, c'est dans ce projet-là, c'est plutôt la musique de jazz, nous les jazzmen, qui allons vers cette musique-là et qui on fait un pas vers elle, puis on essaye de vraiment. En même temps, respecter cette musique-là, mais respecter ce qu'on fait. Donc, c'est une espèce de compromis là-dedans. Et donc, voilà, on s'amuse avec ça.
1: En 1988, la prestigieuse revue de jazz Tempit a placé Yannick Rieu aux côtés de célèbres saxophonistes tels que Branford Marsalis et Joe Lovano. Le journal de Montréal le qualifie de l'un des 20 meilleurs soufflants au monde. Et le magazine français Jazzman l'a considéré comme le plus grand poète des jazzmen canadiens. Avec trois autres musiciens du quartet, le pianiste Daniel Douan, le contrebassiste Rémi-Jean Leblanc et le batteur Louis-Vincent Ramel, Yannick Rieu interprète la crème de leur répertoire et rencontre un auditoire chinois passionné pour le jazz.
2: Qu'est-ce que vous avez choisi comme répertoire pour cette tournée en Chine
0: Oui.
2: spécialement? Je ne sais pas si vous avez choisi quelque chose spécialement pour la Chine.
0: Oui, alors j'ai fait, évidemment, quand j'ai décidé de faire ce projet-là, je me suis mis à réécouter Brahms. Plein de choses je connaissais déjà Brahms, mais là, on appelle ça faire de l'écoute active. C'est-à-dire qu'on écoute la musique, mais après, on arrête un morceau, on arrête à un moment dans un morceau, puis on analyse plus proche, comme un microscope un peu, on analyse ce qui se passe. Donc, j'ai réécouté beaucoup de choses, des choses que je connaissais pas aussi, parce qu'il a écrit beaucoup de musique, beaucoup de choses pour les voix, pour le piano. Évidemment, c'est un pianiste, Brahms. Et donc, j'ai choisi des symphonies aussi qui sont magnifiques. Donc, j'ai pris des extraits de symphonies. Il y a aussi des choses que je me suis inspiré de certaines musiques, sans être proche, mais juste inspiré certains accords que j'aimais bien, deux ou trois accords que j'aimais beaucoup. Puis, à partir de ça, j'ai développé mélodie et composé carrément une nouvelle composition à partir de sa composition à lui. Donc, il y a beaucoup d'inspiration de Brahms, mais aussi, quelquefois, j'ai pris, comme j'expliquais tout à l'heure pour le contrepoint, que j'ai pris vraiment une forme telle quelle et qu'on improvise dessus.
2: D'accord.
0: Voilà.
2: Donc, comme tout à l'heure, vous l'avez dit, évoqué, c'est le 17e donné en
0: Oui,
2: Chine pour
0: oui,
2: vous. Donc,
0: oui.
2: la Chine n'est pas étrange pour vous.
0: Non.
2: Donc, que pensez-vous de l'environnement du jazz en Chine, soit pour, en matière de création de jazz, ou bien de l'audience, ou bien également les conditions des salles de spectacle en Chine
0: Ouais.
2: pour le jazz?
0: Ben, depuis ma première tournée, je vois un grand changement. Depuis ma première tournée, je vois des grands changements partout. Bon, là, on va parler de musique, mais l'architecture, les constructions, la technologie, tout évolue très, très rapidement en Chine et toujours dans un sens positif. C'est toujours un sens. Donc, la musique, plus particulièrement, je vois un grand développement des musiciens maintenant qui sont d'un niveau international. Vraiment, il y a des saxophonistes que j'ai entendus, guitaristes vraiment qui sont vraiment de très haut niveau. Et je pense qu'il va sortir, il va avoir il y a déjà des très très bons musiciens et ça va se multiplier encore plus. Donc ça c'est une chose qui m'impressionne toujours. L'évolution de ce qui se passe en Chine, c'est toujours fascinant à suivre. C'est vraiment fascinant. Et bon, j'ai dit que je connaissais. La Chine n'est pas étrangère pour moi, mais c'est un grand pays avec une grande histoire, 5000 ans. Je connais tout petit peu. Mais bon, j'apprécie puis j'essaie de connaître de plus en plus, évidemment. Mais je ne peux pas dire que je connais bien la Chine. Mais je l'aime. J'aime venir ici. J'aime rencontrer les gens. Et en ce qui concerne les conditions, je vois aussi un changement aussi au niveau de technique. On va parler au niveau technique. Les gens, ils savent. Je me souviens, les premières tournées, c'était un problème d'avoir un bon son dans une salle. Mais maintenant, c'est comme ça s'est beaucoup amélioré. Il y a encore des améliorations à faire, comme partout. Quand on tourne en Europe aussi, c'est toujours un problème, le côté technique. Mais ça aussi, je vois des grands changements, des grandes améliorations. Et en ce qui concerne le public, alors là, c'est comme. Je ne sais pas si c'est amélioration, mais j'ai toujours, dès le début, dès les premières tournées, j'ai vu les gens qui étaient curieux. Et j'apprécie beaucoup aussi que souvent les parents, ils amènent avec eux les enfants. Donc il y a des très jeunes, un très jeune public, des fois ça peut être 5, 6, 7 ans, 8 ans, très jeunes, et qui sont curieux, et je sais que ces gens-là, dans 5 ans, dans 10 ans, le jazz, ils vont dire, ah, il y a un musicien de jazz, je vais aller écouter. Donc ça fait améliorer, ça fait aussi multiplier l'auditoire quand on va dans les salles, tout ça. Les gens, ils viennent, puis ils commencent à savoir c'est quoi le jazz, son histoire un peu, puis voilà. Voilà.
2: Et je sais, hier, vous avez eu une rencontre avec les jeunes musiciens
0: Oui,
2: à une
0: oui,
2: école de
0: oui.
2: musique en Chine. Donc, comment s'était passé
0: Ah,
2: cette
0: ça s'est
2: rencontre?
0: très bien passé. On a fait un bel échange. Ce que j'aime, évidemment, quand je fais un masterclass, une classe de maître comme ça, c'est sûr que moi, je donne, je, part, je partage mon expérience avec les jeunes. Mais souvent, les jeunes, ils me renvoient aussi l'énergie. C'est un échange. C'est pas juste moi qui est là, qui fait une classe de maître. Je dis les choses, puis là, ils jouent. C'est plus un échange. On a joué ensemble. Il y a des musiciens qui sont venus jouer avec nous. Et voilà, c'est vraiment un échange. Mais en même temps, je donne l'information. Je parle de comment je fais les choses. Puis, en fait, je commence toujours par jouer un morceau. Et je dis, avez-vous des questions? Parce que je veux pas arriver à imposer moi ce que je sais, ce que j'ai fait, tout ça. J'aime bien partir de eux, qu'est-ce qu'ils ont besoin de savoir. Donc ça fait communication aussi intéressante.
2: Vous avez sorti un album sur la Chine. Tout l'album est consacré à Dalian. C'est
0: Oui.
2: une ville pittoresque au
0: Oui.
2: sud-ouest de la Chine.
0: Magnifique.
2: Donc, pouvez-vous nous présenter la création de cet album et pourquoi Dalian vous a tellement fasciné?
0: Cette histoire a commencé par des amis qui nous ont invités, ma conjointe et moi, dans la province de Yunnan, et particulièrement à Dali. Première expérience, j'ai dit, venez faire un tour, on est allé faire un tour, moi je suis tombé amoureux de cette province, vraiment, et de cet endroit en particulier. Ensuite, je pense, et je ne sais pas exactement, quelques mois, quelques années après, on a fait une expédition dans cette province, toujours avec cette même personne, monsieur qui s'appelle Ray Quinn. On a fait une expédition et là j'ai rencontré des gens. J'ai rencontré un monsieur aussi, un érudit. C'est un spécialiste de la musique ethnique dans cette province. Donc il y a 26 ethnies dans cette province. Donc c'est comme d'une très très grande richesse. Donc il m'a fait découvrir plein de musiques. On a échangé, passé un après-midi avec lui. On a discuté. Je l'ai écouté en fait parce que c'est lui, il avait plein de choses à m'apprendre. Voilà. Et donc à partir de ça, j'ai réfléchi. J'ai vu aussi les possibilités, un peu comme Brahms. J'ai vu les possibilités qu'il y avait à développer des liens entre la musique ethnique certaines musiques ethniques et le travail que je fais. J'ai dit qu'il y avait des liens possibles. Et là, je me suis mis à composer, écrire, écouter. Et là, j'ai fait des, on appelle ça l'échantillonnage. J'ai fait des, comme des sampling, enregistrer des choses pour intégrer certaines musiques ethniques dans la musique que je faisais, que j'ai fait pour ce disque. Donc voilà, c'est la petite histoire du disque. Voilà.
2: Donc dans cet album, on peut trouver, je sais pas, les éléments de la musique ethnique.
0: Oui, certainement. Évidemment, j'ai trituré, je me suis amusé un peu comme un chirurgien. J'ai à couper des chansons, à recréer, réécrire des choses, intégrer des voix dans mes compositions ou des instruments, des introductions d'instruments traditionnels chinois que j'ai intégré avec des guitares électriques ou des etc etc.
2: Donc voilà. Cet album est créé ou bien comment est enregistré à Dali ou bien après que vous
0: non avez ça a été enregistré à Montréal.
2: À Montréal.
0: Oui. On a acheté. D'accord. J'avais plein de on m'avait donné des disques, j'en avais acheté.

0: avait conseillé, écoute ça, écoute ça, écoute ça. Le chercheur m'avait conseillé des choses aussi, m'a fait écouter des choses. Donc, j'avais toute une espèce de banque de sons, ouais, une collection de sons que j'ai écoutés. Et là, j'ai travaillé à partir de ça et j'ai tout fait le travail là-bas à Montréal. On a présenté après ce projet en Chine, quelques années après, 2 ou 3 ans après, on a présenté avec le disque.
1: Cet album est comme un souvenir de ce voyage au Yunnan.
0: Oui.
1: C'est
0: À
1: vrai.
0: chaque fois que je regarde ce disque, ça me rappelle plein de souvenirs parce qu'on a pris pour la présentation, on a pris plein de photos qu'on a pendant
1: Oui,
0: l'expédition,
1: d'accord.
0: pendant les voyages. Donc ça m'a.
1: Vous êtes à la fois le compositeur et aussi le
0: Oui.
1: saxophoniste du quatuor. Donc, comment vous arrivez à trouver un équilibre entre ces deux rôles?
0: En fait, c'est des rôles qui se complètent, en fait. Ça se complète. Étant donné que je suis le compositeur, l'instigateur de ce projet, quand on a fait les répétitions, quand j'ai amené les partitions, j'ai proposé des idées, j'ai proposé des thèmes, des choses comme ça, mais il y a aussi les musiciens qui ont travaillé avec moi m'ont proposé aussi des choses. Ils m'ont proposé leur vision, dire, ah, peut-être ça, on peut faire comme ça. Donc, c'est un peu un travail collectif, on va dire. Bon, la décision finale, c'est toujours moi qui la prends, évidemment, mais on se nourrit les uns les autres aussi. On dit, ah, quand un pianiste a une idée, je dis, OK, on peut travailler comme ça, ou le batteur, ou le bassiste. C'est vraiment un échange, mais c'est moi qui amène le matériel de base, si vous voulez. Et puis, comme instrumentiste, après, je m'intègre dans tout ça, comme les autres, ils font tous la même chose. On s'intègre les uns les autres, finalement. C'est une drôle de formule, mais s'intégrer les uns les autres. Mais c'est-à-dire qu'on communique. On communique entre nous. On échange des idées. On essaie de finalement faire plus que juste 4 musiciens. 4 musiciens, c'est plus que 4 musiciens. Ça donne un résultat qui est plus que juste les 4 musiciens.
1: Oui.
0: C'est ça
1: Donc,
0: qu'on
1: comment
0: essaie de faire.
1: vous quatre musiciens, vous travaillez ensemble? Les musiciens, ils sont souvent libres, ils ont des idées.
0: Oui.
1: Donc, comment vous quatre, vous arrivez à travailler de concert?
0: Ben justement, c'est un consensus. Comme j'ai dit, la décision finale, en gros, c'est moi qui prends la décision finale de dire, ben, ça, on fait ça ou ça, parce qu'il y a souvent plusieurs choix, plusieurs avenues possibles, plusieurs chemins possibles pour le même morceau, ou pour la même mélodie, ou pour les mêmes. Donc, mais les propositions, la plupart du temps, c'est un consensus. On arrive à dire, ah, c'est la meilleure idée, on y va avec ça, puis voilà, c'est comme. C'est rare qu'il y ait des dissensions au niveau, ah ben moi j'aurais préféré ça, mais finalement on va jouer ça, mais c'est souvent ça, on tombe d'accord sur des choses. Puis ça évolue aussi au cours du temps. Au cours des concerts qu'on donne, certaines choses évoluent aussi, c'est pas statique. Le jazz, c'est une musique vivante. Donc ça peut changer, pas fondamentalement, mais ça peut changer à l'intérieur de la forme qu'on a décidé de faire. Il y a beaucoup de choses qui peuvent se passer aussi.
1: Pour le public
0: Oui,
1: qui écoute
0: oui.
1: vos musiques ou bien écoute d'autres morceaux du jazz, qu'est-ce qu'ils pourraient capter de cette sorte de musique? Parce qu'on a également d'autres sortes de musique
0: Oui, bien sûr.
1: classique,
0: Oui, oui,
1: moderne ou
0: oui.
1: bien d'autres.
0: Je crois que si je me fie aux commentaires que j'ai reçus depuis toutes ces tournées des concerts qu'on donne, je crois que les gens, ils aiment les histoires. Et le jazz, c'est un peu raconter une histoire. Quand on fait un solo, bon, on fait pas un solo tout seul, on est accompagné, finalement on joue les quatre ensemble, en ce qui concerne le quatuor maintenant. On raconte une histoire, on s'écoute les uns les autres. C'est les commentaires qui reviennent souvent, c'est on peut vous suivre, et on est captivé aussi par le fait qu'on se rend compte que vous vous écoutez. Que si, par exemple, le batteur joue quelque chose, il va avoir une réponse au piano ou à la basse, le saxophone va répondre aussi. Donc, il dit, c'est un peu comme une histoire qui se passe devant eux au moment présent. Donc, ça, c'est souvent quelque chose que j'entends. Ouais, je dirais que c'est la principale raison qui fait que les gens peuvent embarquer dans cette musique. Et on n'a pas besoin de connaître techniquement le jazz, connaître les accords, comment ça se. C'est juste se laisser aller aussi, cette musique qui est abordable. C'est pas une musique qui est austère, c'est quelque chose. J'espère que la joie qu'on a de jouer entre nous se transmet au public. Et je crois que ça, les gens le sentent. De la joie d'être juste ici, présent, sur la scène. Je crois que ça se communique avec les gens, puis on peut sentir les gens aussi quand ils sont contents, s'ils applaudissent ou si on voit une énergie qui se transmet. Donc, et ça, c'est comme, c'est dans n'importe quel pays, ça peut se passer. Mm-hmm. C'est ça qui est beau aussi dans ça. C'est comme, c'est sûr qu'ici en Chine, il y a toujours la barrière de la langue, mais justement, la musique, elle permet d'aller un mm-hmm. peu plus loin, d'aller partager des émotions, des moments ensemble. Et ça, c'est fantastique, quoi.
1: Mm-hmm. Faire plaisir au public et présenter votre musique, ce que vous avez ressenti, ou peut-être au oui. cœur. Lequel est le plus important pour vous?
0: Je crois que si on se fait plaisir aux autres. Ah. Si on est, comme je disais, si on est content d'être là, c'est quelque chose qui, c'est quelque chose oui. qui se transmet. Mm-hmm. C'est comme si on est autour d'une table un peu, on mange ensemble, puis tous les gens sont contents d'être là, il y a quelque chose qui se passe. Mm-hmm. On discute, on parle de ça. Évidemment, on ne discute pas avec le public, mm-hmm. mais il y a quand même, il y a quelque chose de cet ordre qui passe, la satisfaction d'être ensemble, d'être là, on écoute, on suit une histoire, on regarde. Des fois, peut-être on n'est pas obligé de comprendre tout le temps, mais on sent qu'il y a quelque chose qui se passe. Il y a, mm-hmm. il y a quelque chose là devant qui est comme une histoire qui se déroule, quoi.
1: Oui, voilà, on fait ça. Donc, l'improvisation est très importante pour le jazz, je crois.
0: Oui.
1: Donc, vous improvisez souvent sur la scène.
0: Oui.
1: Que pensez-vous de l'importance de ce truc?
0: C'est la base du jazz. C'est les thèmes qu'on propose, on peut dire que c'est, je dirais, 99% improvisé. Les thèmes qu'on joue, ils durent peut-être une minute, 45 secondes. Mm-hmm. Et si le morceau fait 10 minutes, c'est tout le reste est improvisé. Donc mm-hmm. c'est vraiment la base. La base du jazz, c'est vraiment l'improvisation et le collectif. Raconter une histoire, s'écouter les uns les autres et raconter une histoire. Et c'est pas forcément le soliste qui va raconter une histoire. Il va bien sûr, comment je pourrais dire, il va être le meneur. C'est lui qui va proposer des choses, mais en même temps, les autres proposent aussi des choses. C'est comme dans un carré de sable. Quand on joue, on est enfant, on construit des choses ensemble, on s'amuse. C'est un jeu. Le jazz, c'est un jeu. D'ailleurs, la musique, c'est un jeu. C'est vraiment un jeu. C'est sérieux, s'amuser, mais c'est un jeu quand même.
2: Voilà, on prend une balade en chanson et de retour dans In Vivo, vous allez découvrir le spectacle du breaking dos au mur.

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1: Vous êtes toujours dans In Vivo. Les invités dans In Vivo sont Gami, de son vrai nom Gami Renew, et Bidi, de son vrai nom Julien Saint-Maximin. Ces deux figures du breaking français ont offert récemment une représentation du breaking au public chinois avec leur spectacle « Dos au mur ». Il s'agit d'un avant-goût de la nouvelle discipline des Jeux Olympiques de Paris 2024.
2: Alors, moi, j'ai eu un parcours un peu particulier parce que la première fois que j'ai vu du break, j'avais 14 ans. Et en fait, j'habitais dans une ville où il n'y avait absolument personne, mais vraiment personne qui faisait du break. Et du coup, j'ai pas commencé par le break, j'ai commencé par le popping, qui est notre danse de la culture hip-hop. Et c'est vraiment beaucoup plus tard que je me suis mis au break. J'ai vraiment commencé finalement à 26 ans, le break.
3: Et moi, j'ai commencé le breaking quand j'étais adolescent avec des amis, avec lesquels on a créé un groupe de danse qui s'appelle Fasté, et avec lesquels on a fait beaucoup de compétitions nationales et internationales, et on a gagné les championnats de France, le championnat d'Europe et participé à beaucoup de championnats mondiaux.
1: Camille Renew est une ancienne gymnaste de haut niveau et une autodidacte en danse hip-hop. Elle crée l'association Helios en 2007, compagnie dont elle sera la chorégraphe, et lance la compagnie Yeyelo en 2012 avec Bidi.
2: Comme vous avez dit, j'ai fait de la gymnastique plus jeune. Et ensuite, j'ai découvert la culture hip-hop par le rap, la musique rap. Et de là, en fait, j'ai découvert qu'il n'y avait pas que la musique, il y avait aussi de la danse hip-hop. Et quand j'ai vu les différentes danses hip-hop, la danse qui m'a vraiment le plus marqué et que j'ai tout de suite aimé, c'était le breaking, parce que justement, il y avait des figures acrobatiques super impressionnantes, mais il y avait aussi le fait que c'était très important de créer ses propres mouvements, d'avoir sa propre identité, et ça, c'est quelque chose qui m'a tout de suite attiré vers le break.
1: Gami Renew a participé à de nombreuses compétitions de breaking avec la compagnie Yeyelo depuis 2013. Elle a remporté de nombreux titres nationaux et internationaux. En plus d'avoir été triple championne de France, elle a été vice-championne du monde en 2016 du Pet of the Year et championne du World Championship Breakdance Unbreakable en 2018. Alors, elle se lance dans la danse du breaking à l'âge de 26 ans, un âge souvent considéré un peu tard pour cette discipline. Mais cela ne l'empêche pas dans le métier. Bien douée, elle arrive à remporter des distinctions avec une forte détermination. Écoutons-la.
2: Ça ne m'a pas empêché. J'ai commencé tard et bien sûr, c'est pas habituel. Et on a tendance à croire qu'il faut commencer vraiment très jeune. Mais finalement, j'ai commencé tard et j'étais vraiment déterminée. Je savais que j'avais pas tout le temps devant moi, donc il fallait que j'y aille vraiment. Donc quand j'ai vraiment commencé avec détermination. Je me suis beaucoup entraînée. Et l'année d'après, j'ai commencé les battles et j'ai été championne de France. Donc pour moi, c'était incroyable et ça m'a montré que vraiment tout est possible. Quand on croit vraiment en soi, quand on croit en ses rêves, c'est possible de les réaliser. En tant que gymnaste, ça m'a aidée aussi, mais aussi le fait que j'ai quand même fait de la danse aussi avant, c'était comme je disais, du popping aussi, qui fait partie de la culture hip-hop. Donc j'avais quand même des aspects qui étaient déjà là, donc grâce à la gym j'avais quand même pas mal d'appui pour tout ce qui est équilibre, etc. Et grâce au popping j'avais un peu quand même tout ce qui est musicalité, donc ça m'a quand même aidée.
3: Mais il faut savoir aussi que le break, ce n'est pas qu'une discipline physique et sportive. Il y a aussi un gros aspect créatif. Ah. Et c'est donc qu'importe l'âge à laquelle on commence, le plus important, c'est d'être créatif. Et Camille est très créative, donc ça l'a beaucoup aidé.
1: Une sensation de la liberté lorsqu'on interprète le breaking conduit Camille et Bidi à se lancer dans l'univers du breaking et la chorégraphie.
3: C'est un peu ce qu'il y a dans la culture hip-hop en général, c'est une sensation de liberté, donc de liberté de création. On peut, une fois qu'on a appris les fondamentaux, donc les bases, on peut vraiment se laisser libre cours à la création et créer de nouveaux mouvements. Il est même conseillé de créer des nouveaux mouvements. Et avec le break, c'est des mouvements qui se pratiquent au sol, donc des mouvements qu'on dit acrobatiques, un peu plus difficiles, un peu plus virtuoses. Et c'est ce genre de choses qu'on aime dans le break.

0: C'est pareil, donc comme il a expliqué, le break c'est une danse qui fait partie de la culture hip-hop et sa spécificité c'est de se danser au sol. Et comme il disait, il y a beaucoup de figures acrobatiques qui sont impressionnantes, donc ça c'est quelque chose qui nous accroche forcément quand on voit tout de suite, on a envie d'essayer de le faire. Et comme il a dit aussi, le fait de créer ces mouvements, d'être libre, ça c'est vraiment quelque chose de très important.
1: La compagnie Ye Ye Lo a été fondée en 2012 en tant que branche professionnelle de l'association Helios. Les deux chorégraphes de la compagnie, Camille et Bidi, ont réuni de nombreux danseurs professionnels pratiquant diverses disciplines du chant du hip-hop. Les danseurs de la compagnie ont d'abord été présents sur la scène des battles et ont obtenu de nombreux titres en France comme à l'étranger. Gami et Bidi nous présentent comment la compagnie Ye Ye Lo a été fondée, le côté artistique et créatif du breaking fait de cette discipline de danse une façon à exprimer les sensations intérieures de l'homme.
0: Alors, on s'est rencontrés sur une pièce, enfin, c'est un spectacle, on a été pris tous les deux. C'était pas nous le chorégraphe, on était des interprètes et c'est là qu'on s'est rencontrés. Donc ensuite, on a dansé beaucoup ensemble. On a créé notre compagnie Ye Ye Lo, qui était d'abord un crew de battle. Donc d'abord, on était une dizaine dans Ye Ye Lo et on faisait des battles ensemble. Donc beaucoup de compétitions de danse. Il y avait des breakers, mais il y avait aussi des danseurs debout. Il y avait plusieurs disciplines. Et ensuite, on a fait un battle qui s'appelle Battle of the Year, qui est un battle très important pour le break. Et pour ce battle-là, il faut créer un petit show de 6 minutes. Donc on a créé ce show de 6 minutes. Et quand on l'a présenté, en fait, il y a un producteur d'un festival londonien qui s'appelle Breaking Convention, qui est très connu, qui a adoré notre show et qui nous a demandé de créer ce show pour un festival, pour une tournée aux États-Unis. On devait créer un show de 15 minutes. Et c'est de là qu'en fait notre crew de battle est devenue une compagnie de danse professionnelle parce qu'on a fait une tournée aux États-Unis pendant un mois et demi dans différentes villes avec un spectacle qui s'appelle Ye Yellow Sunshine.
2: Et qu'est-ce qui vous fait décider de former ensemble ou bien de chorégraphier ensemble, travailler ensemble?
3: Déjà le break c'est quand même une danse où les danseurs sont chorégraphes parce que dans la danse hip-hop, on doit créer ces mouvements. Donc tous les danseurs hip-hop sont plus ou moins chorégraphes de leur danse. Et pour nous, ça nous paraissait naturel de créer des spectacles parce qu'on avait déjà cette relation à la scène, de vouloir faire des pièces scéniques. On faisait d'ailleurs ensemble, on avait fait avant des petits shows, des petites formes de 2-3 minutes. On a essayé de faire un duo précédemment avant Dos au mur. C'était un peu des tests, mais qui nous ont permis de prendre de l'expérience et de créer une vraie pièce d'une heure qui est Dos au mur.
1: Dos au mur est un spectacle de danse hip-hop où les danseurs interagissent avec des murs. En réalité, l'expression vient de l'escrime. Lors d'un fleurettiste recule trop pour éviter le danger, il finit par se trouver dos au mur. Il ne lui reste plus qu'à faire face et affronter ce qui le menace.
0: Alors d'abord, l'idée de travailler avec un mur, c'était quelque chose qui nous intéressait énormément parce que comme on l'a expliqué, on fait du break et c'est une discipline qui se danse au sol. Et le fait qu'il y ait un mur, ça a rajouté un pan vertical qui fait qu'on pouvait faire des nouveaux appuis, on pouvait créer des nouveaux mouvements qui sont normalement impossibles sans appui avec un mur. Donc ça, c'est vraiment quelque chose qui nous a motivés à travailler avec un mur. On s'est dit qu'on allait pouvoir inventer plein de mouvements et faire plein de choses. Ça nous permettait aussi de séparer l'espace scénique en différentes scènes. C'est-à-dire, au lieu d'avoir seulement un espace scénique plat, là, on pouvait créer différents aspects scéniques, donc on pouvait séparer la scène en deux, on avait plein d'aspects différents à faire.
3: On a créé des labyrinthes, des nouvelles frontières, des murs qui bougent, des murs qui s'arrêtent, des faits de pousser un mur pour avoir plus d'espace pour danser ou les resserrer pour avoir moins d'espace pour danser. Du coup, c'est vraiment un spectacle labyrinthe et ce spectacle, on l'a créé à un moment où justement on était dos au mur parce que ça faisait un moment qu'on voulait créer ce spectacle et on nous a proposé une résidence et là on était dos au mur pour faire ce spectacle, d'où le nom aussi qui nous a aidé. On était comme en escrime, on était obligé d'attaquer à ce moment-là.
1: Le mur, élément central de la création, est avant tout la matérialisation de

0: notre fonctionnement, symbolisant une frontière psychologique tout comme il est un obstacle physique. Il se dresse apparaissant abrupte et parfois insurmontable. Les artistes jouent avec ces frontières tout en mettant en avant les codes du hip-hop. Entre recherche d'originalité et désir de performance technique, Gami Renew et Julien Saint-Maximin permettent au public de comprendre la relation entre les humains et le mur.
1: Oui, bien sûr. C'est physique, mais c'est aussi mental, parce que parfois on se met beaucoup de barrières, de limites. On se dit, je peux pas faire ça parce que je suis trop vieille, par exemple. Je peux pas faire ça, je suis trop vieille. Je peux pas faire ça parce que je suis une fille. Je peux pas faire ça parce que je suis un homme. Enfin voilà, c'est aussi beaucoup de barrières qu'on se met mentalement. Et c'est justement aussi des fois les barrières mentales qui fait que dans la vie on crée des murs physiques qui sont le reflet de nos barrières mentales, en fait. C'est vrai, de toute façon, le break et la danse en général, c'est quand même très lié à la vie et à ce qu'on ressent. Et comme vous dites, il y a des fois, c'est très difficile dans la vie, alors on va faire des mouvements difficiles. Et puis la danse, ça permet aussi d'extérioriser, justement. En tout cas, enfin, moi, c'est mon cas. La danse, ça me permet vraiment d'extérioriser. Des fois, je sais que si je suis super contente, j'ai envie d'aller danser parce que je suis super contente. Et à l'inverse aussi, des fois, je suis triste et ça me fait vraiment du bien de danser. Ça évacue toute ma tristesse. Ça me fait relâcher toutes les mauvaises ondes et ça me fait vraiment du bien.
0: Comment se déroule une compétition du breaking? Selon Camille et Bidi, l'épreuve se caractérise par l'improvisation et le résultat inattendu.
2: Le break, c'est quand même ça, il y a les figures acrobatiques, mais si on fait que ça, on n'est pas vraiment dans de la danse, on est justement dans peut-être ce que les gens vont dire gymnique, gymnastique, alors que ce côté créatif, on utilise l'interprétation, on utilise le jeu, on utilise un peu ce côté théâtral qu'on utilise quand même en battle, c'est quand même quelque chose que chaque danseur qui break pratique, pour créer son personnage, pour créer ses envies. Et puis c'est quelque chose c'est une danse qui fait ressortir nos émotions et nos sentiments sur l'instant. C'est-à-dire, on va pas danser de la même façon quand on est triste que quand on est joyeux ou quand on veut faire passer des sentiments ou des émotions. Donc on utilise tout ce qu'on a appris dans le break sur scène pour faire des spectacles hip-hop de break avec la compagnie Yellow.
1: Sous forme de battle, comme ce qui existait aussi déjà, parce qu'on a déjà des compétitions dans le break. Avant les JO, il y avait déjà des compétitions qui s'appellent des battles. Mm-hmm. Et c'est des affrontements, en fait, en un contre un. Donc il y a une personne qui affronte une autre personne. La première personne danse, hop, elle fait son passage. L'autre personne répond. Et après, il y a un jury qui va déterminer qui a gagné le passage. Et ça va donner un point à une des deux personnes. Après, il y a un deuxième passage, pareil. Le jury va déterminer qui a le point. Si c'est la même personne, le battle est terminé, c'est la personne qui gagne. Par contre, si c'est l'autre personne qui a gagné le point, on fait un troisième passage. Et là, au troisième passage, c'est la personne qui aura eu deux points qui gagnera le battle. Et alors, il y a différents critères. Alors, il faut savoir aussi que sur les battles, on ne connaît pas la musique à l'avance. C'est un DJ qui est sur place et qui met la musique qu'il veut. Et nous, on ne la connaît pas à l'avance. Et comme critère, il y a la musicalité, la créativité, tout ce qui est performance physique, tout ce qui est des bases, savoir faire les bases. Et voilà, à peu près.
2: Tout ce qui est performance créative, le caractère, comment on exécute.
1: La présence scénique.
3: Ah, d'accord.
2: Comment on exécute, comment on se présente sur scène. C'est-à-dire que sur un différent battle, même si je vais faire les mêmes mouvements, à cause de la musique, à cause de l'adversaire ou à cause de l'ambiance, je ne vais pas le présenter de la même façon qu'aux deux battles. Il y a quand même un côté freestyle, un côté inattendu qui arrive à chaque compétition, qu'on doit adapter à cause de la musique, à cause de l'environnement, à cause de la scène, à cause de l'adversaire. Donc c'est beaucoup d'adaptabilité, beaucoup de freestyle, d'improvisation.
3: Donc ça doit être bien différent de d'autres épreuves des sports.
2: Tout à fait.
1: Oui, c'est très différent. D'accord. Il y a une très grosse part artistique dans le break. C'est très très important. Pour moi, en tout cas, c'est plus un art qu'un sport. Mais du coup, il y a cette grosse part artistique, comme il dit, ça fait que ça peut être différent à chaque fois qu'on fait un battle. Une personne va présenter quelque chose de différent. C'est pas

0: quelque chose qui va être écrit de A à Z. C'est vraiment quand on va en battle, même si c'est une compétition, on y va vraiment pour représenter qui on est, pour montrer notre danse, pour montrer notre art. Donc c'est quelque chose qui nous tient vraiment à cœur et on y va vraiment sincèrement et ça c'est quelque chose d'important.
1: D'accord.
2: Donc, c'est pas un programme qu'on déroule quand on fait un passage, contrairement à d'autres disciplines où ils ont préparé un programme et qui savent sur la musique à quel moment ils doivent faire leur passage. Là, nous, on n'a pas un programme, on va sur scène. Je pense le plus important et le plus difficile dans le break, c'est l'adaptabilité, c'est-à-dire savoir s'adapter sur la musique, pouvoir faire des mouvements impressionnants, créatifs ou qui nous représentent sur l'instant. C'est-à-dire c'est des choses qu'on arrive peut-être à faire quand on est à la maison, quand on met notre musique et qu'on se prépare, mais quand on est dans le battle, il y a beaucoup d'inconnus qu'on doit être capable de maîtriser pour pouvoir présenter quelque chose de très bien.
1: D'accord. Ou improviser parfois sur
2: oui,
1: la scène.
2: Oui, bien sûr. Beaucoup, je pense, 50% de ce qu'on choisit de faire en battle, et c'est de l'improvisation. Parce que on doit danser sur la musique. Donc comme c'est des musiques qu'on ne connaît pas, on est obligé de s'adapter, de pouvoir danser sur la musique. Donc ça, c'est quand même une grosse part d'improvisation.
1: Donc chaque représentation est différente.
2: Totalement différente.
3: Le breaking sera pour la première fois accueilli en tant que nouvelle discipline lors de Paris 2024. Quelles sont les attentes de Camille et Bidi pour la première présence de cette épreuve lors des Jeux Olympiques? On les écoute.
0: Ça a été un changement, comme je disais, inattendu, parce que vraiment, on ne s'y attendait pas. Ça change pas ce qui existe déjà, parce qu'il y avait déjà des championnats de France, déjà des championnats du monde, il y avait déjà tout un circuit de battle qui existait avant les Jeux Olympiques, qui va toujours continuer d'exister. Et ça a rajouté un nouveau circuit avec un nouveau championnat de France, nouveau championnat d'Europe, nouveau championnat du monde, qui comptabilise vraiment des points pour participer aux Jeux Olympiques. Donc maintenant, il y a plusieurs circuits qui sont en parallèle. Et le fait qu'il y ait ce nouveau circuit, forcément, ça va démocratiser un peu le breaking. Les gens vont plus connaître la discipline. Nous, en tant qu'athlètes, on a eu plus d'aide, que ce soit d'aide financière, mais aussi d'aide au niveau médical. On a plus de suivi médical, etc. Et donc ça, je pense que c'est des choses qui sont quand même positives.
2: Plus d'exposition aussi pour des démonstrations, des spectacles, des shows. On a plus de demandes auprès de la compagnie parce que on est chorégraphe et également athlète. Donc ça nous permet de présenter aussi le breaking sur des scènes en théâtre. Donc on a aussi plus de propositions en termes de travail au niveau des théâtres.
3: Voilà, ainsi s'achève cette édition d'InVivo. Merci de l'avoir suivi. À la prochaine.

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0: Précigitienne Think Tank a publié.
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2: technologique. Les coûts économiques en seraient trop élevés.
3: La dynastie des Ming datant de plus de 500 ans.
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7: Plus de 648 millions de voyages interrégionaux ont été effectués pendant les congés de la fête des Pas de Dragon.

9 au 21 juin dernier, d'après des données officielles publiées lundi. Le transport routier a représenté la plus grande part de ses déplacements, avec environ 590 millions de voyages. Les voyages de passagers par chemin de fer ont totalisé près de 50 millions, tandis que le nombre de passagers transportés par voie navigable s'est élevé à 2,7 millions. Les compagnies aériennes ont assuré environ 5,7 millions de trajets de passagers au cours de cette même période. La Chine a enregistré environ 6,7 millions de voyages transfrontaliers au cours des trois jours de vacances de la fête des Bateaux Dragons, soit une hausse de 13% par rapport à l'année précédente. Parmi les voyageurs étrangers qui sont entrés en Chine, 266 000 ont été admis dans le cadre de la politique d'exemption de visa du pays, soit une augmentation de 15% par rapport à l'année précédente. En février de cette année, la Chine avait étendu son régime unilatéral d'exemption de visa aux ressortissants de 50 pays. Le marché chinois de la consommation a maintenu sa stabilité pendant les congés de la fête des Bateaux Dragons, a annoncé dimanche le ministère du Commerce. Au cours de ces trois jours fériés, la fréquentation et le chiffre d'affaires dans 78 rues piétonnes et quartiers commerciaux clés suivis par le ministère ont augmenté respectivement de 4% et 3,5% en glissement annuel. Après 6 ans d'interruption, la compagnie China Eastern Airlines a repris lundi sa liaison directe entre Shanghai et Stockholm, capitale suédoise, avec l'arrivée en soirée d'un Airbus A330 à l'aéroport de Stockholm-Arlanda. La compagnie aérienne a indiqué que cette liaison serait assurée 3 fois par semaine, les lundis, jeudis et samedis. Suite à l'épidémie d'Ebola, la Chine a offert une assistance humanitaire d'urgence à la République démocratique du Congo RDC et à l'Union africaine par l'envoi des experts médicaux ainsi que des médicaments et du matériel de lutte contre l'épidémie nécessaire d'urgence à la RDC. À ce jour, environ 1 000 membres du personnel médical luttent contre Ebola aux côtés des populations africaines, a annoncé lundi le ministère chinois des Affaires étrangères. Un rapport intitulé « Les 10 technologies émergentes majeures en 2026 » a été présenté lors du Forum DD de Davos 2026, tenu dernièrement à Dalian dans le nord-est de la Chine. Ce rapport recense les technologies clés les plus susceptibles de façonner l'industrie, les politiques et la société au cours des 5 prochaines années. Ces technologies vont des énergies propres de nouvelle génération à l'IA et aux technologies quantiques, en passant par les matériaux de pointe et la biotechnologie. Lors de la 10e édition de VivaTech, les entreprises chinoises, présentes seules ou en délégation, abordent une nouvelle dimension à cet événement où les applications concrètes de l'IA occupent une place croissante. L'Envision Group a présenté ses parcs industriels zéro carbone, ses centres de calcul énergétique intelligents, ses systèmes de stockage et ses éoliennes pilotées par l'IA. Tencent Cloud a mis l'accent sur une autre préoccupation au cœur des débats européens, la souveraineté numérique. Le groupe a exposé à VivaTech ses offres d'IA, d'infrastructures cloud, de cloud privé et de solutions numériques sectorielles. En marge du salon, Hangzhou Expo Group a également signé un accord de coopération avec VivaTech afin de renforcer les échanges et préparer de futurs partenariats. Dans le cadre de ces efforts plus larges pour faire progresser l'initiative IA+, la Chine a publié un ensemble de lignes directrices visant à promouvoir l'application réglementée et le développement innovant des agents d'IA. Les lignes directrices stipulent que le développement des agents d'IA doit respecter les principes de sécurité et de contrôlabilité, de développement standardisé et ordonné, de croissance axée.

0: et sur l'innovation et le progrès guidés par les applications. Le document préconise en outre un développement davantage axé sur les applications. Il décrit 19 scénarios d'applications typiques dans des domaines tels que la recherche scientifique, le développement industriel, la promotion de la consommation, le bien-être public et la gouvernance sociale. Selon un article de recherche récemment publié dans la revue Cell Research, des chercheurs chinois ont développé une nouvelle technologie de semi-clonage chez le poisson zèbre. Le semi-clonage représente une approche unique pour générer des individus, le poisson zèbre étant un organisme modèle essentiel pour l'étude du développement et des maladies des vertébrés. La première thérapie cellulaire gardée au monde ciblant les tumeurs solides, développée par une société biopharmaceutique basée à Shanghai, a été approuvée en Chine. Ce nouveau traitement, conçu pour le cancer gastrique avancé, offre une option thérapeutique novatrice aux patients atteints de ces tumeurs. Les tumeurs solides qui se développent dans les tissus des organes avec une forme fixe sont particulièrement difficiles à traiter en raison de leur micro-environnement complexe, ce qui les rend plus difficiles à prendre en charge que les hémopathies malignes ou cancers du sang. Vous écoutez Bamboo Studio, merci de votre attention.
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6: Bienvenue à Cogito. La 7e édition du sommet des multinationales de Tsingtao s'est achevée le 17 juin dernier. Premier grand rendez-vous en Chine dédié à ces acteurs planétaires, l'événement a rassemblé 322 dirigeants issus de 44 pays et régions. À la clé, 57 projets stratégiques signés, dont 20 à capitaux étrangers, représentant un investissement total de 2,56 milliards de dollars. Ce sommet a également été marqué par plusieurs premières, des sessions thématiques inédites consacrées aux véhicules à nouvelle énergie, aux nouveaux modèles de stockage d'énergie et à l'agriculture intelligente. Autant de secteurs de pointe porteurs d'avenir, ainsi qu'une réunion sur l'ouverture accrue des services afin de répondre au plus près aux attentes des entreprises. Alors que l'économie mondiale traverse de profondes mutations, que la révolution technologique et la transformation industrielle s'accélèrent, les multinationales sont en quête de marchés stables, de moteurs d'innovation et d'un environnement commercial de qualité. Ce sommet a répondu précisément à ces aspirations. Le terme « co-création » a été le plus souvent prononcé par les participants. C'est une formule qui souligne l'évolution de relations entre la Chine et les investisseurs étrangers. On en est plus à la simple vente ou production, mais à une dynamique d'innovation partagée et de construction d'écosystèmes communs. Cette année marque le lancement du 15e plan quinquennal chinois. Les multinationales, nombreuses à se positionner comme co-constructrices et partenaires, entendent s'appuyer sur l'immensité du marché chinois, la robustesse de ses chaînes d'approvisionnement et la force de son écosystème ouvert pour optimiser la location des ressources à l'échelle mondiale. Marché en mouvement perpétuel, la Chine offre aux investisseurs étrangers un champ des possibles en constante expansion. Le directeur général d'Alstom Chine, entreprise ferroviaire française, souligne que le 15e plan quinquennal prévoit la modernisation, la rénovation et la maintenance des infrastructures de transport. Une opportunité historique à ne pas manquer, a-t-il indiqué. De son côté, La directrice des affaires publiques de Herbalife Chine insiste sur la soif de qualité des consommateurs chinois et leur forte appétence pour le numérique, un terreau fertile pour une gestion personnalisée de la santé. Par ailleurs, la montée en puissance de l'innovation en Chine donne un nouvel élan à cette co-création. Selon un rapport présenté lors du sommet, le pays dispose désormais du plus grand marché d'applications au monde, de l'écosystème industriel le plus complet et des scénarios d'innovation le plus diversifié. Une attractivité qui se vérifie dans les chiffres. En 2025, les investissements étrangers effectivement utilisés dans la recherche scientifique et les services technologiques ont représenté près d'un cinquième du total, soit 3,8 fois plus qu'en 2018. Le directeur général d'Alstom Chine ajoute que les équipements haut de gamme fabriqués à Taicang, dans la province du Jiangsu, s'intègrent désormais dans les réseaux mondiaux et desservent plus de 160 pays et régions. À plus long terme, la Chine n'a cessé d'élargir ses portes, offrant aux investisseurs étrangers des perspectives d'implantation stable et durable. Entre janvier et avril de cette année, plus de 20 000 nouvelles entreprises à capitaux étrangers ont vu le jour en Chine, soit une hausse de 6,8% sur un an. Pour Denis Depoux, directeur général mondial de Roland Berger, l'ouverture continue de la Chine dans les services, santé, finances, etc. est essentielle. Elle ouvre non seulement de nouvelles voies aux multinationales déjà présentes depuis des décennies, mais renforce aussi leur compétitivité à l'international. Les exemples abondent. L'Américain Revity a investi davantage dans l'innovation en Chine ces trois dernières années que sur les 10 années précédentes. Le Danois Novo Nordisk a grandi son site de production en Guangzhou. Le Français Schneider Electric annonce 2 nouvelles usines en Chine et la modernisation de son centre de R&D à Beijing. Autant de signes que la Chine n'est pas seulement un stabilisateur de l'économie mondiale, mais bien une destination incontournable pour qui veut préparer l'avenir. Porté par la dynamique du 15e plan quinquennal, le mouvement est lancé. Et comme le répètent les acteurs présents en Tsingtao, croire en la Chine, c'est croire en le lendemain. Investir en Chine, c'est investir dans l'avenir.

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9: Bonjour à tous et bienvenue dans notre émission Carnet de route. Récemment, la Chine a lancé une initiative stratégique appelée l'industrie 4.0 ou Made in China 2025, visant à faire du pays un leader mondial de la fabrication de haute technologie. Eh bien, il y a des villes qui sont à la pointe de cette initiative et aujourd'hui nous allons explorer ces villes manufacturières avancées, un aspect fascinant et souvent méconnu de la Chine moderne. Pour nous quitter dans cette aventure, je me fais accompagner de mon collègue Rogo. Bonjour Rogo.
10: Bonjour Manon, bonjour à tous nos auditeurs. Je suis ravi d'être ici pour partager ces moments de découverte avec nos fidèles auditeurs. Un voyage à travers ces villes industrielles qui incarnent parfaitement la transformation de la Chine d'un atelier du monde basé sur la main-d'œuvre bon marché à un leader de la fabrication de haute technologie.
9: Dans nos émissions, c'est très rare où on relie le tourisme à l'industrie. Et avant d'entamer notre voyage à la découverte de la Chine industrielle, on va écouter un morceau de musique.

0: Merci de nous rejoindre après la pause musicale. Aujourd'hui, nous allons explorer un aspect fascinant et souvent méconnu de la Chine moderne, les villes manufacturières avancées. Pour nous guider dans cette aventure, c'est mon collègue Rocco. Et Rocco, et commençons par le commencement. Rocco, qu'entend-on exactement par ville manufacturière avancée en Chine?
1: C'est une excellente question, Manon. Quand on parle des villes manufacturières avancées en Chine, on désigne des centres urbains qui ont transcendé les modèles traditionnels de production de masse à bas coût pour se spécialiser dans des industries de haute technologie, l'automatisation, la robotique et la fabrication intelligente.
0: Eh bien, ces centres urbains

0: Biens civils sont placés au premier rang dans l'initiative stratégique avancée par la Chine. Cette stratégie vise à faire notre pays un leader mondial de la fabrication de haute technologie. Et cette transition semble impressionnante. Et quelles sont les principales villes qui incarnent cette évolution, Rocco?
1: Nous allons explorer aujourd'hui quatre villes emblématiques: Shenzhen, Dongguan, Suzhou et Wuxi.
0: Mm-hmm.
1: Et chacune représente une facette différente de cette transformation industrielle chinoise.
0: Je propose que nous commencions par Shenzhen, qui est peut-être la plus connue internationalement, Rocco.
1: Tout à fait, Manon. Shenzhen est l'exemple parfait de cette transformation industrielle. Il y a 40 ans, c'était un simple village de pêcheurs.
0: Mm-hmm.
1: Aujourd'hui, c'est une métropole de plus de 17 millions d'habitants et un centre mondial d'innovation technologique.
0: Et comment une telle transformation a-t-elle été possible en si peu de temps?
1: C'est vraiment un cas unique dans l'histoire mondiale.
0: Mm-hmm.
1: Tout a commencé en 1980 lorsque Deng Xiaoping a désigné Shenzhen comme la première zone économique spéciale de Chine.
0: Mm-hmm.
1: Au départ, la ville a attiré des usines d'assemblage à faible valeur ajoutée, mais elle a rapidement évolué vers des industries plus sophistiquées.
0: C'est vrai, depuis là, Shenzhen se développe très vite dans le domaine industriel et aujourd'hui, Shenzhen est connue comme le Silicon Valley chinoise. Elle a pris des géants technologiques comme Huawei.
1: Oui, Tencent, Deji, le leader mondial des drones civils, et BYD, un des plus grands fabricants de véhicules électriques au monde. Ce qui est frappant, Manon, c'est que Shenzhen n'est pas seulement un centre de production, mais aussi un véritable écosystème d'innovation.
0: On sait que dans beaucoup de villes, ça existe l'écosystème manufacturier. Qu'est-ce qui distingue l'écosystème manufacturier de Shenzhen, Rocco?
1: Oui, ce qui rend Shenzhen vraiment unique, c'est l'intégration complète de sa chaîne de valeur. Du concept initial à la production des masses, tout peut être réalisé dans un rayon de quelques kilomètres.
0: Mm-hmm.
1: C'est ce qu'on appelle l'effet Shenzhen Speed.
0: Ah, un écosystème manufacturier complet.
1: Oui. Et je veux prendre l'exemple du quartier Wantianbei. Mm,
0: c'est un quartier électronique très
1: connu, oui.
0: Voilà.
1: Et il est souvent décrit comme le plus grand marché d'électronique du monde.
0: Mm-hmm.
1: Et dans un même bâtiment, vous pouvez trouver tous les composants électroniques imaginables. Des ingénieurs pour les assembler et des usines à proximité pour lancer la production. C'est ce qui prendrait des mois ailleurs. Et je voulais dire, ce qui prendrait des mois ailleurs peut être réalisé en quelques semaines à Shenzhen.
0: Voilà, c'est pour ça qu'on l'appelle l'effet Shenzhen Speed. C'est vraiment, c'est fascinant, cette efficacité. Mais Rocco, si un visiteur se rend à Shenzhen pour expérimenter cette culture manufacturière unique, qu'est-ce qu'il doit faire? Avant d'attaquer cette question, on va faire d'abord une pause musicale.

0: Merci de nous rejoindre dans notre émission Carnet de route. Aujourd'hui, on part en voyage pour expérimenter la culture manufacturière unique de la Chine.
1: Shenzhen, peut-être ce n'est pas le lieu idéal pour expérimenter des vues naturelles.
2: Ça, c'est le monde de l'électronique et je recommande vivement une visite au Antiabei Electronics Market. Donc, le marché électronique de Wantianbei. C'est une expérience sensorielle qui vous plonge au cœur de cette culture de l'innovation rapide. Imaginez maintenant des dizaines d'étages remplis de composants électroniques, d'écrans de circuits imprimés. C'est véritablement impressionnant et ça vous fait du vertige.
1: Oui, c'est vrai. Hein? Et puis là où on peut trouver toutes les choses de nos rêves. Hein?
2: Oui, surtout en ce qui concerne l'électronique. Rien ne peut vous échapper. Et ensuite, il y a le Shenzhen Industrial Design Exhibition Hall.
1: En français, si vous pouvez nous traduire en français, Rocco.
2: Le hall d'exhibition industrielle de Shenzhen.
1: Ah, d'accord. On peut aller visiter cette salle.
2: Oui. C'est un espace qui offre un aperçu magnifique de l'évolution des produits conçus et fabriqués en Shenzhen, dont on parle de design. Et pour ceux qui s'intéressent à l'avenir de la fabrication, une visite au AXE Accelerator est incontournable. C'est l'un des premiers accélérateurs au monde spécialisé dans le hardware.
1: D'accord. Et qu'en est-il des usines elles-mêmes? Peut-on les visiter?
2: Bon, certaines entreprises proposent effectivement des visites guidées.
1: Parce qu'on veut vraiment assister à leur...

0: au processus de fabrication.
1: Oui, par exemple, Huawei a ouvert son campus à la visite.
0: Ah, génial.
1: Et c'est une belle expérience pour de nombreux visiteurs. Imaginez un complexe de la taille d'une ville avec des bâtiments inspirés de l'architecture européenne reliés par un train en miniature.
0: Ah, ça nous évite
1: oui,
0: de faire de longues marches.
1: C'est à la fois manant, surréaliste et impressionnant.
0: Et ce qui m'intéresse, c'est le Dajian, leader mondial des drones civils. Et beaucoup de vidéos ont été réalisées par les drones de Dajian. C'est un très bon rapport qualité-prix. Le fabricant de drones, là, on peut la visiter aussi.
1: Oui, parce qu'il dispose également d'un magasin phare où l'on peut voir la ligne de production et tester leur dernier modèle.
0: Génial. Cette culture du fer semble être au cœur de l'identité de Shenzhen. Shenzhen, vraiment, c'est le pionnier de l'innovation industrielle en Chine, comme le quartier Huatianbei. C'est non seulement connu par les Chinois, mais aussi des étrangers. Et on continuera notre voyage dans les villes manufacturières avancées. Et avant de passer à la prochaine étape, Dongguan, on va faire une pause musicale.

0: Vous écoutez Carnet de route, merci de nous rejoindre après la pause musicale. Aujourd'hui, on part à la découverte des villes manufacturières importantes de la Chine. Notre première étape, c'est Shenzhen. Passons maintenant à notre deuxième ville, Dongguan. Comment se positionne-t-elle dans ce paysage manufacturier, Hugo?
1: Dongguan est située juste au nord de Shenzhen, dans la province du Guangdong, toujours.
0: Toujours, oui.
1: Oui, mais si Shenzhen est considéré comme le cerveau de l'innovation technologique chinoise, Dongguan en est le muscle productif. C'est l'une des plus grandes bases manufacturières au monde, souvent surnommée l'usine des usines.
0: C'est-à-dire beaucoup d'usines de fournisseurs se trouvent à Dongguan.
1: Oui, et on peut faire tout là-bas.
0: Ah, d'accord. Et quelle est l'histoire de Dongguan et comment a-t-elle évolué?
1: L'histoire de Dongguan est captivante, Manon, parce qu'elle illustre parfaitement la transformation de l'industrie chinoise. Dans les années 1980 et 1990, Dongguan était connue pour ses usines de textiles et des chaussures à forte intensité de main-d'œuvre. C'était en fait l'archétype de l'atelier du monde, avec des conditions de travail souvent difficiles. Mais face à l'augmentation des coûts salariaux et à la concurrence d'autres pays d'Asie du Sud-Est, Dongguan a dû se réinventer. Aujourd'hui, la ville s'est transformée en un centre de fabrication avancée, spécialisé dans l'électronique, la robotique et l'automatisation.
0: Selon votre présentation, Dongguan illustre parfaitement la transformation de l'industrie chinoise. À l'origine, ce sont des usines de textiles, de chaussures à forte intensité de main-d'œuvre. Après, maintenant, cette ville s'est transformée en centre d'innovation, de fabrication avancée. Et comment cette transformation s'est-elle manifestée concrètement, Hugo?
1: Oui, le changement est vraiment saisissant. Si on prend l'exemple de Songshan Lake,
0: le lac Songshan.
1: Le lac Songshan, c'est un parc industriel de haute technologie créé il y a une quinzaine d'années, qui abrite aujourd'hui des centaines d'entreprises technologiques, dont Huawei, Oppo et Vivo.
0: Ah, donc un pôle
1: voilà, ce sont
0: de compétitivité, on dirait.
1: Surtout dans les domaines de la téléphonie mobile.
0: Et le plus emblématique, c'est
1: les cas, c'est qu'on peut prendre comme un cas beaucoup plus emblématique et peut-être celui de la société Eswin, qui a construit à Dongguan l'une des usines de semi-conducteurs les plus avancées de la Chine.
0: Et à nos jours, le secteur de semi-conducteurs joue un rôle clé dans la compétition internationale. Et quelle est la production principale de cette usine?
1: Cette usine produit des puces électroniques de 14 nanomètres, ce qui était impensable pour la Chine il y a encore quelques années.
0: Mais maintenant, on exige des puces électroniques de nanomètres plus petites. Et puis, vous pouvez nous donner d'autres exemples?
1: Oui, il y a un autre exemple pointille qui est l'entreprise Everwin Precision Technology, qui a transformé son usine traditionnelle en une usine noire.
0: Qu'est-ce que ça veut dire?
1: Ainsi car, oui, c'est nommé ainsi car elle fonctionne presque sans lumière ni intervention humaine directe.
0: Ah, c'est les robots.
1: Donc vous comprenez le terme des usines noires. Là, les robots y ont remplacé 90% des travailleurs.
0: C'est la tendance, hein?
1: Et la productivité a été

0: Reconversion. Comprenez? Il y a des programmes de reconversion pour les travailleurs déplacés par l'automatisation.
1: C'est-à-dire comme les usines n'ont plus besoin de main-d'œuvre, alors les gens seront formés à des compétences plus techniques.
0: Pour superviser ou entretenir les robots. Parce que vous devez savoir que derrière les robots, il y a toujours des personnes qui travaillent. Voilà.
1: D'accord. En réalité, seulement des formations, ça suffit hein, pour que les gens travaillent dans une autre une catégorie.
0: Voilà. En réalité, le défi à Dongguan n'est pas tant le chômage que la pénurie des travailleurs qualifiés. La ville a créé de nombreux instituts de formation technique pour répondre à cette demande croissante.
1: C'est-à-dire qu'on a la pénurie de travailleurs qualifiés. Et revenons à nos moutons. En tant que visiteur, comment un visiteur peut-il découvrir cette dimension industrielle de Dongguan?
0: Oui, là, je recommande deux expériences uniques. D'abord, une visite du Dongguan Intelligent Manufacturing Exhibition Center.
1: Le centre d'exposition sur l'intelligence manufacturière de Dongguan.
0: C'est un espace interactif où l'on peut voir l'évolution du secteur manufacturier de la ville et même interagir avec des robots.
1: Ah, cette interaction avec les robots industriels, c'est très intéressant. Mais si on veut connaître l'histoire de développement de Dongguan?
0: Pour ceux qui s'intéressent à l'histoire, les musées industriels de Dongguan retracent l'évolution de la ville depuis les usines traditionnelles jusqu'aux usines intelligentes d'aujourd'hui. C'est une excellente façon de comprendre l'ampleur de la transformation industrielle chinoise. Et pour une expérience plus immersive, certaines entreprises comme Galanz, une des plus grandes, un des plus grands fabricants de micro-ondes au monde, proposent des visites de leurs usines. Et là-bas, chers visiteurs, vous pouvez voir une ligne de production entièrement automatisée produire un micro-ondes toutes les 20 secondes.
1: C'est vraiment incroyable. Un micro-ondes peut être fabriqué durant 20 secondes, même pas une minute. D'après les informations avant, il faut 20 jours pour fabriquer un micro-ondes. Hein. C'est vraiment de la magie, on dirait. À Dongguan, on a trois façons pour découvrir cette dimension industrielle. Hein. Comme Rogo nous a présenté, des expériences uniques manufacturières, l'histoire industrielle, et puis des expériences plus immersives.
0: Et vous allez remarquer que malgré ce développement de l'automatisation de la robotique, il y a un travail de reconversion qui s'est fait pour éviter qu'une grande partie de la population se retrouve au chômage.
1: Oui, c'est vrai, au lieu de travailler sur les lignes de production, les main-d'œuvre, après la formation, sont devenus des travailleurs qualifiés pour superviser ou entretenir les robots. Bon, faute de temps, on doit s'arrêter là. Pour l'émission prochaine, on va passer à Suzhou, notre troisième ville. Et comme d'habitude, vous allez retrouver Cours de Chinois avec Xiao Dai et Thomas juste après une pause musicale.

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2: Salut à tous pour une nouvelle édition de notre cours de chinois. J'espère que vous avez bien révisé depuis la dernière fois et que vous commencez un peu à vous débrouiller.
0: Dans la leçon précédente, nous avons appris les expressions sur les rendez-vous. Aujourd'hui, avant de commencer le sujet, les conversations téléphoniques, révisons un peu le cours précédent.
2: Bien sûr. Alors, pour dire en chinois « allô », c'est de la part de qui ? On dit « 喂, 请问是哪位?»« 喂, 请问是哪位?»« 喂, c'est un mot de salutation qui signifie « allô » en français. « 请问 » signifie « puis-je demander ?»«
0: Je »
2: signifie « être ».«
0: 哪位?»
2: Quelle personne ?
0: Et allô, c'est de la part de qui ?
2: En chinois, 请问是哪位?
0: Voilà, on va prendre un autre exemple. Quand et où nous rencontrons-nous ?
2: Pour dire cela en chinois, 我们几点见面? 在哪儿见面? Allez, 我们
0: 我们
2: 几点
0: 几点
2: 见面
0: 见面
2: 我们几点见面
0: 我们几点见面
2: 在哪儿
0: 在哪儿
2: 见面
0: 见面
2: 在哪儿见面
0: 在哪儿见面
2: 我们 signifie nous
0: 我们
2: à quelle heure 几点
0: 几点
2: 我们几点见面
0: 我们几点见面
2: 我们几点见面
0: 我们几点见面
2: 在哪儿见面
0: 在哪儿见面
2: 在哪儿 signifie où.
0: 在哪儿
2: Et si tu veux demander aux amis quand serez-vous libre, tu peux dire 你什么时候有空
0: 你什么时候有空
2: 你什么时候
0: 你什么时候
2: 有空
0: 有空
2: 什么时候 veut dire quand.
0: 什么时候
2: 有空 veut dire avoir du temps libre.
0: 有空
2: Quand seras-tu libre ? 你什么时候有空？
0: 你什么时候有空？
2: Encore une fois, 你什么时候有空？
0: 你什么时候有空？
2: Très bien, écoutons le dialogue en entier.
3: 对话一。
1: 喂，请问是哪位？
3: 我是王龙。对话二。你什么时候有空？
1: 周末。
3: 我们一起吃饭好吗？
1: 可以。
3: 对话三。
1: 我们几点见面？在哪见面？
3: 晚上八点，在北京饭店。
2: Bon, c'est tout pour la révision. Maintenant, on va aborder les principaux points du cours d'aujourd'hui.
0: Allô, je cherche à joindre le responsable Liu. Est-ce qu'il est là ? Quand reviendra-t-il ? Et demandez-lui de me rappeler, s'il vous plaît. C'est ce que nous allons voir aujourd'hui.
2: Et pour dire tout ça en chinois, ouais.刘经理在家吗？他什么时候回来？请他给我回个电话。
0: Voilà, comme d'habitude, moi qui suis pas un très bon élève, tu vas essayer de me décomposer ça, de me décomposer ces trois phrases pour bien me les faire répéter.
2: Alors, la première phrase. 喂，刘经理在家吗？
0: 喂，刘经理在家吗？
2: 喂，刘经理在家吗？
0: 喂，刘经理在家吗？
2: Ce qui veut dire littéralement bonjour, est-ce que monsieur Liu est là? Liu Jingli veut dire monsieur le directeur Liu. Liu Jingli.
0: Liu Jingli.
2: Oui, Liu c'est le nom de famille. Jingli signifie directeur. On les met ensemble et cela donne monsieur le directeur Liu. Liu Jingli.
0: Liu Jingli.
2: Liu Jingli.
0: Liu Jingli.
2: Très bien. Zai est la préposition dans le sens de à ou dans. Zai.
0: Zai.
2: Zai jia, être à la maison, signifie être chez lui.
0: Zai jia.
2: Ma, à la fin de la phrase, représente une interrogation. Ma.
0: Ma.
2: Bonjour, est-ce que monsieur le directeur Liu est là ? Oui. Liu Jingli zai jia ma ?
0: Oui. Liu Jingli zai jia ma ?
2: Oui. Liu Jingli zai jia ma ? Oui.
0: 喂，刘经理在家吗？
2: 刘经理在家吗？
0: 刘经理在家吗
2: ？Très bien. Écoutons maintenant le premier dialogue.
3: 对话一。
1: 喂，刘经理在家吗？
3: 他不在家。
2: La réponse est négative parce que Monsieur Le n'est pas là à présent. Si vous voulez savoir quand il revient, vous demandez 他什么时候回来。
0: Ok, bon, elle est un peu longue cette phrase encore, on va essayer de la décomposer.
2: Bien sûr, 他 signifie il.
0: 他
2: 什么时候 ça veut dire à quelle heure.
0: 什么时候
2: 回来 veut dire revenir.
0: 回来
2: Quand il revient, 他什么时候回来
0: 他什么时候回来
2: 他什么时候
0: 他什么时候
2: 回来
0: 回来
2: 他什么时候回来
0: 他什么时候回来
2: OK, maintenant, deuxième dialogue.
3: 对话二
1: 他什么时候回来
3: 我也不知道。
0: Alors maintenant, comment dit-on en chinois, dites-lui de me rappeler, s'il vous plaît.
2: Tu peux dire comme ça, 请他给我回个电话。
0: OK, là je crois que la décomposition de la phrase s'impose encore.
2: « Volontiers, 请, s'il vous plaît. »«
0: 请. »«
2: Ta » signifie « il. »«
0: Ta. »«
2: Ge. » Dans le sens de « donner. »«
0: Ge. »«
2: Wo » désigne « moi. »«
0: Wo. »«
2: Hui ge dian hua, rappelez-moi. »«
0: Hui ge dian hua. »«
2: Hui ge dian hua. »«
0: Hui ge dian hua. » »«
2: Hui » veut dire littéralement « répondre. »«
0: Hui. »«
2: Hui. »«
0: Hui. » »«
2: Ge » un coup. »«
0: Ge.»
2: Dian hua, téléphone.
0: Dian hua.
2: Hui ge dian hua veut dire rappeler quelqu'un.
0: Hui ge dian hua.
2: Je répète, hui ge dian hua.

0: Un roi.
1: Huiguyan roi.
0: Bon, maintenant, on va essayer de dire la phrase entière. Qing ta ge wo hui ge dian hua. Qing ta
1: Qing ta
0: ge wo
1: Gei wo
0: hui ge dian hua.
1: Huiguyan roi.
0: Qing ta ge wo
1: Qing ta gei wo
0: hui ge dian hua.
1: Huiguyan roi.
0: Qing ta ge wo hui ge dian hua.
1: Qing ta gei wo huiguyan roi.
0: Très bien.
2: Qing ta ge wo hui ge dian hua.
3: 好的。
2: 我的电话是87654321。
3: 好的，我一定转告他。
1: OK, c'était le troisième dialogue, et comme d'habitude, avant de l'apprendre, on va passer en revue les nouvelles phrases et les expliquer. Je parle en français, et toi, tu me parles en chinois.
0: OK.
1: La première phrase, Allô, est-ce que le directeur Liu est là?
0: Oui, Liu Jingli, zai jia ma?
1: Très bien, et maintenant la deuxième, s'il n'est pas là, je voudrais savoir quand est-ce qu'il revient. Comment tu dis ça en chinois?
0: Ta, shenme shi hou, hui lai?
1: Et comment lui demander de me rappeler?
0: Qing ta gei wo hui ge dian hua.
1: Parfait, maintenant je vois que je peux avancer un petit peu et me débrouiller au téléphone lorsque quelqu'un est absent. Voilà, maintenant on se réécoute le dialogue en complet.
2: Wei, Liu Jingli zai jia ma?
3: Ta bu zai jia.
2: Ta shenme shi hou hui lai?
3: Wo ye bu zhi dao.
2: Qing ta gei wo hui ge dian hua.
3: Hao de.
2: Wo de dian hua shi 87654321.
3: Hao de. 我一定转告他。
0: Bon, c'est tout pour le cours d'aujourd'hui. Maintenant, un peu de culture.
1: Ok, les Chinois aiment les chiffres pairs, soi-disant signes de chance et de bonheur, en particulier le chiffre 8, qui a la particularité pour la province du Guangdong de se prononcer de la même manière que Fa. L'enrichissement, qui est toujours considéré comme un bon signe. Quand les Chinois choisissent leur numéro de téléphone ou d'autres numéros, ils essaient souvent de prendre le chiffre 8. Il en va de même pour le chiffre 6, qui désigne, toujours en Chine, se dérouler dans de bonnes conditions, donc un signe de bon augure. De nombreux Chinois choisissent la date avec le chiffre 6, notamment pour leur mariage. Par contre, le 4, ayant la même prononciation que ce, la mort, est pour les Chinois l'équivalent du 13 chez les Occidentaux.
0: Bon, ainsi s'achève notre cours d'aujourd'hui. Comme d'habitude, on se quitte avec un petit test.
1: Alors, comment dit-on en chinois? Dites-lui de me rappeler, s'il vous plaît. Voilà, notre cours de chinois, c'est fini pour aujourd'hui. Merci encore de votre fidélité. Zaijian, et à bientôt.
0: Zaijian.
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1: Vos cycles de transformation
2: technologique. Les coûts économiques en seraient trop élevés.
3: La dynastie des Ming datant de plus de 500 ans.
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7: Plus de 648 millions de voyages interrégionaux ont été effectués pendant les congés de la fête des Pas de Dragon qui ont eu lieu du 19 au 21 juin dernier, d'après des données officielles publiées lundi. Le transport routier a représenté la plus grande part de ces déplacements avec environ 590 millions de voyages. Les voyages de passagers par chemin de fer ont totalisé près de 50 millions, tandis que le nombre de passagers transportés par voie navigable s'est élevé à 2,7 millions. Les compagnies aériennes ont assuré environ 5,7 millions de trajets de passagers au cours de cette même période. La Chine a enregistré environ 6,7 millions de voyages transfrontaliers

0: au cours des trois jours de vacances de la fête des Bateaux Dragons, soit une hausse de 13% par rapport à l'année précédente. Parmi les voyageurs étrangers qui sont entrés en Chine, 266 000 ont été admis dans le cadre de la politique d'exemption de visa du pays, soit une augmentation de 15% par rapport à l'année précédente. En février de cette année, la Chine avait étendu son régime unilatéral d'exemption de visa aux ressortissants de 50 pays. Le marché chinois de la consommation a maintenu sa stabilité pendant les congés de la fête des Bateaux Dragons, a annoncé dimanche le ministère du Commerce. Au cours de ces trois jours fériés, la fréquentation et le chiffre d'affaires dans 78 rues piétonnes et quartiers commerciaux clés suivis par le ministère ont augmenté respectivement de 4% et 3,5% en glissement annuel. Après 6 ans d'interruption, la compagnie China Eastern Airlines a repris lundi sa liaison directe entre Shanghai et Stockholm, capitale suédoise, avec l'arrivée en soirée d'un Airbus A330 à l'aéroport de Stockholm-Arlanda. La compagnie aérienne a indiqué que cette liaison serait assurée 3 fois par semaine, les lundis, jeudi et samedi. Suite à l'épidémie d'Ebola, la Chine a offert une assistance humanitaire d'urgence à la République démocratique du Congo RDC et à l'Union africaine par l'envoi des experts médicaux ainsi que des médicaments et du matériel de lutte contre l'épidémie nécessaire d'urgence à la RDC. À ce jour, environ 1 000 membres du personnel médical luttent contre Ebola aux côtés des populations africaines, a annoncé lundi le ministère chinois des Affaires étrangères. Un rapport intitulé « Les 10 technologies émergentes majeures en 2026 » a été présenté lors du Forum d'aide de Davos 2026, tenu dernièrement à Dalian dans le nord-est de la Chine. Ce rapport recense les technologies clés les plus susceptibles de façonner l'industrie, les politiques et la société au cours des 5 prochaines années. Ces technologies vont des énergies propres de nouvelle génération à l'IA et aux technologies quantiques, en passant par les matériaux de pointe et la biotechnologie. Lors de la 10e édition de VivaTech, les entreprises chinoises, présentes seules ou en délégation, abordent une nouvelle dimension à cet événement où les applications concrètes de l'IA occupent une place croissante. L'Envision Group a présenté ses parcs industriels zéro carbone, ses centres de calcul énergétique intelligents, ses systèmes de stockage et ses éoliennes pilotées par l'IA. Tencent Cloud a mis l'accent sur une autre préoccupation au cœur des débats européens, la souveraineté numérique. Le groupe a exposé à VivaTech ses offres d'IA, d'infrastructures cloud, de cloud privé et de solutions numériques sectorielles. En marge du salon, Hangzhou Expo Group a également signé un accord de coopération avec VivaTech afin de renforcer les échanges et préparer de futurs partenariats. Dans le cadre de ces efforts plus larges pour faire progresser l'initiative IA+, la Chine a publié un ensemble de lignes directrices visant à promouvoir l'application réglementée et le développement innovant des agents d'IA. Les lignes directrices stipulent que le développement des agents d'IA doit respecter les principes de sécurité et de contrôlabilité, de développement standardisé et ordonné, de croissance axée sur l'innovation et de progrès guidé par les applications. Le document préconise en outre un développement davantage axé sur les applications. Il décrit 19 scénarios d'application typiques dans des domaines tels que la recherche scientifique, le développement industriel, la promotion de la consommation, le bien-être public et la gouvernance sociale. Selon un article de recherche récemment publié dans la revue Cell Research, des chercheurs chinois ont développé une nouvelle technologie de semi-clonage chez le poisson zèbre. Le semi-clonage représente une approche unique pour générer des individus Le poisson zèbre étant un organisme modèle essentiel pour l'étude du développement et des maladies des vertébrés. La première thérapie cellulaire gardée au monde ciblant les tumeurs solides, développée par une société biopharmaceutique basée à Shanghai, a été approuvée en Chine. Ce nouveau traitement, conçu pour le cancer gastrique avancé, offre une option thérapeutique novatrice aux patients atteints de ces tumeurs. Les tumeurs solides qui se développent dans les tissus des organes avec une forme fixe sont particulièrement difficiles à traiter en raison de leur micro-environnement complexe, ce qui les rend plus difficiles à prendre en charge que les hémopathies malignes ou cancers du sang. Vous écoutez Bamboo Studio, merci de votre attention.
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6: Bienvenue à Cogito. La 7e édition du sommet des multinationales de Qingdao s'est achevée le 17 juin dernier. Premier grand rendez-vous en Chine dédié à ces acteurs planétaires, l'événement a rassemblé 322 dirigeants issus de 44 pays et régions. À la clé, 57 projets stratégiques signés, dont 20 à capitaux étrangers, représentant un investissement total de 2,56 milliards de dollars. Ce sommet a également été marqué par plusieurs premières, des sessions thématiques inédites consacrées aux véhicules à nouvelle énergie, aux nouveaux modèles de stockage d'énergie et à l'agriculture intelligente. Autant de secteurs de pointe porteurs d'avenir, ainsi qu'une réunion sur l'ouverture accrue des services afin de répondre au plus près aux attentes des entreprises. Alors que l'économie mondiale traverse de profondes mutations, que la révolution technologique et la transformation industrielle s'accélèrent, les multinationales sont en quête de marchés stables, de moteurs d'innovation et d'un environnement commercial de qualité. Ce sommet a répondu précisément à ces aspirations. Le terme « co-création » a été le plus souvent prononcé par les participants. C'est une formule qui souligne l'évolution de relations entre la Chine et les investisseurs étrangers. On en est plus à la simple vente ou production, mais à une dynamique d'innovation partagée et de construction d'écosystèmes communs. Cette année marque le lancement du 15e plan quinquennal chinois. Les multinationales, nombreuses à se positionner comme co-constructrices et partenaires, entendent s'appuyer sur l'immensité du marché chinois, la robustesse de ses chaînes d'approvisionnement et la force de son écosystème ouvert pour optimiser la location des ressources à l'échelle mondiale. Marché en mouvement perpétuel, la Chine offre aux investisseurs étrangers un champ des possibles en constante expansion. Le directeur général d'Alstom Chine, entreprise ferroviaire française, souligne que le 15e plan quinquennal prévoit la modernisation, la rénovation et la maintenance des infrastructures de transport. Une opportunité historique à ne pas manquer, a-t-il indiqué. De son côté, la directrice des affaires publiques de Herbalife Chine insiste sur la soif de qualité des consommateurs chinois et leur forte appétence pour le numérique, un terreau fertile pour une gestion personnalisée de la santé. Par ailleurs, la montée en puissance de l'innovation en Chine donne un nouvel élan à cette co-création. Selon un rapport présenté lors du sommet, les pays disposent désormais du plus grand marché d'application au monde, de l'écosystème industriel le plus complet et des scénarios d'innovation le plus diversifié. Une attractivité qui se vérifie dans les chiffres. En 2025, les investissements étrangers effectivement utilisés dans la recherche scientifique et les services technologiques

ont représenté près d'un cinquième du total, soit 3,8 fois plus qu'en 2018. Le directeur général d'Alstom Chine ajoute que les équipements haut de gamme fabriqués à Taicang, dans la province du Jiangsu, s'intègrent désormais dans les réseaux mondiaux et desservent plus de 160 pays et régions. À plus long terme, la Chine n'a cessé d'élargir ses portes, offrant aux investisseurs étrangers des perspectives d'implantation stable et durable. Entre janvier et avril de cette année, plus de 20 000 nouvelles entreprises à capitaux étrangers ont vu le jour en Chine, soit une hausse de 6,8% sur un an. Pour Denis Depoux, directeur général mondial de Roland Berger, l'ouverture continue de la Chine dans les services, santé, finances, etc. est essentielle. Elle ouvre non seulement de nouvelles voies aux multinationales déjà présentes depuis des décennies, mais renforce aussi leur compétitivité à l'international. Les exemples abondent. L'Américain Revity a investi davantage dans l'innovation en Chine ces trois dernières années que sur les 10 années précédentes. Le Danois Novo Nordisk a grandi son site de production en Guangzhou. Le Français Schneider Electric annonce 2 nouvelles usines en Chine et la modernisation de son centre de R&D à Beijing. Autant de signes que la Chine n'est pas seulement un stabilisateur de l'économie mondiale, mais bien une destination incontournable pour qui veut préparer l'avenir. Porté par la dynamique du 15e plan quinquennal, le mouvement est lancé. Et comme le répètent les acteurs présents en Tsingtao, croire en la Chine, c'est croire en le lendemain. Investir en Chine, c'est investir dans l'avenir.

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2: Bonjour à toutes et à tous, bienvenue dans notre nouvelle émission musicale « On connaît la chanson ». Dans l'émission d'aujourd'hui, je vous propose des chansons chinoises. Tout d'abord, voici « Petites étoiles »,« Xiao Xing Xing »,« Ma lumière »,« Wo de Guang », interprétée par la chanteuse chinoise Huang Ya Li.

Vous écoutez On connaît la chanson, aujourd'hui je vous propose une chanson chinoise. Yang Qianxi est un jeune chanteur chinois. Il a interprété la chanson dédiée aux Jeux Olympiques d'hiver de Beijing 2022. Voici Ensemble vers le futur, 一起向未来.

C'est de la chanson Ensemble vers le futur, 一起向未来 interprétée par 易烊千玺。Je vous propose encore des chansons de ce jeune chanteur dans l'immensité du ciel et de la mer, 海阔天空, et flocons de neige, 雪花.

Vous écoutez On connaît la chanson. Tout de suite, des chansons de Zhou Shen, chanteur chinois. Il a une voix très claire. On écoute Il fait du vent, qi feng le, grand poisson, da yu, et la lumière, guang liang.

Vous écoutez On connaît la chanson, notre émission d'aujourd'hui touche à sa fin. Dans la dernière partie, nous allons écouter Mon rêve, 我的梦 et Si c'est l'amour, 如果这就是爱情. Merci de votre fidélité, à la prochaine.

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